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Le sujet de ma thèse doctorale en religion et bioéthique portait sur la philosophie transhumaniste, la tradition catholique et l'éthique de la prolongation radicale de la vie humaine. Vous avez peut-être déjà entendu parler du transhumanisme? Ce concept continue de gagner du terrain dans le monde universitaire. Le transhumanisme, une philosophie, une vision du monde, un mouvement, repose sur l'idée que l'espèce humaine, dans sa forme actuelle, ne représente pas l'aboutissement de notre évolution, mais plutôt une phase relativement préliminaire. Autrement dit, selon les transhumanistes, la condition humaine est lamentable, pitoyable même. Les transhumanistes croient qu'il existe un impératif éthique de perfectionnisme. Les êtres humains s'efforcent au progrès et à l'amélioration de leurs conditions. Ils soutiennent également qu'il est possible et souhaitable que l'humanité entre dans une ère où les humains auront le contrôle de leur propre évolution. Dans une telle ère, l'évolution naturelle serait remplacée par une transformation délibérée, dirigée par nous-mêmes. Le transhumanisme affirme la possibilité et l'opportunité d'améliorer fondamentalement la condition humaine grâce à la raison appliquée, notamment en développant et en rendant largement accessibles des technologies permettant d'éliminer le vieillissement et d'améliorer considérablement les capacités intellectuelles, physiques et psychologiques de l'être humain. Certains transhumanistes critiquent le fait que nous soyons résignés à notre mortalité. Ils souhaitent faire de la mort un choix volontaire plutôt qu'une partie inévitable de l'existence. Je trouve cela particulièrement fascinant, mais nous aborderons ce sujet dans une autre capsule. Les transhumanistes n'imaginent pas seulement, mais souhaitent également promouvoir la création des êtres futurs dont les capacités fondamentales dépasseraient si radicalement celles des êtres humains qu'ils ne seraient plus clairement humains selon nos normes actuelles. Ces êtres futurs sont appelés post-humains. L'être du futur qui se façonnera lui-même grâce à la technologie. Être résistant à la maladie, être imperméable à l'âge, avoir une jeunesse et vigueur éternelle, exercer un contrôle sur ses propres désirs, ses humeurs et ses états mentaux, être capable d'éviter des sentiments de fatigue ou d'énervement pour des choses banales, avoir une capacité accrue pour le plaisir, l'amour, l'appréciation de l'art, et la sérénité, expérimenter de nouveaux états de conscience que les cerveaux humains actuels ne peuvent atteindre. Les post-humains pourront être de complètes intelligences artificielles ou bien des téléchargements, on parle de mind uploading par exemple, ou encore le résultat d'améliorations bien plus petites mais cumulativement importantes de l'humain biologique. Les premières représentations du post-humain sont directement tirés de l'imaginaire de la science-fiction, où apparaissent les humains connectés, surchargés de prothèses en tout genre, mi-humains, mi-machines. C'est sur ce point, et il y a d'autres, que la philosophie transhumaniste et la tradition catholique divergent. Pour le transhumanisme, le corps humain et en fin de compte toutes les choses matérielles sont manipulables, jetables et remplaçables. Le pape François a critiqué cette vision dans sa référence à la culture du déchet. Pour l'Église, le corps humain est essentiel à une identité enracinée dans la communion, qui survit même à la mort. La résurrection implique la glorification du corps, c'est-à-dire le corps que nous connaissons, que nous sommes au cours de notre existence mortelle. Je pense que cette description vous donne une bonne idée des fondements du transhumanisme. Mais voici quelques questions pour alimenter votre réflexion. Vous remarquerez ici un certain mépris pour le corps humain, considéré comme limitatif par quelques transhumanistes, comme un élément susceptible d'entraver notre évolution. Mais la limitation a-t-elle une valeur? Autrement dit, le fait que nous soyons des êtres limités a-t-il une valeur? Devrions-nous nous efforcer d'éliminer toutes nos limites? Ou bien, la limitation est-elle une caractéristique de l'être humain que nous devons préserver d'une manière ou autre?

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Évangile de Jésus-Christ selon saint Matthieu, chapitre 15, versets 21 à 28. Jésus s'était retiré vers la région de Tyr et de Sidon. Voici qu'une Cananéenne venue de ces territoires criait « Aie pitié de moi, Seigneur, fils de David, ma fille est tourmentée par un démon. » Mais il ne lui répondit rien. Les disciples s'approchèrent pour lui demander « Donne-lui satisfaction. » car elle nous poursuit de ses cris. Jésus répondit, « Je n'ai été envoyé qu'aux brebis perdues d'Israël. » Mais elle vint se prosterner devant lui, « Seigneur, viens à mon secours. » Il répondit, « Il n'est pas bien de prendre le pain des enfants pour le donner aux petits chiens. » « C'est vrai, Seigneur, » reprit-elle, « mais justement, les petits chiens mangent les miettes qui tombent de la table de leur maître. » Jésus répondit, « Femme, ta foi est grande, que tout se fasse pour toi comme tu le veux. » Et à l'heure même, sa fille fut guérie.

Dans ce contexte ici, Jésus se retire aussi. Il prend une direction et le contexte nous ramène à l'échec de la prédication que Jésus vient de faire. Sa prédication qui l'a mené jusqu'à annoncer qu'il serait ce pain vivant. Et on sait qu'à la synagogue de Capharnaüm, ce sera le scandale. Beaucoup de gens vont repartir et ne sont plus capables d'entendre son discours quand il dit « c'est ma chair que je vais donner, c'est mon sang que je vais donner à boire, c'est intolérable ». Donc, quelques-uns vont rester, mais c'est un véritable échec de la prédication du Christ à un sommet aussi important. Voilà qu'il va se retirer. Il va sortir de son pays. C'est étrange, ce voyage. Jésus n'est pas sorti souvent en dehors d'Israël. Alors, il quitte le territoire d'Israël pour aller dans les régions païennes. Et on ne peut plus païennes. Tyr et Sidon sont des villes, des ports de mer. Sa voyage s'est bigarré comme civilisation, des gens qui viennent de partout, des drôles d'alliances, le paganisme à son maximum. Alors, Jésus va dans ce territoire. Et voici qu'une Cananéenne, une femme, crie « Aie pitié de moi, Seigneur, fils de David, ma fille est tourmentée. » Et là, il y a comme une sorte de distance volontaire que Jésus va prendre par rapport à la demande de cette femme, en affirmant qu'il a été envoyé aux brebis perdues d'Israël, et que l'alliance est toujours première avec ce peuple d'Israël, qui aura une vocation de lumière du monde, une vocation de toucher un jour les païens. Mais le ministère de Jésus d'abord, et il dira même aux disciples, « Je vous envoie vers les brebis perdues d'Israël », c'est quelque chose de premier. C'est à Israël qu'il a été envoyé pour annoncer la parole et pour révéler l'alliance de Dieu avec l'humanité. Alors, cette femme va répondre à ce qu'il va dire aux disciples lorsque les disciples lui disent « Bien, donne-lui ce qu'elle demande et ça sera fini, on est intolérable de l'entendre crier. » Alors Jésus va dire « Il n'est pas bon de donner, le prendre le pain des enfants pour le donner aux petits chiens. » Ça nous apparaît cruel. Alors qu'est-ce que ça veut dire? Le pain des enfants, les enfants sont les fils d'Israël et les filles d'Israël. Voilà, le pain est fait pour eux. N'est pas fait pour les autres. Alors la femme, elle va dire, « Oui, mais les petits chiens. » Et les petits chiens, ça veut dire, dans le contexte biblique, les autres que les Juifs, les autres qu'Israël. Alors les petits chiots, les chiens, sont les païens. Alors elle dit, « Les petits chiens se contentent de manger les miettes qui tombent de la table des enfants. » C'est extraordinaire. Elle dit, « Nous qui sommes de loin, nous qui sommes en dehors d'Israël, nous mangeons vos miettes, nous avons entendu parler des merveilles que votre Dieu fait pour vous. J'ai faim de ces miettes. » Alors Jésus va avoir une foi immense et la foi de cette femme va la rendre disciple. Immédiatement, elle devient disciple du Christ, elle sort du paganisme pour entrer dans la foi au Messie et il va lui accorder tout ce qu'elle demande.

Un parcours dans différentes villes et lieux, d'abord à Paris et ensuite à Rome, dans le cadre du Jubilé de l'Espérance. Suivez-moi dans cette réalité.

Alors, on est dans la beauté, on est dans la grandeur, on est dans, je dirais, l'élan intérieur d'une maison. J'ai commencé comme cela tout à l'heure, en vous parlant. Jour 4, pour moi, c'est quatre murs, les murs d'une maison. Eh bien là, je suis dans ces murs d'une cathédrale qui a plusieurs murs, qui a plusieurs déambulatoires aussi. Et le cœur est comme taillé dans une dentelle de pierre. Et tout ce qu'on voit, ce sont les mystères qui sont liés à la Vierge Marie. C'est Notre-Dame de Chartres. Alors, c'est l'Annonciation, c'est la Visitation, c'est la naissance à Bethléem, c'est au Temple avec Jésus qui a 12 ans et Joseph. Alors, on a tous les mystères. On la voit, bien sûr, à la croix, la descente de Jésus à la croix, la Pietà, elle qui porte le corps de son Fils. On voit tout cela. C'est absolument extraordinaire comment on a pu écrire dans la pierre ces grands mystères. Les gens sont ébahis. Je voyais des personnes de tous âges, mais surtout des adultes, qui prenaient le temps de se laisser interpeller par ce qu'ils voyaient. Et on peut croire que parmi ces personnes, il y a à la fois des croyants, bien sûr, des chrétiens, mais il y a aussi des personnes de d'autres religions qui ne sont pas nécessairement des chrétiens et qui voient ce qu'elles voient. Il y a quelque chose qui doit se passer, certainement, dans le cœur, parce que les yeux amènent à la contemplation, et cette contemplation, elle touche le cœur. Quand on voit cet homme qu'on a descendu de la croix, avec tellement de personnages, qu'on le voit, et on dit, mais c'est qui ça? C'est qui lui? Si on n'est pas chrétien, on se pose la question, mais qui est-il? Qui est-il? Quand on le voit étendu dans les bras de la Vierge Marie, la Pietà, mais qui est-elle? Qui est-elle? Qui est-il? C'est sa mère, c'est son fils. Ça me rappelle cet épisode dans les Actes des Apôtres où à un moment donné, Philippe est sur la route et un eunuque qui vient d'un autre pays mais qui est très racé, il est venu à Jérusalem parce qu'il croit au Dieu unique et il est en train de lire le rouleau du prophète Isaïe et Philippe le rejoint et il lui demande. Le personnage important, l'eunuque, demande à Philippe, « Mais le prophète, de qui parle-t-il » Parce qu'il lit l'Écriture, il lit probablement de serviteurs souffrants. Alors Philippe, à partir de là, va lui annoncer Jésus. Jésus, le serviteur souffrant. Jésus qui vit la passion, la mort et la résurrection. Et on sait que cet eunuque va demander le baptême, puisque dans cette forme de catéchèse, Philippe va lui faire comprendre qu'il peut le rencontrer. Et c'est par le baptême où on est plongé dans la mort et dans la résurrection du Christ qu'on devient enfant de Dieu. Fils du Père dans le Père, fils adoptif du Père. On est adopté par le Père à travers le Fils. Alors vous voyez, les expériences se recoupent et se parlent. Là, je vous parle des Actes des Apôtres, mais je vous parle aussi de tous ceux qui regardent ces splendeurs et ces sculptures
taillée dans la pierre et qui représente les mystères de la vie de Marie et aussi de Jésus.

0: Voici maintenant une entrevue avec le philosophe Bertrand Vergely. Je suis en compagnie de M. Bertrand Vergely, professeur, philosophe, et nous poursuivons notre entretien sur le récent livre que vous venez de publier, Le silence de Dieu, c'est ça?
1: C'est ça.
0: Oui, et nous en étions arrivés à réfléchir sur ce pouvoir. Vous avez bien scandé le pouvoir humain, cette gloire qui vient des hommes, hein, entre eux, et en même temps cette absence ou ce dépouillement de pouvoir que Dieu va nous offrir dans la personne du Christ. Et c'est là que vous nous disiez qu'était le véritable pouvoir.
1: La puissance.
0: La puissance.
1: Pas le pouvoir. Le pouvoir, c'est Hérode qui l'a, c'est Pilate qui l'a. Dieu n'est pas dans le pouvoir, mais il est dans la puissance. La puissance, c'est le rayonnement, c'est la lumière. Dieu n'a pas besoin des pouvoirs humains, des légions romaines, des trônes humains. Il vit de la puissance et il est venu dans le monde pour montrer ce qu'est Dieu. Donc, montrer ce qu'est Dieu, c'est relever le défi d'être quelque part un échec vis-à-vis du pouvoir et d'autre part dans la plénitude de la puissance. Donc, c'est ce qui fait le côté tout à fait inouï du christianisme, c'est que on nous montre que le roi véritable, rayonnant de lumière et vivant de toutes les forces de l'esprit, c'est en même temps ce qui, du point de vue de la logique humaine, est un échec. C'est un Dieu qui meurt et c'est un Dieu qui n'a pas de pouvoir et qui ne vient pas lutter contre le mal avec ses légions.
0: Comment nous aider à comprendre « Tout pouvoir m'a été remis au ciel et sur la terre »
1: Eh bien, je crois qu'il faut le comprendre dans l'ordre de la puissance. Quelle est la signification du Christ dans la Trinité? C'est d'être celui qui fait tout passer à l'existence et au visible. Le Père est la source de vie, le Christ, manifestation de la vie, visage du Père, passage du visible à l'invisible. Donc on peut dire que le Christ est présent dès la création pour, dans le sein du Père, faire passer celle-ci à l'existence et amener les choses dans le visible. En ce sens, le Christ est au cœur de toute existence, puisque c'est lui qui la manifeste. C'est la raison pour laquelle il dit à Pilate que le pouvoir que Pilate a, il le tient non pas de lui-même, mais il le tient bien du Christ. Nous tenons tous, n'est-ce pas, de fait que nous sommes incarné et dans le visible, nous avons tous un lien invisible et secret avec le Christ que l'on rencontre lorsqu'on fait l'expérience de l'image, de l'icône, du visible, de la lumière.
0: Le Christ a parlé. Les évangiles nous en témoignent, mais il a gardé silence aussi. Comment comprendre que sa présence visible, comme vous l'exprimez si bien, soit devenu un silence? Est-ce que c'est le moyen par lequel Dieu veut nous faire entendre, ou si c'est justement ce dépouillement qui va permettre à l'homme de le chercher encore plus en avant? Parce qu'il y a le silence de Dieu dans votre ouvrage, mais il y a ce Dieu qui parle aussi, qui est venu, la parole, le logos, c'est paradoxal.
1: Le silence de Dieu, c'est la question que pose l'athée, le non-croyant, mais le croyant aussi, à Dieu en disant « Pourquoi te tais-tu? Pourquoi ne fais-tu rien ?» Et donc, le silence de Dieu, c'est un cri de révolte. Mais le silence de Dieu, c'est autre chose. C'est aussi l'expression même de Dieu. Au sens, et on le comprend, quand on comprend que Dieu, non pas par son intellect

il vient en personne, dans l'humanité, exister en tant que Dieu. Et donc, on voit quoi ? Bien, lorsque j'existe, je n'ai pas besoin d'autre langage que le langage de l'existence. Qu'est-ce qui nous est donné à comprendre ? Il nous est donné à comprendre que, dès lors que l'humanité existe, elle est en Dieu et le mal n'est pas là. Dès lors que l'humanité cesse d'exister, le mal survient. Donc, vous voyez, à la question « que fait Dieu ?», ce n'est pas un raisonnement qui est donné, c'est une personne qui vient existante. Tout, si vous voulez, ici, je dirais l'erreur de certains raisonnements théologiques, nous disant « Dieu tolère la souffrance de l'homme, soit pour qu'il répare une faute, soit pour qu'il apprenne et il se sert du mal pour éduquer l'homme. » Ces raisonnements sont effrayants. On ne peut pas dire à des gens qui viennent d'être massacrés, égorgés, que Dieu se sert du mal existant pour leur édification. On pousse les gens au désespoir, à la révolte, et je dirais que ces raisonnements font plus de mal que de bien. En revanche, être dans une logique existentielle, comprendre que les gens massacrent, font du mal, parce qu'ils n'existent pas, c'est donner aux gens la seule réponse qui leur permettent de vivre, à savoir la réponse de l'existence, en se mettant à exister soi-même, à faire exister l'autre. Quelle est la seule réponse que l'on puisse avoir vis-à-vis du mal ? La seule réponse que l'on a vis-à-vis du mal, c'est la réponse de la foi. Et la réponse de la foi veut dire que quand l'existence humaine est menacé, il n'y a qu'une réponse, c'est l'engagement fondamental. Poser l'être par rapport au néant, la vie par rapport à la mort, l'amour par rapport à la haine. Donc à un moment, les problèmes profonds de l'existence sont les problèmes décisifs qui nous mettent devant le choix crucial. La vie ou la mort, l'amour ou la haine, l'être ou le néant. Le Christ répond l'être, l'amour, la vie. Et il vient en personne manifester l'être, l'amour, la vie. Dieu, c'est l'être, l'amour, la vie. Et c'est toujours l'être, l'amour et la vie. Et quand on n'est pas dans cette attitude décisive et cruciale, on est dans la mort, dans le néant et dans la haine. Et c'est la chute. Qu'est-ce que c'est que Adam, qu'est-ce que c'est que la chute d'Adam ? La chute d'Adam, c'est deux choses. Premièrement, tu ne prendras pas de l'arbre de la connaissance du bien et du mal. C'est-à-dire, tu ne prendras pas de l'arbre de la confusion où tout est vécu sans dessus-dessous, le bien et le mal sont complètement mélangés. Tu prendras toujours de l'arbre de la lumière, de l'arbre de la croissance, de la vie. Deuxièmement, quelle est la vraie chute d'Adam ? C'est pas d'avoir consommé du fruit de l'arbre de la confusion, mais c'est de n'avoir jamais demandé pardon. À aucun moment, Adam ne demande pardon. Il s'enfonce dans sa propre faute. Il a honte au lieu de demander pardon, et de penser qu'il pouvait être pardonné. C'est-à-dire, c'est ça qui enchaîne l'humanité, ne pas croire que l'homme est aimé de Dieu, qu'il peut demander pardon et qu'il peut recevoir ce pardon. Donc il y a ici quelque chose qui me paraît très très très important, et qui montre quoi ? Que la chute d'Adam, c'est un petit peu la chute de l'humanité. Au lieu d'apprendre les choses dans la profondeur décisive de

0: Donc, nous comprenons Dostoïevski. Dostoïevski répond à la question « Que fait Dieu ?» Eh bien, de la manière suivante, que fait-on de Dieu ? Est-ce qu'on va faire avec Dieu ou sans Dieu ? Est-ce qu'on va vivre d'une façon décisive ou pas ? C'est ça la vraie question. Et la vraie question face au mal, c'est la question de la foi. Qu'est-ce qu'on fait face au mal ? On se révolte ? On lève le poing contre le ciel ? Est-ce que ce n'est pas parce que le mal existe qu'il faut d'autant plus avoir la foi ? Vous voyez, il y a trois attitudes vis-à-vis de entre Dieu et la question du mal. Vous avez le théologien qui explique que Dieu se sert du mal pour l'existence, pour l'édification de l'homme. Alors Dieu devient le père du mal ou le manipulateur du mal.
1: Est-ce que vous permettez que j'apporte un mot oui. qui, j'aimerais ça que vous nous aidiez aussi. Quand on dit, bon, Dieu permet le mal, est-ce que c'est dans le même sens ? Quand on dit permettre... Là, vous le dites autrement, Dieu se sert,
0: oui.
1: va se servir du mal pour faire grandir la croissance. Le mal fait partie de la croissance ou de la compréhension de l'humanité.
0: C'est ça.
1: Quand on dit autrement, Dieu permet le mal, est-ce qu'on est dans l'ordre d'une liberté qui vient de Dieu et d'une liberté qui nous touche ? Est-ce qu'il y a une nuance entre... Le fait de dire « il permet et se sert de ».
0: Alors, il faut voir quand même, quand on disait « il permet », c'est qu'il y avait toujours derrière quand même une vision pédagogique. Il permet pour un plus grand bien, il permet pour l'édification, il permet dans une économie. Je pense que cette vision des choses a fait plus de mal que de bien et elle nous met, pour moi, elle me plonge dans un abîme de perplexité parce que je m'aperçois que l'homme est en face de Dieu et je préfère une vision dans laquelle Dieu est avec l'homme. Donc, je crois qu'il y a quelque chose de beaucoup plus profond, si vous voulez. Dieu, c'est le Dieu de l'Alliance. Et le Dieu de l'Alliance, il est avec l'homme. Hein. Et c'est le premier nom du Christ, Emmanuel, Dieu avec nous. Donc, je crois que, si vous voulez, c'est en ce sens où je dis, je prends un recul à l'égard du raisonnement. Et, vous voyez, je pense que, je dirais qu'il y a, d'un côté, il y a le raisonnement théologique, de l'autre côté, il y a le raisonnement anti-théologique, et après, je dirais, il n'y a plus de raisonnement. Il y a une expérience décisive, fondamentale, qui est l'expérience, la vraie question. Face au mal, qu'est-ce qu'on fait ? On raisonne, on se révolte ou on vit ? Est-ce qu'on ne va pas là au cœur ? Et je m'aperçois que là, il y a quelque chose de très fort dans le christianisme. Face au mal, Dieu nous envoie son Fils. Et il nous envoie des saints. Et il nous envoie l'Église. Il nous envoie des hommes, des femmes qui vivent et qui amènent les vraies réponses.

Nous sommes arrivés au terme de cette édition Donne-moi à boire qui désaltère notre été. Merci à vous et à Yannick Caron pour le montage de l'émission.

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0: Bonjour et bienvenue à Vision d'Histoire. Je m'appelle Martine Dumais. Il fait plaisir de vous retrouver et de retrouver notre invité, M. Gilles Routier, prêtre, théologien, professeur à la Faculté de théologie et de sciences religieuses de l'Université Laval, supérieur général du Séminaire de Québec, membre du comité scientifique de l'Institut Jean 23. Bonjour, M. Routier.
1: Bonjour.
0: Merci d'être encore là cette semaine pour nous parler d'une personne absolument fascinante, qui est le pape Jean 23 et son époque. Je rappelle que Jean 23 est né en 1881, donc c'est un homme au départ du 19e siècle dans une Italie en mouvement et qui va mourir en 1963. On avait vu comment il vient d'une famille de paysans qui a un parcours après ça auprès de la curie romaine comme diplomate. Et là, vous nous aviez bien expliqué comment c'était important ce qu'il avait vécu donc dans le monde bulgare, après ça en Turquie et en France. Il est devenu après ça patriarche de Venise et on s'était laissé, il venait d'être élu pape, donc lors du conclave. Et c'est un changement majeur qui s'opère à ce moment-là. On passe d'un pape qui était là 19 ans avec Pie XII, dans un monde post-Deuxième Guerre mondiale qui est en pleine ébullition. Au sein de l'Église aussi, on avait compris avec vous qu'il y avait des forces du changement, on pourrait appeler ça. Et il se retrouve face à ça, cet homme qui a au-delà de 70 ans.
1: Oui. Et on a peu parlé de sa spiritualité, mais c'est déterminant également pour lui. C'est-à-dire, c'est un homme qui fait une si grande confiance à la Providence qu'il n'a pas peur ni du monde qui est en ébullition, ni des hommes, des femmes. Il est ouvert, il fait confiance et il ne craint pas le changement.
0: Il craint pas le changement. Vous avez dit quelque chose de fort important qui le caractérise. Il est près des gens. Vous avez même dit il aime les gens. Je pense que c'est important parce qu'on va le voir, c'est un homme de terrain. Il va aller visiter les hôpitaux, les écoles, il va être dans les rues. Comme pasteur de Rome, il va être présent sur le terrain aussi. Il va voyager un petit peu donc en Italie. Bizarrement, il n'ira pas au-delà de l'Italie durant son pontificat, mais c'est vraiment un homme de terrain près des gens.
1: Oui. Tout ce qu'il connaîtra, finalement, ce sera le train qui va l'amener à Lorette. Et il y a d'ailleurs une station de train au Vatican, dans la cité du Vatican, encore aujourd'hui. Alors, oui, il va vouloir visiter les gens, les prisonniers, les malades, et il va commencer quand même des petites audaces à sortir de la cité du Vatican et aller à la rencontre des gens.
0: Et il y a un style, on pourrait dire, même si on va le mettre en guillemets, il y a un style de gouvernement différent pour la curie romaine.
1: Oui, certainement. Et, comment dire, je pense que la curie est un morceau capital dans le gouvernement de l'Église catholique. Et généralement, la curie dit au reste du monde quoi faire. Et donc, si vous vous rappelez la bénédiction « Urbi et Orbi », l'Urbs, c'est la ville, et l'Orbis, c'est le monde. Et il va convoquer le Concile Vatican II. Ce n'est plus la curie, l'Urbs, qui donne les directives au monde, c'est l'Orbis qui envahit Rome et qui donne les orientations. C'est une manière de se libérer de la curie, en quelque sorte. Et lui, qui avait toujours eu le sentiment, lorsqu'il était en Bulgarie ou à Paris, qu'on ne comprenait pas la situation. Alors, il fait venir le monde à Rome. Il donne quand même quelques orientations, notamment il y a une consultation préconciliaire. On avait fait un questionnaire à partir de la table des matières du Code de droit canonique. Lui va dire non. Des questions ouvertes. Qu'est-ce que les gens désirent que l'on discute? Alors, c'est l'entrée, l'envahissement du monde, des préoccupations du monde, et il va également donner quelques indications, notamment, il va dire l'écuménisme, c'est important, ça doit être discuté. Il n'y avait pas de secrétariat pour l'unité des chrétiens. Alors, il va en constituer un. Il va demander également qu'on élabore un document sur les autres religions. Également, Gaudium et Spes, qui est mis en élaboration à l'été 63, juste avant sa mort. Alors, il demande qu'il y ait un document sur les relations entre l'Église et le monde.
0: Il va aussi, d'une certaine façon, inviter le monde dans le collège des cardinaux, puisqu'il va l'élargir avec des gens qui viennent de différents horizons.
1: Oui, c'est déjà un élargissement qui n'est pas comparable à celui qu'on connaît maintenant, mais pour l'époque, c'est le début, si j'allais dire, de la désitalialisation de, et de la curie romaine et également du Collège des cardinaux.
0: Il va nommer aussi, puis ça m'a surpris quand j'ai préparé l'émission, ce qu'on appelle les cardinaux in pectore.
1: Oui, c'est-à-dire des cardinaux qu'il nomme, dont il ne dévoile pas le nom, pour des raisons de sécurité, puisqu'ils étaient, la plupart du temps, ces cardinaux-là, du bloc de l'Est. Et parlant du bloc de l'Est, il faut dire qu'il y aura des... ils connaissaient le monde communiste. Et il y aura des relations avec Khrouchtchev. Et ça va être déterminant. C'est curieux, on a aux États-Unis pour la première fois un président catholique, Kennedy. Et Khrouchtchev, alors il va recevoir le prix Balzan d'abord, et le gendre de Khrouchtchev va assister à la remise du prix. Il lui envoie toujours une carte de vœux à Noël, etc. Mais ça va être déterminant lorsqu'il y aura la crise des missiles.
0: En 1962.
1: Voilà. Alors, son intervention va permettre à Kennedy et Khrouchtchev, avant de poser des gestes irréparables avec la bombe atomique, d'entrer en dialogue. Et là, il va jouer un rôle important.
0: Il a aussi été à la source d'encycliques fort importantes. Sa première encyclique, c'est Mater et Magistra. Et il y a sa dernière encyclique, qui est Pacem in Terris, qui est exactement la question de la paix.
1: Absolument. Juste avant sa mort, finalement. Pacem in Terris, c'est l'été, début de l'été 63, et il va mourir en juin. Sur le calendrier, on n'est pas déjà en été, mais peu importe.
0: Et maintenant, on en arrive évidemment à cette question de Vatican II. C'est un point central. Vous avez beaucoup étudié lors de projets de recherche et des recherches de longues années ce concile-là. On va prendre le deuxième tiers de l'émission pour parler de ça parce que c'est trop important.

0: Gilles Routhier, le 25 janvier 1959, il y a une décision assez inattendue qui se passe. On annonce qu'il va y avoir un concile Vatican II. Donc, est-ce qu'il y a une surprise totale? Est-ce qu'on voyait, d'après ses actions, les besoins de l'Église? Quelles ont été les réactions?
1: D'une part, lorsqu'il l'annonce, il y a une triple annonce. Un synode diocésain pour le diocèse de Rome. Alors, il fait cette annonce-là à la sacristie, en présence des cardinaux qui se sont rassemblés pour la fin de la semaine de prière pour l'unité des chrétiens à Saint-Paul-hors-les-Murs. Et à la première annonce, synode diocésain pour le diocèse de Rome. Donc, il se définit lui-même comme évêque de Rome et pasteur, et comme je vous disais, il a étudié les synodes diocésains de Charles Borromée. C'est ça qui l'inspire. Deuxièmement, une réforme du code de droit canonique qui remontait à 1917, mais qui avait besoin d'être mise à jour, et un concile œcuménique. Et il dit, dans ses notes, dans son journal, que la décision a été accueillie dans un silence révérencieux. C'est-à-dire, personne ne s'attendait à ça. Que faut-il penser de ça? Qu'est-ce que c'est cette nouveauté? Mais en même temps, le Concile Vatican I, qui avait été suspendu en 1870, non achevé, il y avait eu deux tentatives de le reprendre, mais on n'avait jamais osé aller jusque-là. Et quand il l'annonce, il annonce un nouveau un concile œcuménique, la tenue d'un concile œcuménique, mais il ne portait pas encore le nom de Vatican II. Et ce n'est qu'un peu plus tard qu'il va dire, il va le désigner comme Vatican II, c'est-à-dire ce n'est pas la suite de Vatican I. C'est pas simplement sa continuité et on achève l'œuvre inachevée. Ça sera un nouveau concile. Donc, et son discours d'ouverture également le 11 octobre 1962 va indiquer que c'est pas simplement, on n'a pas simplement à répéter ou à dire de manière plus abondante ce que la doctrine qu'on, mais c'est de trouver un style pastoral pour que cette doctrine-là soit partagée par un plus grand nombre de personnes possibles.
0: On dit concile œcuménique, il va avoir la présence d'observateurs de d'autres confessions religieuses.
1: Oui, qui vont d'abord un petit nombre, mais au fil des sessions, ça va dépasser un peu 100. Il y aura même des Canadiens parmi les observateurs anglicans, par exemple. Mais au moment du concile de Trente, et au moment du Concile Vatican I, il y avait eu des invitations aux non-catholiques, notamment aux orthodoxes. Il y avait déjà eu des conciles d'union, dont le Concile de Lyon, de Lyon II. Mais on voulait, quand on lit les lettres d'invitation des conciles précédents, c'était pour que vous veniez vous convertir, etc., et revenir à l'Église catholique. Alors là, c'est tout à fait dans un autre ton, mais c'est sur la base, d'abord, il crée un secrétariat pour l'unité des chrétiens et quelqu'un qui va se dédier, le cardinal Béat, à créer des liens et avec les orthodoxes, avec les anglicans, avec les réformés, etc.
0: Quand on lit rapidement sur le Concile Vatican II, souvent on nous met en évidence qu'il y avait des progressistes et des conservateurs traditionnalistes. Monsieur Routhier, vous qui avez beaucoup travaillé sur ce Concile-là, est-ce que ça reflète la réalité?
1: Oui et non. J'hésiterais avec ces catégories, mais pour l'anecdote, on trouve dans les archives d'un père conciliaire des États-Unis un terrain de football et il y avait deux équipes qui s'affrontaient, etc. Mais moi, je dirais plutôt, il y a les intransigeants et les doctrinaux et il y a les pragmatiques et qui sont capables de composer avec les réalités. Et c'est deux familles d'esprit, c'est-à-dire des gens qui partent des réalités. Qu'est-ce que le terrain exige de nous? Et des gens qui sont plus notionnels ou simplement à partir de raisonnements abstraits et qui disent le terrain doit s'ajuster plutôt que le terrain commande d'autres manières de faire.
0: On a mentionné qu'il y avait des observateurs qui étaient de d'autres religions. J'ose vous poser la question, est-ce qu'il y avait des laïcs?
1: Il y a eu des laïcs, c'est Paul VI qui les a introduits à la deuxième session. Il y a Jean Guiton qui est apparu à la tribune à la fin de la première session. Mais il n'avait pas
0: invité de... Invité spécial du pape?
1: Voilà, il n'avait pas de nomination particulière, mais Paul VI va ouvrir à des laïcs, hommes et femmes, la possibilité d'intervenir même dans les commissions. Et certains, comme James Norris, par exemple, va intervenir dans l'aula conciliaire sur la pauvreté.
0: Si maintenant je vous demandais, Gilles Routier, de me présenter rapidement, là, parce que ça prendrait des heures, j'en suis convaincu, si on allait plus loin, quelques thèmes qui ont été l'objet d'échanges.
1: On commence avec la liturgie. Parce qu'il y avait eu tout le mouvement liturgique depuis les années 40 qui avait contribué à la fermentation et au mûrissement des idées. Donc, on pensait, et depuis de toute manière Pie X avec la participation active, on pensait qu'on était plus prêt à aborder cette question-là. On a commencé par la liturgie, mais... C'est immense, la liturgie, parce que toucher à la liturgie, c'est toucher notamment à la Bible, quelle place on donne à la Bible dans la vie chrétienne. C'est quoi un prêtre? C'est quoi un fidèle, un laïc?
0: Est-ce que le peuple de Dieu?
1: C'est le peuple de Dieu. C'est toutes ces questions-là qui surgissent. C'est quoi la langue sacrée du latin? Parler, s'exprimer dans la langue de tous les peuples? Alors... La liturgie fait surgir et quelle est la responsabilité des conférences épiscopales en matière de règles liturgiques? Est-ce que tout ça, est-ce que c'est Rome qui décide comment on doit faire en Asie? C'est toutes ces questions-là qui surgissent.
0: C'est immense.
1: Hein? C'est immense et qui vont avoir des répercussions par la suite. Alors, et il y a cette question liturgique par laquelle on commence, mais comme Vatican I avait... un schéma sur l'Église, mais on a pris simplement le chapitre 9 sur le pape, et ça a été la Constitution Pastor Eternus, mais tout le reste n'a pas été traité. Alors, ça commandait des développements sur l'Église, sur les évêques en particulier, sur les fidèles laïcs. Donc, il y a eu un décret Christus Dominus sur les évêques, Presbyterorum ordiné sur les prêtres, Apostolicam Actuositatem sur les laïcs. Donc, déjà le programme se trace. Et il y avait les questions plus urgentes qu'on n'imaginait même pas à Vatican I, c'est-à-dire les relations avec les frères chrétiens, les frères et sœurs chrétiennes, également sur la liberté religieuse. Il y avait eu la Charte des Nations Unies avec le droit à la liberté religieuse.
0: La Déclaration des droits.
1: Voilà. Et on avait adopté le principe dans les églises protestantes. Alors, il y a eu une discussion, ça s'est traduit par Dignitatis Humanae. Il y a eu sur l'écuménisme, sur les religions non chrétiennes. Après la Shoah, on ne pouvait plus continuer comme avant à regarder les Juifs comme méprisable et banni.

0: Gilles Routier, ce que vous venez d'évoquer, tous les immenses chantiers, Jean 23 ne les verra pas. C'est Paul VI qui va clôturer le concile le 8 décembre 1965 parce que Jean 23 est décédé le 3 juin 1963 à Rome, en deux sessions du concile. Un pontificat de 4 ans et 7 mois. Il me semble qu'il y a eu tellement de choses que vous avez décrites, tellement de réalisations. D'une certaine façon, il y a un petit peu démystifié la fonction de pape, peut-on dire cela?
1: Oui, absolument. Et il a fait abaisser beaucoup le protocole. On se promenait, la cédia, par exemple, a été mise de côté, pas au début, mais également sur le vêtement, sur les fabellas, etc. Alors, une plus grande simplicité, ce qu'il souhaitait pour rencontrer les personnes, justement.
0: Et à sa mort, d'ailleurs, l'émotion est intense partout, pas juste dans les milieux catholiques. Vous me mentionnez tout à l'heure que même Hannah Arendt a écrit un chapitre d'ouvrage sur le pape Jean XXIII et elle mentionne que tout le monde le connaissait, tout le monde avait quelque chose à dire.
1: Et Hannah Arendt, qui est juive d'origine, grande philosophe, elle était à Rome et elle dit notamment « Ma femme de chambre romaine », et là je cite ce qu'elle rapporte de sa femme de chambre, qui dit à Hannah Arendt, « Madame, me dit-elle, ce pape était un vrai chrétien. Comment est-ce possible? Comment peut-il se faire qu'un vrai chrétien ait pu s'asseoir sur le siège de Saint-Pierre? » Et elle va dire que dans la Rome à cette époque-là, tout le monde avait une histoire sur Jean 23, que ce soit le chauffeur de taxi, l'épicier, etc. Mais on dit Hannah Arendt était une juive. Quand on regarde les publications, les journaux ici à Québec, l'Action catholique, par exemple, ben Maurice Polak, qui est un juif, le magasin Polak fait un grand placard de publicitaire des condoléances au pape Jean 23. On n'aurait pas pu imaginer cela à l'époque d'Arcan et des relations entre catholiques et juifs, même dans la ville de Québec, 20 ans plus tôt. Il a réconcilié, il a mis ensemble des gens qu'on opposait et qu'on disait il n'y a pas de dialogue possible. Et c'est entre les différentes confessions chrétiennes, mais c'est entre le bloc de l'Est et l'Ouest, et etc.
0: Donc, il laisse un héritage fort important. Quelques années plus tard, en 1968, son successeur va ouvrir son procès en béatification.
1: Oui. Et on pense que Santo Subito, c'est quelque chose qui est né après le décès de Jean-Paul II, mais on avait la même chose, Santo Subito, au moment du décès de Jean 23. Et il y a eu, lors du concile, une discussion sur l'ouverture de son procès de canonisation. Je pense qu'on a bien fait de respecter la règle de 5 ans, de ne pas avancer trop vite, laisser l'histoire décanter les choses, mais il a été donc béatifié en même temps que Pie IX et ensuite canonisé en même temps que Jean-Paul II, et ce qui n'a pas plu aux Polonais, mais qui aurait voulu que Jean-Paul II soit le seul canonisé à cette époque-là. Et on a sorti la chasse de la crypte de la basilique Saint-Pierre et elle est maintenant dans la basilique elle-même.
0: Et la canonisation a été faite en 2014 par le pape François. Gilles Routier, vous me permettrez de dire qu'en préparant ces émissions-là, j'ai trouvé qu'il y avait un certain nombre de convergences entre le parcours de Jean 23 et le parcours du pape François. Est-ce que vous trouvez, vous aussi, qu'il y a un certain nombre de convergences, de rapprochements?
1: Certainement. C'est-à-dire, c'est des gens qui ont des expériences historiques assez différentes, mais les deux donnent la priorité aux personnes. Et les deux veulent cette proximité, cet amour des personnes, et la personne est un absolu. Et également, la liberté évangélique et la fraîcheur de l'Évangile que l'un et l'autre dégagent. C'est des gens qui ne jouent pas des rôles, ne sont pas simplement en habit de fonction, mais ils veulent être des témoins de l'Évangile par leur simplicité, par leur modestie et par leur humilité.
0: Maintenant, je vais vous poser un immense défi, Gilles Routier. Pouvez-vous, en 2 minutes, me dire quel est l'héritage de Jean 23 pour notre temps?
1: Cet héritage-là, on ne l'a pas encore épuisé, parce qu'en lançant le Concile Vatican II, il ouvre une nouvelle page de l'histoire de l'Église catholique, et ce chapitre-là n'est pas encore réformé. On en vit actuellement, et on pourrait dire, par exemple, la synodalité, c'est le prolongement du Concile Vatican II, etc. Donc, nous sommes des héritiers de Jean 23, consciemment ou inconsciemment. Mais la situation de l'Église catholique dans le monde, dans ses rapports avec les autres, les non-chrétiens, les chrétiens non-catholiques, son positionnement dans le monde et sur des grandes questions, notamment la paix, c'est un héritage de Jean 23.
0: Et là, je demande à l'observateur aguerri, à l'homme qui étudie, qui analyse, qui observe l'Église d'ici et d'ailleurs depuis de nombreuses décennies, est-ce que, Gilles Autier, on a besoin d'un nouveau concile de Vatican III?
1: On a besoin de poursuivre Vatican II qui n'est pas épuisé, on n'en est pas allé à bout. Un auteur a dit à propos du synode sur la synodalité, c'est un concile qui ne veut pas dire son nom, mais on a besoin que l'Église se rassemble, continue à avancer, à marcher ensemble, c'est ce qu'il a voulu faire, mais la tenue d'un concile tel qu'on en a connu, de toute manière, entre Nicée, dont on célèbre les 1700 ans cette année, et le Concile Vatican II, il y a des écarts considérables. On ne peut pas rééditer un concile dans la forme du Concile Vatican II. De toute manière, il serait 5000 participants, alors qu'on était plutôt à 2500. Ça serait quasi impossible d'avoir une assemblée délibérante à 5000. On peut avoir une assemblée applaudissante comme l'Assemblée du peuple chinois, mais pas une assemblée délibérante qui produit des textes.
0: Gilles Routier, merci infiniment d'avoir accepté notre invitation pour nous présenter le pape Jean 23. Merci à Bertolt Bernier pour la mise en onde, à Mario Blouin pour le choix musical. Revenez-nous pour une autre émission de Vision d'Histoire.

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2: Reprise des audiences générales au Vatican. Après la pause du mois de juillet, le pape a poursuivi ses catéchèses sur les fruits du Concile Vatican II, revenant ce matin sur la dimension ecclésiale de la prière liturgique. Les détails à suivre au début de ce journal. L'Ukraine, une nouvelle fois sous le feu des frappes de la Russie. Elles ont fait au moins 17 morts la nuit dernière à Kiev et dans sa région. Témoignage à suivre du nonce apostolique sur place qui reviendra sur ces bombardements meurtriers. À la une de ce journal également, la transition politique sous haute tension en Colombie. Le nouveau président d'extrême droite sera investi vendredi et celui qui doit lui laisser la main d'y craindre une guerre civile. Et puis nous irons également au Nigeria où le président fait un geste envers son armée. Près de 250 000 militaires vont toucher une augmentation de salaire.
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2: Bonjour, avant de développer tous ces titres, revenons sur l'annonce de ce nouveau voyage apostolique du pape rendu public à la mi-journée par la salle de presse du Saint-Siège. Léon XIV se rendra du 6 au 17 novembre prochain dans trois pays d'Amérique latine, l'Uruguay, l'Argentine et le Pérou. Montevideo, Paysandú et Florida seront ses villes-étapes en Uruguay du 6 au 8 novembre, puis Buenos Aires, Cordoba et Luján du 8 au 11 novembre pour la partie argentine, patrie de son prédécesseur, et enfin Lima, Chiclayo, dont il a été évêque, Cusco et Pucallpa au Pérou du 11 au 17 novembre. Le programme détaillé de ce voyage apostolique sera diffusé ultérieurement. Ce voyage latino-américain interviendra 5 semaines après sa venue en France du 25 au 28 septembre. Léon XIV, je vous le disais en titre, qui après une pause estivale de plusieurs semaines a repris ce matin ses audiences générales au Vatican. C'est depuis la basilique Saint-Pierre qu'il a tenu ce matin sa catéchèse devant plusieurs milliers de fidèles. Le pape a prononcé sa 5e catéchèse sur Sacrosanctum Concilium, la constitution de Vatican II sur la liturgie, s'arrêtant sur la dimension ecclésiale de la prière liturgique. Elle se présente, selon le Saint-Père, comme le lieu de la rencontre de l'initiative de Dieu qui se fait proche de l'humanité en son Fils. Cette constitution a pris au sérieux l'exigence de redécouvrir la prière dans sa vérité, a-t-il aussi souligné le compte-rendu d'Alexandra Siergan.
4: Depuis le jour de la Pentecôte, l'Esprit habite l'Église et celle-ci n'a depuis jamais manqué de se réunir en assemblée pour célébrer le mystère pascal. À notre époque, explique Léon XIV, la prière peut sembler inutile. Prier peut apparaître comme une forme d'évasion ou une technique parmi d'autres de nature psychologique et visant le bien-être personnel. Mais la liturgie se présente avant tout, souligne le pape, comme le lieu de la rencontre, de l'initiative de Dieu qui se fait proche de l'humanité en son Fils.
5: La liturgia è presentata anzitutto come il luogo dell'incontro.
4: Chaque semaine et chaque jour, l'Eucharistie et la liturgie des heures sont le souffle de la vie de l'Église qui fait circuler l'Esprit Saint dans son corps. Dans cette prière, le Christ unit à lui toute l'humanité et l'associe à lui pour élever un chant de louange au Père. La liturgie des heures sanctifie le temps de notre vie quotidienne, que cela soit le matin lorsque nous commençons la journée avec foi et gratitude, ou la nuit lorsque nous nous endormons en nous en remettant à la paix de Dieu. Chaque heure est un acte d'espérance, assure le pape. Dans notre pèlerinage terrestre, nous veillons en attendant avec toute l'Église le retour glorieux du Seigneur.
5: Il ritorno glorioso del Signore.
2: Un compte-rendu signé Alexandra Siergan. Dans l'actualité internationale, l'Ukraine, une nouvelle fois sous le feu des bombardements russes, des frappes nocturnes ont provoqué un lourd bilan, au moins 17 morts à Kiev et dans les environs. L'armée de l'air ukrainienne a pu intercepter 98 drones, mais aucun missile balistique. Je vous propose d'écouter Monseigneur Visvaldas Kulbokas, le nonce apostolique en Ukraine que nous avons joint ce matin. Il revient sur ces dernières frappes meurtrières.
6: En Ukraine, depuis un certain temps déjà, lorsque nous rencontrons d'autres ambassadeurs, des prêtres ou des évêques, la salutation est souvent « Dieu merci, tu es en vie », car le nombre de morts parmi les civils ne cesse d'augmenter. Si l'on ne considère que les dernières semaines ou les derniers mois, par exemple au mois de juillet, il y a eu au moins 10 bombardements aux missiles balistiques sur Kiev, soit en moyenne un bombardement intensif tous les 3 jours. La même situation se reproduit actuellement au mois d'août. Cela signifie également de nombreuses victimes civiles. J'ai vérifié tout à l'heure les chiffres qui ne sont pour beaucoup que des statistiques, mais moi, quand je pense aux morts, je les porte avant tout dans mes prières. Le 1er août, on a dénombré 10 civils tués à Kiev. Le 2 août, 7 morts à Zaporijjia. Le 3 août, 16 morts dans différentes régions. On compte chaque jour une dizaine, voire plus de civils tués, sans compter les blessés et les nombreuses destructions. Évidemment, cela nous pousse encore davantage à apprécier ce que le pape Léon XIV ne cesse de répéter avec insistance. Nos amis orthodoxes apprécient eux aussi beaucoup cet engagement et cette clarté dont fait preuve le pape Léon en réaffirmant qu'il ne peut y avoir aucune justification de la guerre. C'est comme s'il était la seule voix à s'élever pour défendre la paix. Je tenais donc à souligner à quel point ce message est apprécié ici, en Ukraine.
2: Le nonce apostolique en Ukraine, interrogé par Svitlana Dukovic de la rédaction ukrainienne de Radio Vatican. Et parmi les réactions ce matin, à noter celle de la présidente de la Commission européenne, Ursula von der Leyen, qui a dénoncé des atrocités horribles commises par la Russie après ces nouvelles frappes. La Russie qui doit payer pour les destructions qu'elle a causées, a-t-elle averti. Un autre front est celui de la guerre au Moyen-Orient, qui oppose toujours les États-Unis et l'Iran. Donald Trump a assuré hier que les discussions se poursuivaient pour parvenir à une trêve et permettre notamment la réouverture du détroit d'Ormuz. Mais la situation dans la région reste toujours très incertaine. Le président américain qui a lancé un nouvel ultimatum à Téhéran concernant le détroit stratégique. L'Iran, elle, affirme ne pas discuter avec Washington, mais avec Oman, pays médiateur dans ce conflit. Côté iranien, la répression, elle, s'accentue et inquiète les Nations Unies. L'ONU qui se dit ce mercredi alarmée par la hausse des exécutions depuis le mois de mars dans la République islamique. Depuis le 19 mars, au moins 56 personnes ont été exécutées pour des chefs d'accusation liés à la sécurité nationale, a dénoncé ce matin le haut-commissaire de l'ONU aux droits de l'homme, Volker Türk. Partons pour la Colombie, où le nouveau président élu, Abelardo de la Espriella, prendra officiellement ses fonctions vendredi. Dans le pays, la transition politique se fait dans un climat de grande tension. L'actuel chef d'État, Gustavo Petro, a bien du mal à lâcher les commandes. Le président de gauche refuse de reconnaître l'élection de son successeur et parle même d'un risque de guerre civile avec l'arrivée au pouvoir du nouveau président d'extrême droite. À Bogota, William Gazo.
7: Une fraude sur un volume énorme de votes, l'investiture d'un président illégitime. Pour sa dernière conférence de presse depuis le palais présidentiel, Gustavo Petro n'a pas mâché ses mots. Le président de gauche, dont le mandat se termine vendredi, continue, contre vents et marées, de dénoncer la supposée élection frauduleuse d'Abelardo de la Espriella le 21 juin. Il affirme disposer des preuves qui montreraient les failles du système de décompte des voix, et notamment du logiciel utilisé par l'autorité électorale et qui, selon lui, constituerait le cœur de la fraude ayant permis aux candidats d'extrême droite de l'emporter. Problème, Gustavo Petro n'a pour le moment publié aucune de ses preuves. Pire, l'agence France Presse, qui a pu accéder à certaines des données mises en avant par Gustavo Petro début juillet, a démontré que le président colombien utilisait des données erronées pour étayer ses accusations. De toute façon, l'ex-candidat de gauche Iván Cepeda a lui reconnu sa défaite. Il a toutefois refusé d'assister à l'investiture de son concurrent après que celui-ci ait décidé que la cérémonie se déroulerait dans la ville de Cali plutôt qu'à Bogota devant le Congrès, comme le veut la tradition. Il a même appelé ses sympathisants à manifester vendredi pour protester contre l'arrivée au pouvoir d'une droite dure et populiste. De son côté, Gustavo Petro a même évoqué un risque, je cite, de guerre civile au cours des 4 années de mandat à venir. Les souvenirs du soulèvement social de 2021 contre le président de droite Iván Duque sont encore dans toutes les mémoires, des troubles qui avaient fait au moins 80 morts. Bogota, William Gazo, pour Radio Vatican.
2: Direction le Nigeria à présent, où le président fait un geste envers ses militaires. Bola Tinubu a approuvé une augmentation de salaire pour les membres des forces armées nigérianes, allant de 30 à 80%, une augmentation qui doit entrer en vigueur le 1er septembre prochain et bénéficier à près de 250 000 militaires. Les précisions à Abuja d'Ishaka Adegboye.
8: Les soldats du rang inférieur qui constituent le gros des troupes combattantes de première ligne bénéficient de la plus forte augmentation en pourcentage. Cela indique que le gouvernement concentre les hausses de rémunération les plus importantes sur le personnel le plus activement engagé dans les opérations de combat. Cette nouvelle structure portera la masse salariale annuelle des forces armées du Nigeria de 660 milliards de naira à 924 milliards de naira, soit 78 millions de dollars américains. Cette annonce intervient alors que les troupes nigériennes sont toujours déployées dans le cadre d'opérations soutenues de contre-insurrection et de sécurité intérieure à travers le Nigeria, notamment dans le nord-est, le nord-ouest, le centre-nord, où elles continuent d'affronter Boko Haram, l'ISWAP, des groupes de bandits armés et des ravisseurs. La revalorisation salariale entrera en vigueur le 1er septembre 2026. Ishaka Deboye, Abuja, Radio Vatican.
2: Voilà, et c'est au Nigeria que s'achève ce journal. Merci pour votre fidélité. Je vous souhaite une excellente après-midi.
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0: Bonjour mesdames et messieurs, c'est Danny Benz au microphone et je vous souhaite la bienvenue à cette émission. Et c'est la deuxième émission avec madame Clémence Dallaire, professeure émérite de la Faculté des sciences infirmières de l'Université Laval. Madame Dallaire, bonjour.
1: Bonjour.
0: Vous nous avez parlé de donc vos études à l'Université Laval, de Madame Olive Goulet, qui a été vraiment importante pour vous. Vous avez été également infirmière soignante pendant plus de 10 ans. Est-ce que ça, c'était après votre baccalauréat que vous avez fait ça, oui?
1: Oui. À cette époque-là, moi, j'ai fini en 76 et à cette époque-là, le nouveau code des professions venait d'être mis en place et la main-d'œuvre infirmière s'est stabilisée. Auparavant, les infirmières quittaient rapidement leur emploi pour avoir des enfants, mais après la syndicalisation et l'implantation de la loi des infirmières du code des professions, les infirmières sont demeurées en place. Alors moi, quand j'ai gradué, il n'y avait pas d'emploi. Ce qui fait que les premiers temps, j'étais sur appel juste les fins de semaine. Finalement, j'ai fini par obtenir un emploi à l'hôpital Robert Giffard. Ça s'appelait Robert Giffard à ce moment-là. Et comme j'avais un baccalauréat en soins infirmiers, j'ai été sélectionnée pour travailler dans le secteur des admissions, c'est-à-dire des personnes qui vivent dans la communauté, qui, lors d'une crise aiguë, sont hospitalisées sur des unités. J'adorais ça parce que, et je passais toutes mes soirées à lire mes fins de semaine pour comprendre. J'étais fascinée par l'expression de la douleur morale, psychologique, la construction des délits. J'avais pas beaucoup d'expérience, j'avais pas d'expérience professionnelle, donc j'apprenais. Je travaillais de soir et je trouvais que le soir, c'est là que les angoisses existentielles viennent et c'est là que les soins infirmiers, on est très utiles pour être proche des personnes, rassurer, les accompagner. À ce moment-là, je tricotais, donc je m'assoyais souvent dans la salle avec les patients. Puis, ils venaient vers moi parce que j'avais l'air occupée.
0: Oui.
1: J'avais l'air occupée, j'avais pas une attitude confrontante. Ce qui fait qu'à un moment donné, il y avait une personne qu'on devait transférer à l'hôpital de Montjoly avec l'avion gouvernemental, l'avion ambulance. Mais moi, c'est un grand jeune homme dont les crises aiguës avaient été épouvantables et étaient survenues pendant une période de grève des employés de l'hôpital. Mmh. Et ce que j'ai appris par après, c'est que tout le monde avait un peu peur de lui.
0: Ah oui.
1: Mais moi, je le connaissais pas, j'avais pas été témoin, j'étais attentive à lui, ça fait qu'on m'a demandé de l'accompagner dans l'avion jusqu'à Montjoly et de revenir. Donc, c'est des choses où là, je me questionnais sur comment il vivrait cette expérience dans un environnement nouveau, comment répondre d'une façon qui tient compte de ce que la personne me dit, de la difficulté qu'elle vit, mais en même temps, les gens qui ont des difficultés, des problèmes de santé mentale en crise aiguë, c'est manger, s'habiller, aller à la toilette, respecter certains éléments. Donc, on est dans des éléments au cœur de les aider à continuer à vivre en attendant que la crise se résorbe, soit sous l'effet des médicaments ou etc. Et dans une des unités où j'étais, le psychiatre en charge de cette unité-là, lui, sa vision, c'était « on est dans le ici et maintenant ». Peu importe les traumatismes, peu importe ce qui s'est passé, on est dans le ici et maintenant. Alors, j'ai adoré ça, mais à un moment donné, je me suis dit, mais il faudrait que j'aille dans les soins aigus parce qu'une vraie infirmière, oui, ça doit aussi avoir, et je ne me voyais pas comme beaucoup d'infirmières que je côtoyais qui avaient fait un post-scolaire en psychiatrie, rester en psychiatrie toute ma vie. Puis, j'avais la chance, comme j'étais sur l'équipe volante, de faire tout l'hôpital au grand complet, y compris l'unité de médecine chirurgie. Ce qui fait, et à ce moment-là...
0: C'est ce que vous appelez les soins aigus, la chirurgie?
1: Les soins aigus, c'est comme l'hôpital Saint-Sacrement. On reçoit des gens qui ont plus des maladies physiques,
0: okay,
1: que Robert Giffard, qui est plus des maladies psychiatriques, mais en même temps, à l'intérieur de l'hôpital psychiatrique, à cette époque-là, il y avait une unité de médecine chirurgie parce qu'il y en a qui avaient de véritables problèmes physiques, donc il fallait prendre soin, ou certains dont la maladie psychiatrique les poussait à faire des choses qui compromettaient leur santé physique. Mm-hmm. Par exemple, la potomanie, qui est une compulsion à boire de l'eau au point que ça dilue le corps, le sang, la composition du sang et que ça crée des malaises. Puis moi, j'avais vécu une expérience où je travaillais de soir. On était assis avec l'infirmier habitué à rédiger nos notes au dossier. Tout d'un coup, il se lève puis il s'en va. Mais c'était une des personnes dont j'avais la charge, un de mes patients, qui est en train de boire, qui avait ce problème-là. Donc là, je me suis dit, comment se fait-il que lui, il l'a entendu et que moi, non? Donc, à chaque fois, je creusais, qu'est-ce que c'est que les soins? À quoi on porte attention? Comment on se développe? Qu'est-ce qui fait que lui, il l'a entendu, puis moi, je ne l'ai pas entendu? Mais moi, j'étais remplaçante sur cette unité-là. Lui, il connaissait les bruits, il connaissait les mouvements, il connaissait ce type de problème-là, ce que je ne connaissais pas.
0: Oui. Donc, il y avait déjà un questionnement de professeur-chercheur qui était en marche, même à cette époque-là.
2: Señoras y señores, Mercedes Sosa.

0: On vient d'entendre un chant que probablement plusieurs personnes qui nous écoutent ont déjà entendu, peut-être dans une autre version. Clémence Dallaire, pourquoi avez-vous choisi « Gracias a la vida » ?
1: Il y a deux raisons. Pour la chanson et pour les interprètes. Et pour la chanson, c'est une chanson qui remercie la vie que je ne comprenais pas au début. Et quand j'ai vu la traduction, mais qui nomme toutes les parties du corps. Merci pour mes mains, merci pour mes pieds, merci pour mes yeux qui me permettent. Et j'ai trouvé ça extrêmement émouvant et très proche des soins infirmiers. Oui. Parce que c'est le genre de choses dont on s'occupe. Est-ce que la personne respire? Est-ce qu'elle est capable d'utiliser ses membres pour faire ce qui lui importe? Ça, c'est la partie. Je trouvais que la chanson a une belle musicalité aussi et qu'elle est interprétée par des personnes exemplaires. Mercedes Sosa est une d'origine argentine, une qui est devenue une personne très volumineuse vers la fin de sa vie, mais qui chante d'une façon incroyable, qui a été très connue, qui a porté le folklore sud-américain aux yeux du monde. Et Joan Baez, qu'on entend, est une femme et leur tenue, les deux, quand elles chantent, elles ont une tenue magistrale, les deux. Joan Baez s'est beaucoup impliquée dans une série de causes pour la justice sociale, a été proche de Martin Luther King.
0: Une Américaine.
1: Une Américaine de naissance qui, un des parents parle espagnol, donc elle parle couramment l'espagnol, qui est rendue maintenant à plus de 80 ans, mais je trouvais que c'était une personne inspirante. Et si ces personnes-là ont choisi quelque chose qui est si proche de la vie et qui ressemble tant aux soins infirmiers, c'était exemplaire et quelque chose d'important pour moi.
0: Alors, on s'est laissé avant votre choix musical en disant que vous cherchiez, dans le fond, à comprendre comment on peut être une meilleure infirmière.
1: Oui.
0: C'est ça la question de base. Et finalement, vous avez abouti, vous êtes arrivé à l'Université Laval comme professeur. Et là, qu'est-ce qui vous a tout d'abord importé? Est-ce que c'était le contact avec les étudiants ou encore une fois la conception du programme? On va essayer de voir comment on peut changer, comme quand vous étiez étudiante, là, comment on peut améliorer les choses?
1: Ni un ni l'autre. Ma préoccupation demeurait au niveau des soins. Comment faire en sorte que les personnes qui ont besoin de soins infirmiers reçoivent les meilleurs soins? Et moi, individuellement, j'avais fait tout un chemin pour arriver à faire ça, mais je trouvais que c'était pas suffisant. Et j'ai poursuivi mes études à McGill au niveau de la maîtrise et du doctorat. Et je suis arrivée à l'enseignement en disant, mais si je réussis à contribuer à la formation d'infirmière, ça aura un effet plus large. Mm-hmm. Il y aura davantage de personnes qui seront en mesure de comprendre les besoins de soins et d'y répondre. Ma préoccupation au niveau des soins, c'était moins les infirmières que sont les soins et quelles sont les interventions de soins, comment produisent-ils des effets? Parce que une personne qui va à l'hôpital, sort de l'hôpital, puis dit « le docteur a été merveilleux, puis c'est grâce à lui ». Ben non, en réalité, c'est beaucoup les soins qui ont maintenu cette personne-là en vie, qui l'ont aidé à se rétablir, qui lui ont expliqué ce qui lui arrivait, qui ont modelé comment travailler avec ses symptômes, sa maladie. C'est pas les médecins qui ont fait ça. Eux, ils ont diagnostiqué, prescrit des... Mais comment est dans la tête de tout le monde, c'est des choses très simples, c'est parce qu'on a deux chromosomes X, qu'on est une femme, qu'on est capable de faire ça, comme les hommes qui vont dire, moi, j'ai les doigts pleins, j'ai les mains pleines de poches, je suis pas capable de changer de couche pour des bébés, ma femme est capable. Ben non, mais qu'est-ce qui fait que les infirmières, ce qu'elles font, fait un effet? Ce qui fait qu'au début, je m'intéressais aux infirmières. J'ai fait des analyses politiques sur la situation des soins infirmiers, adopté des cadres théoriques de la sociologie, du féminisme, etc., pour comprendre jusqu'à quel point les soins étaient dans une position qui ne reconnaissait pas leur valeur sur le plan des effets qui se sont produits, pour arriver à me diriger vers, ben, si les interventions ont une valeur, comment fonctionne-t-elle et quels résultats donnent les soins? Et j'ai orienté mes recherches dans cette direction-là. Donc, moi, j'étais pas une personne qui va pas, j'étais pas une professeure qui allait dire que, ah, c'est le contact avec les étudiants qui me... Non, non. C'était un intermédiaire pour parler des soins, mm-hmm. pour discuter ensemble, pour qu'il me parle de situations de soins. Et pour moi, le savoir, les théories, c'est facile. J'aime ça, je comprends ça. Mais pour moi, elles sont indispensables pour comprendre les soins, les expliquer, puis aider la personne à voir qu'est-ce qu'on peut faire avec elle.
0: Oui. Mais quand même, pendant votre période d'enseignement, vous avez, par exemple, utilisé beaucoup le cinéma pour donner des exemples peut-être différents, mais qui faisaient image pour vos étudiants. Pouvez-vous nous donner des exemples, Clémence Dallaire?
1: Mais quand on est en classe, on n'a pas la capacité, on n'est pas en stage avec les étudiants en milieu clinique. Puis même quand on est en stage, parce que j'ai supervisé des stages, les choses sont très fugaces, elles passent très rapidement. Alors que quand on utilise des extraits de films, par exemple, je peux présenter un extrait qui met en scène une situation de personne âgée, par exemple. Et là, je peux arrêter le film et demander aux étudiants « qu'est-ce que vous avez vu? » Et à partir de leur réponse, bien, je peux revenir, repasser, ajouter des choses, commenter, faire voir des éléments que la théorie suggère et qui n'ont pas été spontanément perçus, ce qui est normal quand on est étudiant. Donc, je trouvais que ce moyen-là, ce soutien-là, était très fort pour que les étudiants voient, parce que quand on n'a pas d'expérience comme infirmière, puis qu'on arrive, puis qu'on pense qu'on peut être une bonne infirmière, on a besoin d'être introduit, guidé, de voir des profs ou des situations qui nous modèlent qu'est-ce que ça veut dire. Et moi, ça, je comprenais le sens de ça. Et le cinéma et les chansons m'ont aidé par rapport à ça. Entre autres, on expliquait une théorie qui s'appelle le chagrin chronique.

s'est déchirée, etc. Donc, Marie-Soleil Hardy, qui est prof maintenant à la faculté, avait trouvé ça. On expliquait la théorie, on met la chanson à plein volume dans l'auditorium. Donc, ça permettait aux étudiants de saisir qu'est-ce que ça veut dire, qu'est-ce que quelqu'un vit. Et à la pause, on avait des infirmières qui étaient déjà formées au niveau du collégial et des infirmières du bac initial dans la classe. Une grande femme, 35 ans, vient nous voir et a dit « Moi, j'ai une fille, 9 ans, qui est déficiente. À chaque fois qu'elle a des problèmes et que je vais à l'hôpital avec elle, ils pensent que je suis déprimée et anxieuse, mais elle dit « Ce que vous venez d'expliquer, c'est exactement ça que je vis. J'ai de la peine de ne pas avoir un enfant qui se développe normalement, mais je ne suis pas déprimée. » C'était un témoignage. Alors, vous voyez la force du cinéma. J'ai un collègue aussi qui a écrit un volume sur une interprétation à partir des soins de différents films.

0: On aura tous et toutes reconnu Céline Dion, Clémence Dallaire. Qu'est-ce qu'elle vous dit, cette chanson-là?
1: Je trouve que c'est une... comme infirmière, mais comme être humain aussi, on est dans des situations de perte, de deuil, de contempler la fin de notre carrière, la fin de notre vie, nos parents qui décèdent. Et je trouve que les mots de cette chanson-là réussissent à aller chercher ces éléments-là d'une façon qui m'émerveille parce que, puis sachant que Céline était, a perdu son mari, que la chanson a été écrite alors qu'il était toujours vivant, et le fait qu'elle est capable de la chanter de cette façon-là, une fois que René n'est plus là. Alors, en soins infirmières, comme être humain, on est en contact avec des personnes. Souvent, on ne sait pas quoi dire. Puis là, il y a une négociation, encore une heure, encore un soir, encore, ça ne changera rien pour l'univers. On accompagne des personnes qui nous disent des choses comme ça. Qu'est-ce qu'on peut faire avec ça? Mais de le sublimer d'une certaine façon dans une musique, dans des mots, et de l'interpréter comme ça, et de voir qu'elle est passée, qu'elle est capable de chanter ça maintenant qu'il est décédé. C'est aussi le genre de témoignage ou de ce que les soins essayent de traduire. C'est très sombre aujourd'hui, mais il y aura une voix tranquillement vers quelque chose d'autre. Alors, cette chanson-là me vraiment m'étonne, me surprend, m'émerveille par rapport à son contenu.
0: Clémence Dallaire, donc vous avez achevé bientôt cette carrière à l'Université Laval. Vous avez parlé beaucoup des infirmières. Il fut un temps où effectivement les gardes, comme les anciens les appelaient, là, c'était des femmes. Il y a eu des hommes qui ont étudié aussi. Est-ce qu'à la faculté des sciences infirmières, une majorité sont encore des femmes aujourd'hui?
1: Dans un groupe majoritairement féminin, les quelques hommes qui entrent dedans ont tendance à prendre la place des femmes dans les postes de direction, dans les postes d'enseignants, etc. Donc, si vous regardez la composition du corps professoral de la Faculté des sciences infirmières, vous allez voir beaucoup d'hommes.
0: Oui.
1: Contrairement à celles qui donnent les soins. Et ça, c'est un sujet de préoccupation que j'ai eu toute ma carrière. Et il nous est arrivé d'être reçus à la Faculté des sciences de l'administration pour la formation des cadres du réseau, où on a entendu un collègue des sciences de l'administration nous dire à la doyenne à ce moment-là et moi que les infirmières sont pas très bonnes gestionnaires. Les infirmières ont mis sur pied les hôpitaux du Québec, les congrégations religieuses, elles les ont gérées. Alors moi, c'est quelque chose avec lequel, et je me souviens d'un étudiant il y a 30 ans dans le fond d'un gros auditorium qui me dit « Madame Dallaire, quand est-ce que vous allez valoriser les hommes? » J'ai dit « Quand dans les occupations masculines, ils feront la même chose pour les femmes.
0: » Là, on croirait entendre Olive Goulet. Là.
1: Oui, oui.
0: Alors, il y a encore du travail à faire. Il faut passer le flambeau et vous avez pavé la voie à des personnes qui vont continuer la suite. Clémence Dallaire, c'était un plaisir de vous recevoir. Merci beaucoup d'avoir accepté cette invitation.
1: Je vous remercie.
0: Merci également à Mario Blouin qui a trouvé les musiques et à Berthold Bernier à la réalisation technique. C'est Danny Benson au microphone. Je vous dis à bientôt.

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Évangile de Jésus-Christ selon saint Matthieu, chapitre 15, versets 21 à 28. Jésus s'était retiré vers la région de Tyr et de Sidon. Voici qu'une Cananéenne venue de ces territoires criait « Aie pitié de moi, Seigneur, fils de David, ma fille est tourmentée par un démon. » Mais il ne lui répondit rien. Les disciples s'approchèrent pour lui demander « Donne-lui satisfaction. » car elle nous poursuit de ses cris. Jésus répondit, « Je n'ai été envoyé qu'aux brebis perdues d'Israël. » Mais elle vint se prosterner devant lui, « Seigneur, viens à mon secours. » Il répondit, « Il n'est pas bien de prendre le pain des enfants pour le donner aux petits chiens. » « C'est vrai, Seigneur, » reprit-elle, « mais justement, les petits chiens mangent les miettes qui tombent de la table de leur maître. » Jésus répondit, « Femme, ta foi est grande, que tout se fasse pour toi comme tu le veux. » Et à l'heure même, sa fille fut guérie.

Dans ce contexte ici, Jésus se retire aussi. Il prend une direction et le contexte nous ramène à l'échec de la prédication que Jésus vient de faire. Sa prédication qu'il a menée jusqu'à annoncer qu'il serait ce pain vivant. Et on sait qu'à la synagogue de Capharnaüm, ce sera le scandale. Beaucoup de gens vont repartir, ils ne sont plus capables d'entendre son discours. Quand il dit « c'est ma chair que je vais donner, c'est mon sang que je vais donner à boire », c'est intolérable. Donc quelques-uns vont rester, mais c'est un véritable échec de la prédication du Christ à un sommet aussi important. Voilà qu'il va se retirer. Il va sortir de son pays. C'est étrange ce voyage. Jésus n'est pas sorti souvent en dehors d'Israël. Alors il quitte le territoire d'Israël pour aller dans des régions païennes. Et on ne peut plus païennes. Tyr et Sidon sont des villes, des ports de mer. Sa voyage s'est bigarré comme civilisation, des gens qui viennent de partout, des drôles d'alliances, le paganisme à son maximum. Alors Jésus va dans ce territoire. Et voici qu'une Cananéenne, une femme, crie « Aie pitié de moi, Seigneur, fils de David, ma fille est tourmentée. » Et là, il y a comme une sorte de distance volontaire que Jésus va prendre par rapport à la demande de cette femme, en affirmant qu'il a été envoyé aux brebis perdues d'Israël, et que l'alliance est toujours première avec ce peuple d'Israël, qui aura une vocation de lumière du monde, une vocation de toucher un jour les païens. Mais le ministère de Jésus d'abord, et il dira même aux disciples, « Je vous envoie vers les brebis perdues d'Israël », c'est quelque chose de premier. C'est à Israël qu'il a été envoyé pour annoncer la parole et pour révéler l'alliance de Dieu avec l'humanité. Alors, cette femme va répondre à ce qu'il va dire aux disciples lorsque les disciples lui disent « Bien, donne-lui ce qu'elle demande et ça sera fini, c'est intolérable de l'entendre crier. » Alors Jésus va dire « Il n'est pas bon de donner, le prendre le pain des enfants pour le donner aux petits chiens. » Ça nous apparaît cruel. Alors qu'est-ce que ça veut dire? Le pain des enfants, les enfants sont les fils d'Israël et les filles d'Israël. Voilà, le pain est fait pour eux. N'est pas fait pour les autres. Alors la femme, elle va dire, « Oui, mais les petits chiens. » Et les petits chiens, ça veut dire, dans le contexte biblique, les autres que les Juifs, les autres qu'Israël. Alors les petits chiots, les chiens, sont les païens. Alors elle dit, « Les petits chiens se contentent de manger les miettes qui tombent de la table des enfants. » C'est extraordinaire. Elle dit, « Nous qui sommes de loin, nous qui sommes en dehors d'Israël, « Nous mangeons vos miettes, nous avons entendu parler des merveilles que votre Dieu fait pour vous. J'ai faim de ces miettes. » Alors Jésus va avoir une foi immense et la foi de cette femme va la rendre disciple. Immédiatement, elle devient disciple du Christ, elle sort du paganisme pour entrer dans la foi au Messie et il va lui accorder tout ce qu'elle demande.

Un parcours dans différentes villes et lieux, d'abord à Paris et ensuite à Rome, dans le cadre du Jubilé de l'Espérance. Suivez-moi dans cette réalité.

Alors, on est dans la beauté, on est dans la grandeur, on est dans, je dirais, l'élan intérieur d'une maison. J'ai commencé comme cela tout à l'heure, en vous parlant. Jour 4, pour moi, c'est quatre murs, les murs d'une maison. Eh bien là, je suis dans ces murs d'une cathédrale qui a plusieurs murs, qui a plusieurs déambulatoires aussi. Et le cœur est comme taillé dans une dentelle de pierre. Et tout ce qu'on voit, ce sont les mystères qui sont liés à la Vierge Marie. C'est Notre-Dame de Chartres. Alors, c'est l'Annonciation, c'est la Visitation, c'est la naissance à Bethléem, c'est au Temple avec Jésus qui a 12 ans et Joseph. Alors, on a tous les mystères. On la voit, bien sûr, à la croix, la descente de Jésus à la croix, la Pietà, elle qui porte le corps de son Fils. On voit tout cela. C'est absolument extraordinaire comment on a pu écrire dans la pierre ces grands mystères. Les gens sont ébahis. Je voyais des personnes de tous âges, mais surtout des adultes, qui prenaient le temps de se laisser interpeller par ce qu'ils voyaient. Et on peut croire que parmi ces personnes, il y a à la fois des croyants, bien sûr, des chrétiens, mais il y a aussi des personnes de d'autres religions qui ne sont pas nécessairement des chrétiens et qui voient ce qu'elles voient. Il y a quelque chose qui doit se passer, certainement, dans le cœur, parce que les yeux amènent à la contemplation, et cette contemplation, elle touche le cœur. Quand on voit cet homme qu'on a descendu de la croix, avec tellement de personnages, qu'on le voit, et on dit, mais c'est qui ça? C'est qui lui? Si on n'est pas chrétien, on se pose la question, mais qui est-il? Qui est-il? Quand on le voit étendu dans les bras de la Vierge Marie, la Pietà, mais qui est-elle? Qui est-elle? Qui est-il? C'est sa mère, c'est son fils. Ça me rappelle cet épisode dans les Actes des Apôtres où à un moment donné, Philippe est sur la route et un eunuque qui vient d'un autre pays mais qui est très racé, il est venu à Jérusalem parce qu'il croit au Dieu unique et il est en train de lire le rouleau du prophète Isaïe et Philippe le rejoint et il lui demande... Le personnage important, l'eunuque, demande à Philippe, « Mais le prophète, de qui parle-t-il » Parce qu'il lit l'Écriture, il lit probablement de serviteurs souffrants. Alors Philippe, à partir de là, va lui annoncer Jésus. Jésus, le serviteur souffrant. Jésus qui vit la passion, la mort et la résurrection. Et on sait que cet eunuque va demander le baptême, puisque dans cette forme de catéchèse, Philippe va lui faire comprendre qu'il peut le rencontrer. Et c'est par le baptême où on est plongé dans la mort et dans la résurrection du Christ qu'on devient enfant de Dieu. Fils du Père dans le Père, fils adoptif du Père. On est adopté par le Père à travers le Fils. Alors vous voyez, les expériences se recoupent et se parlent. Là, je vous parle des Actes des Apôtres, mais je vous parle aussi de tous ceux qui regardent ces splendeurs et ces sculptures
taillée dans la pierre et qui représente les mystères de la vie de Marie et aussi de Jésus.

0: Voici maintenant une entrevue avec le philosophe Bertrand Vergely. Je suis en compagnie de M. Bertrand Vergely, professeur, philosophe, et nous poursuivons notre entretien sur le récent livre que vous venez de publier, Le silence de Dieu, c'est ça?
1: C'est ça.
0: Oui, et nous en étions arrivés à réfléchir sur ce pouvoir. Vous avez bien scandé le pouvoir humain, cette gloire qui vient des hommes, hein, entre eux, et en même temps cette absence ou ce dépouillement de pouvoir que Dieu va nous offrir dans la personne du Christ. Et c'est là que vous nous disiez qu'était le véritable pouvoir.
1: La puissance.
0: La puissance.
1: Pas le pouvoir. Le pouvoir, c'est Hérode qui l'a, c'est Pilate qui l'a. Dieu n'est pas dans le pouvoir, mais il est dans la puissance. La puissance, c'est le rayonnement, c'est la lumière. Dieu n'a pas besoin des pouvoirs humains, des légions romaines, des trônes humains. Il vit de la puissance et il est venu dans le monde pour montrer ce qu'est Dieu. Donc, montrer ce qu'est Dieu, c'est relever le défi d'être quelque part un échec vis-à-vis du pouvoir et d'autre part dans la plénitude de la puissance. Donc, c'est ce qui fait le côté tout à fait inouï du christianisme, c'est que on nous montre que le roi véritable, rayonnant de lumière et vivant de toutes les forces de l'esprit, c'est en même temps ce qui, du point de vue de la logique humaine, est un échec. C'est un Dieu qui meurt et c'est un Dieu qui n'a pas de pouvoir et qui ne vient pas lutter contre le mal avec ses légions.
0: Comment nous aider à comprendre « Tout pouvoir m'a été remis au ciel et sur la terre » ?
1: Eh bien, je crois qu'il faut le comprendre dans l'ordre de la puissance. Quelle est la signification du Christ dans la Trinité? C'est d'être celui qui fait tout passer à l'existence et au visible. Le Père est la source de vie, le Christ, manifestation de la vie, visage du Père, passage du visible à l'invisible. Donc on peut dire que le Christ est présent dès la création pour, dans le sein du Père, faire passer celle-ci à l'existence et amener les choses dans le visible. En ce sens, le Christ est au cœur de toute existence, puisque c'est lui qui la manifeste. C'est la raison pour laquelle il dit à Pilate que le pouvoir que Pilate a, il le tient non pas de lui-même, mais il le tient bien du Christ. Nous tenons tous, n'est-ce pas, de fait que nous sommes incarné et dans le visible, nous avons tous un lien invisible et secret avec le Christ que l'on rencontre lorsqu'on fait l'expérience de l'image, de l'icône, du visible, de la lumière.
0: Le Christ a parlé. Les évangiles nous en témoignent, mais il a gardé silence aussi. Comment comprendre que sa présence visible, comme vous l'exprimez si bien, soit devenu un silence? Est-ce que c'est le moyen par lequel Dieu veut nous faire entendre, ou si c'est justement ce dépouillement qui va permettre à l'homme de le chercher encore plus en avant? Parce qu'il y a le silence de Dieu dans votre ouvrage, mais il y a ce Dieu qui parle aussi, qui est venu, la parole, le logos, c'est paradoxal.
1: Le silence de Dieu, c'est la question que pose l'athée, le non-croyant, mais le croyant aussi, à Dieu en disant « Pourquoi te tais-tu? Pourquoi ne fais-tu rien ?» Et donc, le silence de Dieu, c'est un cri de révolte. Mais le silence de Dieu, c'est autre chose. C'est aussi l'expression même de Dieu. Au sens, et on le comprend, quand on comprend que Dieu, non pas par son intellect rationnel, mais par la logique existentielle. Dieu existe. Il est dans l'existence. Il est l'existence. Quand il se présente aux hommes, il se présente non pas sous la forme d'un raisonnement, mais d'une existence. Il n'a pas besoin de parler ou de raisonner, puisqu'il existe. Les gens se demandent si Dieu existe. Dieu ne répond pas à l'existence de par une abstraction, un raisonnement, une expérience scientifique. Il vient en personne, dans l'humanité, exister en tant que Dieu. Et donc, on voit quoi ? Bien, lorsque j'existe, je n'ai pas besoin d'autre langage que le langage de l'existence. Qu'est-ce qui nous est donné à comprendre ? Il nous est donné à comprendre que, dès lors que l'humanité existe, elle est en Dieu et le mal n'est pas là. Dès lors que l'humanité cesse d'exister, le mal survient. Donc, vous voyez, à la question « Que fait Dieu ?», ce n'est pas un raisonnement qui est donné, c'est une personne qui vient existante. Tout, si vous voulez, ici, je dirais l'erreur de certains raisonnements théologiques, nous disant

Humboldt. Et je dirais que ces raisonnements font plus de mal que de bien. En revanche, être dans une logique existentielle, comprendre que les gens massacrent, font du mal, parce qu'ils n'existent pas, c'est donner aux gens la seule réponse qui leur permette de vivre, à savoir la réponse de l'existence, en se mettant à exister soi-même, à faire exister l'autre. Quelle est la seule réponse que l'on puisse avoir vis-à-vis du mal? La seule réponse que l'on a vis-à-vis du mal, c'est la réponse de la foi. Et la réponse de la foi veut dire que quand l'existence humaine est menacée, il n'y a qu'une réponse, c'est l'engagement fondamental. Poser l'être par rapport au néant, la vie par rapport à la mort, l'amour par rapport à la haine. Donc à un moment, les problèmes profonds de l'existence sont les problèmes décisifs qui nous mettent devant le choix crucial. La vie ou la mort, l'amour ou la haine, l'être ou le néant. Le Christ répond l'être, l'amour, la vie. Et il vient en personne manifester l'être, l'amour, la vie. Dieu, c'est l'être, l'amour, la vie. Et c'est toujours l'être, l'amour et la vie. Et quand on n'est pas dans cette attitude décisive et cruciale, on est dans la mort, dans le néant et dans la haine. Et c'est la chute. Qu'est-ce que c'est que Adam ? Qu'est-ce que c'est que la chute d'Adam ? La chute d'Adam, c'est deux choses. Premièrement, tu ne prendras pas de l'arbre de la connaissance du bien et du mal. C'est-à-dire, tu ne prendras pas de l'arbre de la confusion où tout est vécu sans dessus-dessous, le bien et le mal sont complètement mélangés. Tu prendras toujours de l'arbre de la lumière, de l'arbre de la croissance, de la vie. Deuxièmement, quelle est la vraie chute d'Adam ? C'est pas d'avoir consommé du fruit de l'arbre de la confusion, mais c'est de n'avoir jamais demandé pardon. À aucun moment, Adam ne demande pardon. Il s'enfonce dans sa propre faute. Il a honte au lieu de demander pardon et de penser qu'il pouvait être pardonné. C'est-à-dire, c'est ça qui enchaîne l'humanité, ne pas croire que l'homme est aimé de Dieu, qu'il peut demander pardon et qu'il peut recevoir ce pardon. Donc il y a ici quelque chose qui me paraît très très très important et qui montre quoi ? Que la chute d'Adam, c'est un petit peu la chute de l'humanité. Au lieu d'apprendre les choses dans la profondeur décisive de l'existence, tout est dans la confusion et sans dessus-dessous.

Donc, nous comprenons Dostoïevski. Dostoïevski répond à la question « Que fait Dieu ?» Eh bien, de la manière suivante, que fait-on de Dieu ? Est-ce qu'on va faire avec Dieu ou sans Dieu ? Est-ce qu'on va vivre d'une façon décisive ou pas ? C'est ça la vraie question. Et la vraie question face au mal, c'est la question de la foi. Qu'est-ce qu'on fait face au mal ? On se révolte ? On lève le poing contre le ciel ? Est-ce que ce n'est pas parce que le mal existe qu'il faut d'autant plus avoir la foi ? Vous voyez, il y a trois attitudes vis-à-vis de entre Dieu et la question du mal. Vous avez le théologien qui explique

0: que Dieu se sert du mal pour l'existence, pour l'édification de l'homme, alors Dieu devient le père du mal ou le manipulateur du mal.
1: Est-ce que vous permettez que j'apporte un mot
0: oui.
1: qui, j'aimerais ça que vous nous aidiez aussi. Quand on dit, bon, Dieu permet le mal, est-ce que c'est dans le même sens? Quand on dit permettre, là vous le dites autrement, Dieu se sert.
0: Oui.
1: Va se servir du mal pour faire grandir la croissance. Le mal fait partie de la croissance ou de la compréhension de l'humanité.
0: C'est ça.
1: Quand on dit autrement, Dieu permet le mal, est-ce qu'on est dans l'ordre d'une liberté qui vient de Dieu et d'une liberté qui nous touche? Est-ce qu'il y a une nuance entre le fait de dire il permet et se sert de...
0: Alors, il faut voir quand même, quand on disait « il permet », c'est qu'il y avait toujours derrière quand même une vision pédagogique. Il permet pour un plus grand bien, il permet pour l'édification, il permet dans une économie. Je pense que cette vision des choses a fait plus de mal que de bien et elle nous met, pour moi, elle me plonge dans un abîme de perplexité parce que je m'aperçois que l'homme est en face de Dieu et je préfère une vision dans laquelle Dieu est avec l'homme. Donc je crois qu'il y a quelque chose de beaucoup plus profond, si vous voulez. Dieu, c'est le Dieu de l'Alliance. Et le Dieu de l'Alliance, il est avec l'homme. Hein. Et c'est le premier nom du Christ, Emmanuel, Dieu avec nous. Hein. Donc je crois que, si vous voulez, c'est en ce sens où je dis, je prends un recul à l'égard du raisonnement. Et voyez, je pense que j'irai qu'il y a, d'un côté il y a le raisonnement théologique, de l'autre côté il y a le raisonnement anti-théologique, et après je dirais il y a plus de raisonnement. Il y a une expérience décisive, fondamentale, qui est l'expérience, la vraie question. Face au mal, qu'est-ce qu'on fait? On raisonne, on se révolte. Où on vit. Est-ce qu'on ne va pas là au cœur? Et je m'aperçois que là, il y a quelque chose de très fort dans le christianisme. Face au mal, Dieu nous envoie son Fils. Et il nous envoie des saints. Et il nous envoie l'Église. Il nous envoie des hommes, des femmes qui vivent. Et qui amènent les vraies réponses.

Nous sommes arrivés au terme de cette édition « Donne-moi à boire » qui désaltère notre été. Merci à vous et à Yannick Caron pour le montage de l'émission.

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Chers frères et sœurs, nous nous retrouvons à la quatrième étape de ce grand parcours sur le thème « Qui est l'Esprit Saint ?» Cette question redoutable, parce qu'elle nous conduit au cœur du mystère de Dieu. Aujourd'hui, je voudrais examiner une autre belle page chez saint Paul qui est très riche en révélations sur la vie de l'Esprit Saint. Voici ce qu'il dit aux Corinthiens dans sa première lettre au chapitre 2, verset 1 et suivant. Frères, quand je suis venu chez vous, je ne suis pas venu vous annoncer le mystère de Dieu avec le prestige du langage ou de la sagesse. Parmi vous, je n'ai rien voulu connaître d'autre que Jésus-Christ, ce Messie crucifié. Et c'est dans la faiblesse, craintif et tout tremblant que je me suis présenté à vous. Mon langage, ma proclamation de l'Évangile n'avait rien d'un langage de sagesse qui veut convaincre, mais c'est l'Esprit et sa puissance qui se manifestaient pour que votre foi repose non pas sur la sagesse des hommes, mais sur la puissance de Dieu. Donc Paul veut montrer que malgré le fait qu'il soit venu craintif et tout tremblant, sa prédication donc est une manifestation de l'Esprit, parce que la foi vient de ce que l'on entend. Et ce que l'on entend, c'est le message du Christ, dit-il dans Romains au chapitre 10, pour que notre foi ne repose pas sur des beaux discours humains, mais sur la puissance de Dieu. Un peu plus loin dans ce même chapitre, il nous dit « Au contraire, ce dont nous parlons, c'est de la sagesse du mystère de Dieu, sagesse tenue cachée, établie par lui dès avant les siècles pour nous donner la gloire. Et c'est à nous que Dieu, par l'Esprit, en a fait la révélation. » Car l'Esprit scrute le fond de toutes choses, même les profondeurs de Dieu. Voilà, Paul nous parle dans cet épître aux Corinthiens de cette sagesse paradoxale de la croix. Dieu qui a choisi la folie du message pour sauver les croyants, ce qu'il y a de faible dans le monde, voilà ce qu'il a choisi. Et la folie de Dieu est plus sage que la sagesse des hommes. Et tout cela est manifestation de l'Esprit. Cette sagesse qui était tenue cachée avant les siècles pour nous donner la gloire, nous est maintenant communiquée. C'est à nous que Dieu, par l'Esprit, en fait la révélation. Et cette pensée du Christ, Paul nous dit, nous l'avons. Donc, l'Esprit Saint nous rend capables de connaître le mystère de Dieu. Voici ce qu'il dit au verset 14. L'homme, par ses seules capacités, n'accueille pas ce qui vient de l'Esprit de Dieu. Pour lui, ce n'est que folie et il ne peut pas comprendre, car c'est par l'Esprit qu'on examine toutes choses. Celui qui est animé par l'Esprit soumet tout à examen, mais lui, personne ne peut l'y soumettre. Car il est écrit, qui a connu la pensée du Seigneur et qui pourra l'instruire? Eh bien, nous avons la pensée du Christ. Donc, celui qui a l'Esprit juge tout et n'est jugé par personne. C'est une manière de dire que Dieu nous associe à la transcendance, si on peut dire, de sa sagesse. Comme dit le prophète Isaïe, mes pensées sont au-delà de vos pensées, mes voix au-delà de vos voix. Mais cette sagesse mystérieuse, nous y avons accès par la puissance de l'Esprit Saint. Nous avons un peu la même idée dans la première lettre de saint Jean au chapitre 2, verset 27. Voici ce que dit saint Jean. Donc, quant à vous, l'onction que vous avez reçue de Dieu demeure en vous et vous n'avez pas besoin d'enseignement. Cette onction vous enseigne toutes choses. Elle qui est vérité et non pas mensonge, et selon ce qu'elle vous a enseigné, vous demeurez en lui. Donc saint Jean dit, vous n'avez pas besoin qu'on vous enseigne. Évidemment, il ne faut pas prendre ça au pied de la lettre. Je pense qu'il s'adressait à ce mouvement gnostique avec lequel les premiers chrétiens ont dû lutter et qui avait... qui était un gnosticisme, en fait, c'est-à-dire un salut par la connaissance. Et il y avait une théologie extrêmement complexe et développée qui n'était accessible qu'à des gens extrêmement savants. Et ici, saint Jean veut nous faire sentir que cette sagesse, cette science, en fait, est communiquée même à ceux qui sont pauvres d'esprit parce qu'elle est communiquée par l'Esprit Saint. Mais l'Esprit Saint aussi confirme cet enseignement dans l'enseignement de l'Église. Donc, ce n'est pas un subjectivisme spirituel que là, le Saint-Jean nous propose. Un peu plus loin,
Dans le chapitre 4, voici ce que dit encore Saint Jean. Bien-aimés, ne vous fiez pas à n'importe quelle inspiration, mais examinez les esprits pour voir s'ils sont de Dieu, car beaucoup de faux prophètes se sont répandus dans le monde. Voici comment vous reconnaîtrez l'Esprit de Dieu. Tout esprit qui proclame Jésus-Christ venu dans la chair, celui-là est de Dieu. Alors, là aussi, c'est une mise en garde par rapport au gnosticisme qui proposait un spiritualisme, c'est-à-dire une religion désincarnée, avec un mépris de la chair et de la matière. C'est une forme de dualisme et une exaltation de tout ce qui est esprit. Mais Saint Jean nous donne un critère très simple d'authenticité de l'action de l'Esprit-Saint, c'est que cet esprit nous conduit à confesser que Dieu s'est fait homme, que Dieu a aimé le monde, qu'il a adopté notre condition humaine, notre chair, et qu'il a assumé cette condition jusqu'à glorifier la chair. Et nous espérons donc cette résurrection de la chair, cette réintégration de tout l'être. Il continue au verset 4, « Et vous, petits enfants, vous êtes de Dieu et vous avez vaincu ces gens-là. Car celui qui est en vous est plus grand que celui qui est dans le monde. Eux, ils sont du monde, voilà pourquoi ils parlent le langage du monde et le monde les écoute. Nous, nous sommes de Dieu, celui qui connaît Dieu nous écoute, celui qui n'est pas de Dieu ne nous écoute pas. C'est ainsi que nous reconnaissons l'esprit de la vérité et l'esprit de l'erreur. » Donc, un autre signe de cette action de l'Esprit-Saint, après la confession du Verbe fait chair, c'est qu'il habite notre propre chair, qu'il a daigné s'abaisser jusqu'à venir habiter dans notre être. Il ne craint pas notre condition mortelle, mais au contraire, il l'assume pour notre rédemption.

Et nous continuons dans cette pneumatologie donc de Saint Jean au verset 11 du même chapitre. Bien-aimés, puisque Dieu nous a tellement aimés, nous devons nous aussi nous aimer les uns les autres. Dieu, personne ne l'a jamais vu, mais si nous nous aimons les uns les autres, Dieu demeure en nous et en nous son amour atteint la perfection. Voici comment nous reconnaissons que nous demeurons en lui et lui en nous. Il nous a donné part à son esprit. Donc, l'autre signe de cette action de l'Esprit-Saint, c'est la charité fraternelle. Et là-dessus, Saint Jean insiste énormément. Comment aimer Dieu que nous ne voyons pas si nous n'aimons pas nos frères que nous voyons? Et Saint Paul nous dira dans l'Épître aux Galates que le fruit de l'Esprit est charité. Et ailleurs, dans la première lettre aux Corinthiens, passage que nous connaissons bien, « J'aurais beau être prophète, avoir toute la connaissance de Dieu, si je n'ai pas la charité, je ne suis rien. » Et Paul dira aussi dans l'Épître aux Romains, chapitre 13, verset 8, « L'accomplissement de la loi, c'est la charité. » Donc, voilà une page très riche, chapitre 4 de la première lettre de Saint Jean, qui nous apprend encore d'autres aspects importants de notre foi dans l'Esprit Saint, celui qui nous proclame, qui nous fait proclamer que Jésus est le Verbe fait chair, celui qui habite en nous, et le signe de cette inhabitation, c'est la charité fraternelle. Et je voudrais conclure avec Saint Jean par un passage de son évangile, un des plus beaux passages de la Bible, il me semble, c'est dans le chapitre 15, quand il écrit, ou plutôt quand Jésus nous dit, « Comme le Père m'a aimé, moi aussi je vous ai aimé, demeurez dans mon amour. » Cette phrase, d'une certaine manière, résume toute la révélation. « Comme le Père m'a aimé. » Mais comment est-ce que le Père a aimé son Fils? Eh bien, il l'engendre éternellement par l'action de l'Esprit-Saint dans son être filial. Donc, cet amour du Père pour le Fils, c'est l'Esprit-Saint. Et Jésus dit, « Moi aussi, je vous ai aimé. Avec ce même esprit, je vous ai aimé en vous révélant le visage du Père, mais surtout en offrant ma vie sur la croix, par ma résurrection, ma glorification à la droite du Père, j'ai fait descendre sur vous l'Esprit-Saint, ce même esprit avec lequel le Père m'aime et m'engendre éternellement. Donc, comme le Père m'a aimé, moi aussi, je vous ai aimé, demeurez dans mon amour. » Et là, il me semble qu'on peut y voir comme jaillir ou affleurer le mystère de l'Église. Car est-ce que ce n'est pas dans l'Église que nous pouvons demeurer avec le Père, le Fils et l'Esprit-Saint? Demeurer, c'est-à-dire que cette vie de l'Esprit puisse se prolonger et puisse être un lieu de manifestation de la gloire, de l'amour de Dieu. Donc, comme le Père m'a aimé, moi aussi je vous ai aimé, demeurez dans mon amour. Donc, cette lecture du Nouveau Testament, à la fois dans Saint Paul et dans Saint Jean, nous conduit comme naturellement vers le mystère de l'Église où, au fond, va s'accomplir l'action de l'Esprit-Saint à travers les siècles. Nous allons voir maintenant que c'est dans les Actes des Apôtres que concrètement se réalise cette Église plénitude du Christ. En effet, au tout début des Actes des Apôtres, nous lisons ceci, « Au cours d'un repas qu'ils prenaient avec eux, Jésus leur donna l'ordre de ne pas quitter Jérusalem, mais d'y attendre que s'accomplisse la promesse du Père. Il déclara, « Cette promesse, vous l'avez entendue de ma bouche, alors que Jean a baptisé avec l'eau, vous, c'est dans l'Esprit Saint que vous serez baptisés d'ici peu de jours. » Alors, Luc, qui est l'auteur des Actes des Apôtres, a voulu montrer d'une manière particulièrement forte l'unité entre les évangiles et la vie de l'Église exposée dans les Actes des Apôtres. D'ailleurs, son évangile et les Actes, à l'époque, étaient comme un seul livre. C'est la tradition qui les a séparés, mais nous savons que c'est le même auteur.
Et donc, l'Esprit Saint est la trame profonde de toute cette révélation que nous avons chez Saint Luc. L'Esprit Saint, nous l'avons dit, a visité Marie, s'est manifesté au baptême, il a agi dans le ministère de Jésus et il va manifester aussi cette plénitude du Christ, l'Église, par l'entrée des nations dans l'alliance avec Dieu. Certains auteurs ont parlé même des Actes des apôtres comme l'évangile de l'Esprit-Saint. En tout cas, dans ce premier chapitre, donc Jésus nous donne les derniers mots, si l'on se fie à Saint-Luc, de sa vie sur terre. Quel est l'achèvement de sa mission? C'est qu'il va envoyer le Saint-Esprit. Le baptême de Jean dans l'eau était un symbole. Le baptême de l'Esprit-Saint, c'est un plongeon en Dieu lui-même. Rappelez-vous ce qu'il a dit à Nicodème, il te faut naître de nouveau, naître de l'eau et de l'Esprit. Donc, la Pentecôte va être l'achèvement de ce grand mystère pascal, la mort, la résurrection, la glorification de Jésus à la droite du Père. Tout cela fructifie, s'achève dans l'envoi de l'Esprit-Saint. À chaque fois que je préside une célébration du mercredi des cendres, je dis toujours à mes chrétiens, à mes paroissiens que le but de ce carême, ce n'est pas seulement d'aller jusqu'à Pâques, mais au contraire que la course s'achève avec la Pentecôte. Nous nous préparons à être renouvelés dans l'Esprit-Saint. Et ce que nous appelons le temps ordinaire dans l'Église, en fait, c'est le temps de Pentecôte. D'ailleurs, dans l'ancienne liturgie, on appelait les dimanches du temps ordinaire les dimanches après la Pentecôte. Dans l'évangile de Saint Jean, toujours au chapitre 14, Jésus nous dit cette chose assez étonnante. « Je pars, mais je viens vers vous. » Étonnant. On va dire, mais il s'en va, il monte au ciel, mais il revient, oui, on sait qu'il reviendra dans la gloire. Mais je pense que la vraie signification de ce départ et de ce retour, c'est que Jésus va revenir, mais dans la pleine dimension de son mystère qui est celui de l'Église. Jusqu'à la Pentecôte, le Christ était une personne incarnée qui était devant les apôtres, qui était liée à un espace précis, à une époque précise, aux années où il a séjourné sur la terre, liée à un peuple précis. Mais avec l'effusion de l'Esprit, le Christ va comme se déployer d'une manière étonnante. Il sera plus devant nous, mais il sera en nous. Il ne sera pas lié à un lieu, la Palestine, mais il sera présent dans le monde entier. Il ne sera pas lié à une époque, mais il sera avec nous jusqu'à la fin des temps. Et surtout, surtout, il n'est pas lié au peuple juif, mais il est donné à tout croyant. Donc la Pentecôte, c'est le Christ multiplié. Il revient, je pars mais je reviens, dans la plénitude de son corps. Il est multiplié dans les apôtres, il est multiplié dans les nations. Voilà ce que nous lisons au chapitre 2 des Actes. Quand arriva le jour de la Pentecôte, au terme des 50 jours, ils se trouvaient réunis tous ensemble. Soudain, un bruit survint du ciel comme un violent coup de vent. La maison où ils étaient assis en fut remplie tout entière. Alors leur apparurent des langues qu'on eût dites de feu qui se partageaient, et il s'en posa une sur chacun d'eux. Tous furent remplis d'Esprit Saint. Ils se mirent à parler en d'autres langues et chacun s'exprimait selon le don de l'Esprit. Or il y avait résidant à Jérusalem des Juifs religieux venant de toutes les nations sous le ciel. Donc, tous furent remplis de l'Esprit-Saint. Donc, nous l'avons dit, la nouvelle alliance sera une alliance plus spirituelle. Cette loi de l'Esprit qui donne la vie, qui est inscrite au fond de notre être. Et on va le voir dans la figure de Pierre, qui est transformée par cette expérience pentecostale. Et les apôtres vont se mettre, comme vous le savez, à chanter les louanges de Dieu dans toutes sortes de langues, de sorte que ces gens entendent dans leur propre langue les louanges de Dieu. Donc, nous l'avons dit, intériorisation et universalisation. Voici ce que nous lisons dans l'Épître aux Éphésiens, chapitre 2. « Maintenant, dans le Christ Jésus, vous qui étiez loin,
vous êtes devenus proches par le sang du Christ. Par lui, en effet, les uns et les autres, nous avons dans un seul esprit accès auprès du Père. Donc, les séparations que l'Ancien Testament avait créées par la loi de Moïse, qui se symbolisaient dans le temple, vous savez, il y avait le parvis des gentils, le parvis des femmes, parvis des hommes, parvis des prêtres, saints des saints. Eh bien, toutes ces séparations, séparation du peuple juif avec les nations, sont abolies. En Jésus-Christ, nous avons accès auprès du Père en un seul esprit. Il dira dans l'Épître aux Galates, il n'y a plus ni juif, ni païen, ni esclave, ni homme libre, ni homme, ni femme. Nous sommes tous fils de Dieu par la foi en Jésus-Christ. Donc, c'est l'Esprit Saint, cette effusion de l'Esprit qui réalise cette mutation, si l'on peut dire, du judaïsme dans la religion universelle, la religion catholique.

0: Comme je vous avais promis, à chaque épisode de cette série sur l'Esprit Saint, nous examinerions ensemble un don de l'Esprit Saint. Aujourd'hui, je vous propose ce qu'on appelle le don de conseil. En introduction, j'aimerais quand même revenir sur un petit peu la théologie des dons de l'Esprit Saint. Et voici ce que nous dit le catéchisme de l'Église catholique à l'article 1830, suivi du 1831. La vie morale des chrétiens est soutenue par les dons du Saint-Esprit. Ceux-ci sont des dispositions permanentes qui rendent l'homme docile à suivre les impulsions de l'Esprit-Saint. Les sept dons du Saint-Esprit sont la sagesse, l'intelligence, le conseil, la force, la science, la piété et la crainte de Dieu. Ils appartiennent en leur plénitude au Christ, fils de David, et ils complètent et mènent à leur perfection les vertus de ceux qui les reçoivent. Ils rendent les fidèles dociles à obéir avec promptitude aux inspirations divines. Voilà cette belle définition des dons du Saint-Esprit, donc qui rendent l'homme docile à suivre les impulsions de l'Esprit-Saint. On peut distinguer les dons des charismes en ce sens que les dons sont peut-être plus associés à notre sanctification personnelle, tandis que les charismes sont ordonnés au bien commun. Rappelez-vous la définition dans 1 Corinthiens 12, Paul dit « À chacun est donnée la manifestation de l'Esprit en vue du bien commun ». Ça, c'est un charisme. Tandis que les dons du Saint-Esprit donc rendent l'homme docile à suivre les impulsions de l'Esprit-Saint. Bien sûr, cela peut être utile pour une action pastorale ou apostolique, mais a priori, cela s'adresse davantage à notre vie spirituelle personnelle. Les dons du Saint-Esprit sont un peu comme des antennes qui grandissent à mesure que se développe notre vie spirituelle. Pour prendre une autre image, c'est comme des branches qui poussent à mesure que nous approfondissons notre vie dans le milieu divin. Et cela se réalise notamment par l'oraison. Les longs temps d'oraison permettent cette croissance des dons du Saint-Esprit et fait donc grandir l'influence divine dans notre vie. Voilà ce que dit Paul dans l'Épître aux Éphésiens au chapitre 4, verset 22. Il s'agit de vous défaire de votre conduite d'autrefois, c'est-à-dire de l'homme ancien corrompu par les convoitises qui l'entraînent dans l'erreur. Laissez-vous renouveler par la transformation spirituelle de votre pensée. Revêtez-vous de l'homme nouveau créé selon Dieu dans la justice et la sainteté conforme à la vérité. Sainte Thérèse de l'Enfant Jésus dit que dans sa vie d'oraison, elle éprouvait une grande sécheresse, mais que la lumière jaillissait sous ses pas. Voilà un petit peu le paradoxe de la vie dans l'esprit, la vie spirituelle. Elle éprouvait une grande sécheresse, elle ressentait rien dans sa prière, mais ensuite, dans l'action, et notamment elle était maître des novices à une époque, elle voyait bien que Dieu lui donnait des lumières très précieuses pour diriger ces jeunes religieuses. Alors, nous arrivons au don de conseil qui va nous aider à faire des choix qui s'accomplissent ou qui accomplissent autant que possible la volonté de Dieu. Et ce don de conseil, évidemment, il va pouvoir s'exercer, notamment dans la prière. La prière, vous savez, change nos idées. Je ne sais pas si ça vous arrive, mais souvent, moi, je vais à la prière avec telle idée dans la tête et j'en ressors avec d'autres complètement. La prière nous donne une boussole. Elle change nos pensées parce qu'elle, effectivement, fait grandir le don de conseil. Voici ce que dit le pape dans ses enseignements, le pape François, sur les dons du Saint-Esprit. Le Seigneur ne nous parle pas seulement dans l'intimité du cœur. Il nous parle en effet, mais pas seulement là. Il nous parle également à travers la voix et le témoignage de nos frères. C'est vraiment un grand don de pouvoir rencontrer des hommes et des femmes de foi qui, en particulier dans les passages les plus compliqués et importants de notre vie, nous aident à faire la lumière dans notre cœur et à reconnaître la volonté du Seigneur. Donc le don de conseil peut s'exercer d'une manière particulière lorsque nous demandons conseil. Donc, c'est d'autres qui vont exercer ce don pour nous-mêmes. Mais je pense que ce don de conseil est lié à l'humilité, quand nous acceptons de nous laisser conseiller. Et en général, quand nous écoutons des personnes qui sont plus avancées que nous spirituellement, eh bien, nous sommes bien conseillés et cela donne un fruit de paix. Je pense aussi que le don de conseil s'exerce d'une manière privilégiée dans l'Église par la voie hiérarchique. Combien de fois moi-même je suis sorti de situations difficiles, situations obscures, en demandant conseil ou en demandant une confirmation dans des frères et sœurs de ma communauté, de ma paroisse, mais aussi par la voie hiérarchique. Nous devons avoir cette conviction que Dieu parle par cette hiérarchie et que même si nous sommes gouvernés par des gens qui sont imparfaits, peut-être même pécheurs, eh bien Dieu se plaît à passer par cette voie parce qu'encore une fois, c'est une voie qui amène à l'humilité et à l'obéissance. Donc, ce don de conseil est précieux pour gouverner et nous-mêmes pour nous insérer dans la vie de l'Église. Et saint Paul dit encore dans l'Épître aux Éphésiens, cette fois au verset 14 du chapitre 4, « Alors nous ne serons plus comme des petits-enfants, nous laissant secouer et mener à la dérive par tous les courants d'idées, au gré des hommes qui emploient la ruse pour nous entraîner dans l'erreur. Au contraire, en vivant dans la vérité de l'amour, nous grandirons pour nous élever en tout jusqu'à celui qui est la tête, le Christ. »
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0: David Camirin, bonjour.
1: Bonjour, Yvonne.
0: Ça fait grand plaisir de vous accueillir, David Camirin. Vous êtes historien rattaché au mouvement Desjardins. Est-ce que c'est un poste officiel au mouvement Desjardins ou si vous êtes ponctuel, de temps en temps, on vous appelle pour vous donner un contrat?
1: Non, c'est un poste permanent et en fait, je suis loin d'être le seul. En fait, je fais partie d'une équipe qui s'appelle la Société historique Alphonse Desjardins, donc qui est une équipe à l'intérieur du mouvement Desjardins qui a été créée il n'y a pas d'hier. En fait, ça remonte à 1979.
0: Tant que ça.
1: À l'existence, oui, tout à fait, de la Société historique et qui comprend une quinzaine d'employés, donc des professionnels. Oui, je vois votre surprise.
0: Vous fouillez quoi chez Desjardins qui n'a pas été dit?
1: Oui, bien, en fait, on découvre encore année après année hein, des nouvelles choses, mais l'équipe est composée d'historiens, mais il y a aussi des archivistes. Parce que oui, il y a l'aspect diffusion de l'histoire, mais il y a aussi l'aspect préservation hein, de cette histoire-là. Donc, il y a des archivistes, des techniciens qui passent leur journée dans les documents papier, dans les documents numériques pour conserver, préserver ce qui doit l'être hein, pour permettre aux générations futures de bien comprendre l'histoire du mouvement Desjardins. Mais on est aussi responsable du musée, en fait, de la maison Alphonse Desjardins dans le Vieux-Lévis, qui est un musée hein, dédié à la mémoire des cofondateurs Alphonse et Dorimène Desjardins, mais aussi un musée sur l'histoire du mouvement Desjardins. Donc, on est une équipe qui ratisse assez large. Hein, oui. On a des volets de préservation du patrimoine.
0: Mouvement coopératif, comme tout le monde le sait, créé le 6 décembre 1900,
1: oui.
0: C'est ce qui fait qu'en décembre dernier, c'était le 125e anniversaire.
1: Exactement.
0: De la création de ce joyau, disons, du Québec. Comment vous voyez, vous, en tant qu'historien, puis votre équipe d'historiens, comment vous voyez cette évolution en 125 ans? Est-ce que les caisses aujourd'hui ont toujours le cap sur les volontés, les origines d'Alphonse et Dorimène, ou si on a dévié tranquillement avec le temps pour se rapprocher de ce qu'on appelle une banque?
1: La question se pose souvent, et s'est posée souvent
0: au cours du temps.
1: Hein, moi, je me souviens dans nos archives, on a un Vox Pop qui date des années 60 où les gens disent que les caisses pop sont rendues comme des banques. Donc, vous voyez, c'est pas d'hier. Mais si on part du principe que l'objectif d'Alphonse et de Dorimène Desjardins, c'était de servir le monde, de rendre accessible des services financiers hein, aux gens qui avaient peu accès, bien, on peut dire que oui, Desjardins continue à répondre à ce besoin-là. Hein. Bien sûr, les méthodes ont changé, les façons de faire ont changé, les besoins se sont diversifiés, se sont sophistiqués avec le temps. On est loin de l'époque du simple dépôt et du retrait. Hein. On a dépassé ça. Mais si on le prend dans ce sens le plus pur, qui est à dire que Desjardins est là pour servir ses membres, je pense que oui. L'objectif était celui-là en 1900, il l'est toujours aujourd'hui. Bien entendu, ça a changé.
0: C'est dans la philosophie de base, bien sûr, oui. Mais dans le concret, les gens le reçoivent peut-être de moins en moins comme ça.
1: Ah, peut-être, mais là, ça, vous savez, moi, j'étudie le passé. Maintenant, le présent, est-ce que les gens s'y retrouvent toujours? Est-ce qu'ils sont toujours d'accord avec les changements? Ça, c'est une autre histoire.
0: C'est extrêmement intéressant, quand vous dites vous étudiez le passé, de nous rappeler ce qu'a été le rôle des femmes.
1: Oui.
0: À l'origine de ce qu'on appelait les caisses populaires, oui. Là, avant de devenir le mouvement Desjardins.
1: Tout à fait. Là, tout à fait.
0: Les caisses populaires au début. Et vous nous apprenez que Dorimène a un peu été la Jeanne Mance de Maisonneuve, c'est-à-dire Dorimène aurait été la Jeanne Mance d'Alphonse.
1: Oui.
0: Son cofondateur.
1: En fait, oui, on considère Dorimène Desjardins comme la cofondatrice du mouvement Desjardins. Parce que, oui... Oui, à la base, c'est Alphonse Desjardins qui a son nom, hein, qui
0: c'est toujours le nom
1: qui l'a créé. À la base, c'est lui qui a entamé la réflexion, qui a fait les recherches pour trouver un système qui permettait, en 1900, à répondre aux besoins des gens, hein, qui était celui de rendre accessible des services financiers à une époque où ces services-là étaient difficilement accessibles.
0: Oui. Qu'est-ce qu'il avait, lui, comme formation pour avoir cette préoccupation-là, tout à coup?
1: En fait, aucune. Puis c'est ça qui est particulièrement intéressant de l'histoire d'Alphonse Desjardins et de Dorimène aussi, c'est que ni un ni l'autre n'avait, n'avait d'un passé en finance ou dans le bancaire. En fait, Alphonse Desjardins, c'était surtout un intellectuel. C'est quelqu'un qui va gagner sa vie comme journaliste. Il sera imprimeur, il sera éditeur, mais surtout, il était sténographe. Donc, sténographe, c'est sa profession qu'il gardera le plus longtemps. Donc, sténographe à la Chambre des communes à Ottawa. Donc, son travail, c'était...
0: Et il habitait Lévis.
1: Et il habitait Lévis. Et on va voir tantôt d'où l'importance du rôle de Dorimène. Donc, il est sténographe à Ottawa. Et donc, son travail, c'est de retranscrire ou de mettre sur papier les débats de la Chambre des communes. Et c'est lors d'un débat, justement, où il entend parler d'un cas. En fait, c'est un débat sur une loi pour encadrer les prêts usuraires. Donc, à l'époque, il y avait une problématique de prêteurs qui exagéraient, hein, qui chargeaient. Et lors d'un débat, il y a eu cette histoire d'un homme un homme de Montréal qui avait été condamné à rembourser 5 000 d'intérêt sur un prêt initial de quelque chose comme 150. Vous savez, une histoire rocambolesque. Et cette histoire-là avait un peu marqué Alphonse Desjardins dans son travail. Et c'est à partir de ce moment-là qu'il a entamé une réflexion pour trouver une solution à cette problématique-là. Il faut dire qu'Alphonse Desjardins lui-même venait d'un milieu assez modeste. Il venait d'une famille nombreuse, une famille dont le père est tombé malade à un moment donné, c'est pas clair. Donc, la mère a travaillé beaucoup pour faire vivre la famille. Ils ont vécu très pauvrement. Donc, les questions de l'accès à l'argent étaient clairement importantes pour Alphonse Desjardins.
0: Dorimène le suivait à Ottawa ou si Dorimène est toujours resté à Lévis et ils ont eu des enfants?
1: Oui, ils ont eu 10 enfants. Ah bon. 10 enfants. Donc, Dorimène, à l'occasion, parce qu'Alphonse Desjardins donc, passait 6 mois de l'année à Ottawa pour son travail et les 6 autres mois, donc il était à Lévis. Et avant la fondation de la Caisse populaire, effectivement, souvent on voyait Dorimène qui le rejoignait à Ottawa, mais avec la famille qui grandit, les enfants s'occupaient, donc souvent ils étaient séparés pendant des grandes périodes.
0: 10 enfants dans cette petite maison qu'on peut visiter.
1: Oui, c'est 10 enfants qui se sont partagés ces lieux.
0: Bousculés dans cette maison.
1: Ça. Exactement.
0: Et en plus, une pièce a fini par servir de caisse.
1: Effectivement. Donc, Alphonse Desjardins fonde avec Dorimène la première caisse le 6 décembre. La caisse est d'abord située dans la maison. Hein. On n'a pas les moyens à l'époque, on a très peu de capitaux. Donc, on profite que la Société des artisans canadiens, qui était une mutuelle d'assurance, qui avait des bureaux sur l'avenue Bégin, donc tout près dans le Vieux-Lévis, qui prête à l'occasion un local quelques heures par semaine, mais la plupart du temps, c'est dans la maison que les membres viennent cogner à la porte pour faire leurs transactions. Et quand Alphonse est à Ottawa parce qu'il continue son travail. Parce que son travail à la caisse, il le fait de façon bénévole. Hein? Alphonse Desjardins ne sera pas rémunéré pour ce travail-là. Il va toujours le faire bénévolement. Donc, il garde son emploi jusqu'à sa retraite en 1917. Or, quand il est 6 mois à Ottawa, ça prend quelqu'un pour s'occuper de la caisse. Et c'est donc Dorimène Desjardins.
0: Donc, c'est un peu à défaut qu'il y est arrivé.
1: Oui,
0: c'est pas un engagement officiel.
1: On a essayé avant de 1900 à de 1901 en fait à 1902, il y a quelqu'un d'autre qui va s'en occuper, ça marchait pas très bien et à partir de 1903, il semble que ce soit une décision concertée entre les deux. Donc Dorimène va décider de prendre la relève et de s'occuper de la caisse directement dans la maison et elle va le faire de 1903 à 1906. Donc, elle va s'occuper, elle va recevoir les membres, s'occuper de la comptabilité pendant cette période-là, pendant que Alphonse est à Ottawa.
0: Si elle est capable de lever 10 enfants, elle peut bien s'occuper d'une caisse.
1: Elle peut bien s'occuper d'une caisse, effectivement.
0: Vous avez mentionné, donc, la caisse qui se tient surtout à la maison et ce seront les débuts du mouvement Desjardins. Les caisses populaires dans les diverses paroisses où elles vont s'implanter vont d'abord s'implanter dans des maisons.
1: Effectivement, ce modèle-là, le modèle d'Alphonse et de Dorimène, qui est dans la maison, un modèle... C'est un peu comme des entreprises familiales à l'époque. Hein? On installait les caisses dans les maisons et on s'attendait à ce qu'un peu tout le monde dans la maisonnée participe un peu. Donc, effectivement, ce modèle-là, on va le revoir un peu partout dans les différentes communautés pour les mêmes raisons. Hein? Quand on fonde une nouvelle caisse à l'époque, on est loin des institutions financières modernes, hein, comme on les connaît aujourd'hui. Ce sont des très, très petites organisations qui naissent donc avec très, très peu de moyens financiers et pendant ans, parfois 2 ans, 3 ans, 5 ans, 10 ans même dans certains cas, on n'a pas nécessairement les moyens financiers de se payer un local ou d'en construire un. Donc, la méthode qu'on utilisait, c'est que lorsqu'on nommait quelqu'un gérant, bien souvent la caisse venait avec
0: dans sa maison.
1: Dans sa maison. Ou parfois on pouvait l'installer dans le presbytère de l'église, par exemple, ou dans un autre local qui était prêté. Mais la plupart du temps, la caisse s'installait dans la maison du gérant.
0: Mais là, dites-moi, vous, l'historien, là, si on s'installait dans un presbytère, c'est pas le curé qui tenait la caisse. C'était la servante.
1: Oui, c'est ça. Il y a des curés.
0: On revient encore aux femmes.
1: On revient encore aux femmes parce qu'effectivement, il y a des curés qui ont occupé des charges de gérance de caisse ou de président de caisse. Mais effectivement, souvent, le prêtre étant occupé à d'autres occupations, bien, c'est quelqu'un d'autre, donc la servante, donc la personne responsable du presbytère qui s'occupait de la caisse. On a vu des cas comme ça, effectivement.
0: Question pratique de s'installer dans des maisons privées. Il y avait un autre avantage ou un autre... situation qui se présentait, c'est, et Alphonse le reconnaît assez tôt lui-même, qu'une femme avec un petit peu presque un cours d'enseignement ménager est capable de s'occuper
1: de la caisse. Ouais.
0: Ce qui veut dire que, bon, ça ne demandait pas beaucoup de compétences, si on veut, mais les femmes étaient plus instruites que les hommes, étaient plus
1: souvent,
0: scolarisées
1: oui.
0: que les hommes, oui. et donc elles étaient plus capables. Souvent, l'homme ne savait même pas écrire.
1: Bien, effectivement, c'est on a ce phénomène-là, puis il faut comprendre aussi que ce soit les hommes ou les femmes, quand Alphonse Desjardins pense à son système, il va d'une comptabilité très, très simple. Parce qu'il est conscient que dans les différentes communautés où on va fonder des caisses, ça ne sera pas des comptables, des professionnels qui vont s'en occuper. Hein. La plupart du temps, les gérants de caisses, ce sont des agriculteurs, des artisans, on a parlé de femmes, de prêtres, c'est des gens qui souvent n'ont pas d'expérience préalable. Il y a des cas où, oui, il y a des comptables qui s'en occupent, mais en général, ce sont des gens sans expérience. Donc, ça prend une comptabilité assez simple, d'autant plus qu'au début du 20e siècle, les moyens de communication étant ce qu'ils sont, de diffuser l'information, les bonnes pratiques, les bonnes façons de faire, ce n'est pas évident. Donc, c'est un métier souvent qu'on apprend en le pratiquant. Donc, ça prend des méthodes assez simples. Donc, le système ou la comptabilité des caisses dans les débuts est fait pour qu'un peu tout le monde puisse s'en occuper, y compris justement des femmes qui, comme vous le dites, souvent étaient un peu plus, avaient un peu plus d'instruction que bien des hommes.
0: Mais elle le faisait en tant que madame un tel.
1: Ben voilà, c'est ça. C'est le bout intéressant et c'est à la fois le bout difficile à évaluer aujourd'hui, c'est que plusieurs de ces femmes-là se retrouvaient avec la gérance des caisses, mais sans avoir le titre.
0: Voilà.
1: Parce que à l'époque, hein, le Code civil du Québec limitait beaucoup les droits des femmes mariées. Hein. Lorsqu'une femme se mariait à l'époque, elle voyait beaucoup de ses droits être relégués à son mari, en fait. Et ça faisait en sorte, entre autres, qu'au niveau du travail administratif comptable, une femme ne pouvait pas légalement signer des papiers financiers. Donc, elle ne pouvait pas occuper officiellement la gérance d'une caisse. Donc, ce qui se produisait, en fait, c'est qu'en fait, on nommait un gérant, donc souvent le mari de cette dame-là, qui avait le titre officiel de gérant, mais dans les faits, souvent, c'était madame qui s'occupait en tout ou en partie, là, dépendamment des cas, parce que ça a quand même varié beaucoup. Donc, c'est elle qui s'en occupait sans avoir le titre, ou parfois on donnait le titre d'assistant gérant. Mais effectivement, c'est que souvent ces dames-là n'avaient pas le titre officiel, même si elles s'occupaient de la gérance.
0: Question pratique, pendant les 6 mois où Alphonse était à Ottawa, est-ce que Dorimen accumulait les dossiers à faire signer, puis quand il arrivait, lui, il signait des dossiers pendant des jours et des jours?
1: Il y avait un peu de ça, effectivement. Il fallait faire signer des documents à Alphonse, parce que Dorimen, même si ça pouvait faire toute la comptabilité, le bilan à la fin devait être signé par le gérant officiel. Donc, c'était vrai dans ce cas-là, et c'était vrai dans toutes les communautés. Donc, des dames qui remplissaient la documentation, mais c'est le gérant officiel qui, à la fin, venait signer le papier officiel.
0: Dans votre travail d'historien et les fouilles que vous avez pu faire, je vais prendre un exemple plus moderne pour se rapporter à plus ancien. Les caisses étaient dans les maisons privées. On y accumulait des petites sommes. Les gens venaient déposer 25 cents, 50 cents ou 2 piastres qui restaient dans la maison. Aujourd'hui, on connaît les braquages de banques. Est-ce que vous avez trouvé qu'il y a eu des braquages de maisons?
1: Oh, énormément, en fait.
0: Ah oui?
1: Oui, je vous dirais que les caisses populaires, surtout à partir des années un peu plus tard, on est peut-être un peu moins dans l'époque d'Alphonse Desjardins, mais dans les années 50-60, le Québec, et Montréal en particulier, va être un endroit où il va y avoir beaucoup de vols à main armée, et les caisses seront particulièrement touchées à certains moments, justement parce qu'on vient de dire, les caisses étaient dans des presbytères, étaient dans des maisons, donc avec des mesures de sécurité, disons, qui n'étaient pas celles que...
0: Les coffres-forts n'étaient pas si blindés.
1: On en avait un petit, mais c'était plus ou moins sécuritaire, donc oui, des vols dans des maisons. On a dans nos archives en fait, on fait beaucoup d'histoires orales. Donc, on interview des gens qui ont travaillé dans les caisses, puis on a plusieurs témoignages et on a le témoignage d'un couple, entre autres, j'ai oublié la caisse, mais qui nous raconte que, eux, le coffre-fort, c'était en dessous du lit. Et que ça s'était su, et à un moment donné, ils se sont déjà fait voler. Hein? Donc, oui, ça existait, ce genre de braquage-là, jusqu'aux années 60, où là, les caisses vont commencer à se moderniser et à se professionnaliser.
0: Oui. Quand est-ce que on est sorti véritablement des maisons privées? Où a été la première bâtisse qui s'est identifié comme étant une caisse?
1: Ben, c'est probablement à Lévis. À Lévis, dans le fond, c'est en 1906, donc 6 ans après la création, où on va s'installer sur l'avenue Bégin. Entre autres, on va commencer. Et là, on va avoir plusieurs locales sur l'avenue Bégin. Et la caisse va devenir propriétaire de son building pour la première fois en 1920, quelques semaines avant la mort d'Alphonse Desjardins. Donc, elle va acheter son propre building sur l'avenue Bégin, encore une fois. Mais avant ça, la caisse avait été locataire à d'autres endroits.
0: Vous avez parlé très justement du rôle des femmes et qu'elles étaient déléguées par le mari. Elles administraient au nom du mari. Valait mieux être célibataire à l'époque pour gérer une caisse?
1: Ben oui, effectivement, parce que les femmes célibataires, elles, continuent à avoir leur plein droit. Hein. Et donc, oui, on a des cas de femmes célibataires qui, elles, se sont occupées des caisses, mais avec le titre officiel.
0: Officiel.
1: Le plus vieux cas recensé aujourd'hui, puis là, je dis aujourd'hui parce que c'est un cas que j'ai découvert moi-même il y a à peine 2 ans en faisant l'histoire de la caisse du domaine du roi au Saguenay-Lac-Saint-Jean. Et je me suis rendu compte qu'il y a une dame en 1924 à Robertval, donc à la Caisse populaire de Robertval, qui était célibataire et qui avait été nommée gérante. Donc, qui était gérante de 1924 à 1927. Donc, Madame Bélanger qui va s'occuper de cette caisse-là. Et c'est le cas le plus ancien recensé.
0: Qu'on retrouve. Mais il n'y avait pas une passe familiale dans cette histoire-là, avait pas un frère important que ça lui a donné une chance?
1: Ben, peut-être, effectivement. En fait, ce qu'on comprend, c'est que l'idéateur de la caisse populaire à Robertval, c'était Michel Bélanger, donc c'était le frère d'Alice Bélanger, et qui était décédé quelques temps auparavant, et le projet continue sans lui, et on voit donc Alice, sa sœur, prendre la gérance de la caisse en 1924, qu'elle va occuper jusqu'en 1927. Donc, c'est le cas le plus ancien de femme qui occupe officiellement le poste de gérante de caisse.
0: Il y a quelques beaux cas de femmes qui l'ont occupé très, très longtemps.
1: Oui.
0: Vous citez dans votre article dans Cap-au-Diamant, vous citez Saint-Frédéric-de-Beauce, par exemple.
1: Oui.
0: C'est Alexandrine Gilbert.
1: Oui.
0: Qui est là pendant une trentaine d'années, 25 ans.
1: Oui, effectivement. On a recensé des cas de dames qui ont été, vous avez dit, 25, 30, puis même jusqu'à 40 ans, en partie, souvent une partie non officielle, puis finalement, ils deviennent gérants officielle. Dans le cas de Mme Gilbert à Saint-Frédéric, c'est un cas super intéressant parce que on a compris aussi tout le travail que ça représentait, s'occuper d'une caisse à l'époque. Parce que oui, on a parlé tantôt que la comptabilité était relativement simple.
0: Mais ça s'est complexifié.
1: Mais c'est un travail qui était très prenant.

0: du dimanche. Ouais. Parce que ça permettait aux agriculteurs qui étaient un peu plus loin du village de venir faire leur transaction. Donc, on savait qu'ils seraient à la messe. Donc, après la messe, on ouvrait la caisse pendant quelques heures pour permettre aux gens de venir faire leur transaction. Donc, c'était très, très prenant à l'époque. Et là, c'est ça, c'est quand, sans compter tout le travail dans les réunions des conseils d'administration. Souvent, les femmes jouaient le rôle de secrétaire hein, pour écrire les procès-verbaux. Donc, c'était énormément, c'était très, très prenant. Et certaines de ces femmes-là, comme vous l'avez dit, ben, l'ont fait pendant des décennies.
1: Oui. Ils ont gravi des échelons. Ils ont commencé peut-être caissières, mais ils ont pris de l'importance de finir sur des conseils d'administration.
0: Ben, oui, effectivement, au fil des ans. C'est sûr que dans les débuts des caisses, souvent, il y avait seulement un employé. Hein. Souvent, vous aviez le gérant ou la gérante. Au fur et à mesure où là, les caisses prennent de l'ampleur, on commence à engager des employés, hein, des caissiers, des caissières. Souvent des femmes. Hein. Ça sera souvent des femmes, justement, qui vont jouer ces rôles-là. Et à partir de 1964, là, qui sera la date très, très importante, hein, c'est la loi de Claire Coquelin-Casgrain qui, justement, modifie le
1: statut des femmes.
0: Ce qu'on appelait l'incapacité des femmes, ouais. Là, mariées. Et là, ben, y a des femmes qui occupaient des postes de gérance de façon non officielle qui, à partir de 1964... Ben, pourront prendre cet emploi-là de façon officielle.
1: Il y en a même une, je ne me souviens pas dans quel village, vous l'avez cité, qui avait commencé comme...
0: oui, vous parlez...
1: sur l'autre régime, puis qui a continué sur le régime
0: vous parlez
1: d'après
0: de
1: 64.
0: Aline Breton à la caisse de Montmorency, en banlieue de Québec,
1: oui.
0: Qui, effectivement, avait été nommée gérante de la caisse. Avait été d'abord caissière, hein, effectivement. Donc, elle avait été caissière, était engagée dans les années 40, si ma mémoire est bonne. Elle était là pendant plusieurs années comme caissière. En 1960, le gérant de l'époque décède ou quitte, là, je ne me souviens plus. Et finalement, ce qui est intéressant aussi, c'est que les membres qui avaient poussé pour que ce soit elle, qui était encore célibataire à l'époque, ils avaient poussé pour que cette dame-là devienne la gérante. Il y avait eu un intérim, on avait essayé de trouver plusieurs gérants, ça n'avait pas fonctionné. Et finalement, les gens de la place avaient dit, nous, c'est Aline Breton qu'on veut. Et elle avait donc, comme célibataire, elle avait accédé à la gérance de la caisse en 1960. Or, ce qu'on a appris par la presse, c'est qu'elle avait un prétendant à ce moment-là. Elle avait un chum et elle a décidé de ne pas se marier. Et en fait, elle va se marier le 4 juillet 1964, soit 4 jours après l'adoption de la loi pour lui permettre de garder son poste de gérante
1: oui,
0: de la
1: caisse. Oui, et effectivement, le mariage ne l'invalidait pas.
0: Non, effectivement, ne l'invalidait plus à ce moment-là.
1: Ouais, tout à fait. Non, c'est absolument intéressant. Depuis le début, on parle beaucoup des caisses comme les gens allaient faire des dépôts.
0: Mm-hmm.
1: Est-ce qu'on allait y faire des retraits
0: bien
1: aussi?
0: Sûr,
1: est-ce qu'il y avait
0: sûr.
1: Des prêts? Est-ce que...
0: Bien sûr. En fait, le système d'Alphonse Desjardins, c'était le prêt et le crédit. En fait, pour lui, les deux venaient ensemble parce qu'il existait, à l'époque, lorsqu'il fonde la première caisse, il existait ce qu'on appelait des banques d'épargne. Donc, des banques qui acceptaient les dépôts, mais ces banques-là, souvent, ne faisaient pas de prêts. Or, pour régler la question des prêteurs usuraires qu'on appelait, ouais. Ce qu'on voulait, un des grands aspects du projet d'Alphonse Desjardins, c'était de rendre accessible le crédit. Parce que justement, le crédit, souvent, les banques à l'époque faisaient très peu dans le petit crédit, dans le petit prêt, ce dont avaient besoin plusieurs personnes. Justement, ça les forçait donc à aller voir des prêteurs privés, des prêteurs usuraires. Donc, oui, vous aviez l'aspect dépôt, mais l'aspect prêt était très, très important. En fait, le système, c'était quoi une caisse populaire? C'était une façon de rendre les prêts accessibles par l'épargne. Donc, on finançait le prêt populaire en mettant ensemble l'épargne populaire d'une région. Donc, c'est un concept assez simple. Donc, oui, il y avait les prêts, mais attention, Alphonse Desjardins ne cherchait pas à offrir des prêts pour offrir des prêts. Et c'était la particularité à l'époque. C'est que lorsque les gens venaient de demander un prêt, on devait justifier la raison de notre prêt. Et ce prêt-là est analysé par des membres élus. Sur ce qu'on appelait une commission de crédit, qui est une entité qui n'existe plus aujourd'hui.
1: Ça n'existe plus, mais ça a été longtemps.
0: Ça a été jusqu'en 96. La commission de crédit dans les caisses a été abolie en 1996. Et c'était donc des membres élus, des membres de la caisse qui étaient élus et qui se penchaient sur les demandes de prêt. Et ils devaient analyser ces demandes de prêt-là et s'assurer que le prêt représenterait finalement une plus-value pour le membre à court, moyen ou long terme. Alphonse Desjardins parlait de prêt productif. Donc, un prêt, ça devait servir au

0: pour améliorer sa condition financière. Donc, par exemple, un prêt pour s'acheter, pour un agriculteur qui veut s'acheter un nouvel instrument agraire pour améliorer sa productivité, c'est un prêt, type de prêt accepté. Au contraire, et là, j'utilise un exemple qu'Alphonse Desjardins lui-même utilisait dans ses conférences à l'époque, on ne financera pas à la Caisse populaire une noce tapageuse. Hein, une grande cérémonie, ce n'était pas jugé comme une dépense productive et donc c'était refusé par les différentes caisses. Donc oui, le crédit, il est là, mais il y avait une notion de crédit productif qui va se maintenir jusque dans les années 60. On est dans l'ère de la société de consommation, les gens dépensent de plus en plus, hein, et cette notion-là de crédit productif va amener en fait plusieurs débats parce que les membres voulaient avoir accès à plus d'argent pour du crédit à la consommation, hein, voilà, dépenser. Ouais. Les gens de chez Desjardins avaient la vision d'Alphonse Desjardins du prêt productif. Ça va amener de nombreux débats dans les années 60 et 70 et graduellement, cette notion-là va disparaître pour répondre aux besoins des membres toujours.
1: On s'éloigne beaucoup de ce que vous avez écrit à propos des femmes dans l'essor du mouvement Desjardins au début, mais j'aimerais quand même y arriver parce que l'historien que vous êtes, vous devez connaître ça. Quand est-ce que Desjardins s'est écarté de cette mission très, très précise du dépôt, du prêt et de l'aide pour s'ouvrir à d'autres formes du genre des assurances,
0: les assurances comme vous nommez, c'est la première diversification de l'histoire du mouvement Desjardins, c'est les années 40. Donc ça remonte quand même déjà longtemps. Donc en 1944, c'est la fondation de la Société d'assurance des caisses populaires, qui était une société d'assurance de dommages, qui servait entre autres aux caisses à s'assurer elles-mêmes contre le feu, le vol, et ainsi de suite, mais qui servait aussi à fournir de l'assurance incendie à différents membres, différentes communautés. Et en 1948, ce sera l'assurance vie Desjardins qui va être créée. Et ça, ça remontait d'une vision qui remontait même à l'époque d'Alphonse Desjardins, qui lui comprenait déjà l'importance de l'assurance pour permettre... Parce que les caisses, il les voyait comme une façon aux gens d'accumuler un certain patrimoine, un certain avoir, mais il était conscient qu'il fallait aussi protéger ces avoirs-là. Donc, il avait déjà lui-même songé à l'idée de créer des coopératives. Il n'aura jamais le temps dans sa vie de le faire. Mais c'est en 1940 que ses successeurs vont mettre sur pied des premières compagnies d'assurance.
1: Pour les femmes, le rôle des femmes dans l'évolution du mouvement et l'essor du mouvement Desjardins, vous pouvez trouver un complément d'information dans la revue Cap au Diamant. C'est la revue de l'automne 2025 qui s'intitule « 125 ans de Desjardins, l'héritage d'Alphonse et de Dorimène ». C'est signé David Caméran. Merci beaucoup pour cet entretien.
0: Merci à vous, ça m'a fait plaisir.

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0: Bonjour et bienvenue à Vision d'Histoire. Je m'appelle Martin Dumais. Fait plaisir de vous retrouver et de retrouver notre invité, M. Gilles Routier, prêtre, théologien, professeur à la Faculté de théologie et de sciences religieuses de l'Université Laval, supérieur général du Séminaire de Québec, membre du comité scientifique de l'Institut Jean 23. Bonjour, M. Routier.
1: Bonjour.
0: Merci d'être encore là cette semaine pour nous parler d'une personne absolument fascinante, qui est le pape Jean 23 et son époque. Je rappelle que Jean 23 est né en 1881, donc c'est un homme au départ du 19e siècle dans une Italie en mouvement et qui va mourir en 1963. On avait vu comment il vient d'une famille de paysans qui a un parcours après ça auprès de la curie romaine comme diplomate. Et là, vous nous aviez bien expliqué comment c'était important ce qu'il avait vécu donc dans le monde bulgare, après ça en Turquie et en France. Il est devenu après ça patriarche de Venise et on s'était laissé, il venait d'être élu pape, donc lors du conclave. Et c'est un changement majeur qui s'opère à ce moment-là. On passe d'un pape qui était là 19 ans avec Pie XII, dans un monde post-Deuxième Guerre mondiale qui est en pleine ébullition. Au sein de l'Église aussi, on avait compris avec vous qu'il y avait des forces du changement, on pourrait appeler ça. Et il se retrouve face à ça, cet homme qui a au-delà de 70 ans.
1: Oui. Et on a peu parlé de sa spiritualité, mais c'est déterminant également pour lui. C'est-à-dire, c'est un homme qui fait une si grande confiance à la Providence qu'il n'a pas peur ni du monde qui est en ébullition, ni des hommes, des femmes. Il est ouvert, il fait confiance et il ne craint pas le changement.
0: Il ne craint pas le changement. Vous avez dit quelque chose de fort important qui le caractérise. Il est près des gens. Vous avez même dit qu'il aime les gens. Je pense que c'est important parce qu'on va le voir, c'est un homme de terrain. Il va aller visiter les hôpitaux, les écoles, il va être dans les rues. Comme pasteur de Rome, il va être présent sur le terrain aussi. Il va voyager un petit peu donc en Italie. Bizarrement, il n'ira pas au-delà de l'Italie durant son pontificat, mais c'est vraiment un homme de terrain près des gens.
1: Oui. Tout ce qu'il connaîtra, finalement, ce sera le train qui va l'amener à Lorette. Et il y a d'ailleurs une station de train au Vatican, dans la cité du Vatican, encore aujourd'hui. Alors, oui, il va vouloir visiter les gens, les prisonniers, les malades, et il va commencer quand même des petites audaces à sortir de la cité du Vatican et aller à la rencontre des gens.
0: Et il y a un style, on pourrait dire, même si on va le mettre en guillemets, il y a un style de gouvernement différent pour la curie romaine.
1: Oui, certainement. Et, comment dire, je pense que la curie est un morceau capital dans le gouvernement de l'Église catholique. Et généralement, la curie dit au reste du monde quoi faire. Et donc, si vous vous rappelez la bénédiction Urbi et Orbi, l'Urbs, c'est la ville, et l'Orbis, c'est le monde. Et il va convoquer le Concile Vatican II. Ce n'est plus la curie, l'Urbs, qui donne les directives au monde, c'est l'Orbis qui envahit Rome et qui donne les orientations. C'est une manière de se libérer de la curie, en quelque sorte. Et lui, qui avait toujours eu le sentiment, lorsqu'il était en Bulgarie ou à Paris, qu'on ne comprenait pas la situation. Alors, il fait venir le monde à Rome. Il donne quand même quelques orientations, notamment il y a une consultation préconciliaire. On avait fait un questionnaire à partir de la table des matières du Code de droit canonique. Lui va dire non. Des questions ouvertes. Qu'est-ce que les gens désirent que l'on discute? Alors, c'est l'entrée, l'envahissement du monde, des préoccupations du monde, et il va également donner quelques indications, notamment, il va dire l'écuménisme, c'est important, ça doit être discuté. Il n'y avait pas de secrétariat pour l'unité des chrétiens. Alors, il va en constituer un. Il va demander également qu'on élabore un document sur les autres religions. Également, Gaudium et Spes, qui est mis en élaboration à l'été 63, juste avant sa mort. Alors, il demande qu'il y ait un document sur les relations entre l'Église et le monde.
0: Il va aussi, d'une certaine façon, inviter le monde dans le collège des cardinaux, puisqu'il va l'élargir avec des gens qui viennent de différents horizons.
1: Oui, c'est déjà un élargissement qui n'est pas comparable à celui qu'on connaît maintenant, Mais pour l'époque, c'est le début, si j'allais dire, de la désitalianisation de, et de la curie romaine et également du collège des cardinaux.
0: Il va nommer aussi, puis ça m'a surpris quand j'ai préparé l'émission, ce qu'on appelle les cardinaux in pectore.
1: Oui, c'est-à-dire des cardinaux qu'il nomme, dont il ne dévoile pas le nom, pour des raisons de sécurité, puisqu'ils étaient, la plupart du temps, ces cardinaux-là, du bloc de l'Est. Et parlant du bloc de l'Est, il faut dire qu'il y aura des... Ils connaissaient le monde communiste. Et il y aura des relations avec Khrouchtchev. Et ça va être déterminant. C'est curieux, on a aux États-Unis pour la première fois un président catholique, Kennedy. Et Khrouchtchev, alors il va recevoir le prix Balzan d'abord, et le gendre de Khrouchtchev va assister à la remise du prix. Il lui envoie toujours une carte de vœux à Noël, etc. Mais ça va être déterminant lorsqu'il y aura la crise des missiles.
0: En 1962.
1: Voilà. Alors, son intervention va permettre à Kennedy et Khrouchtchev, avant de poser des gestes irréparables avec la bombe atomique, d'entrer en dialogue. Et là, il va jouer un rôle important.
0: Il a aussi été à la source d'encycliques fort importantes. Sa première encyclique, c'est Mater et Magistra. Et il y a sa dernière encyclique, qui est Pacem in Terris, qui est exactement la question de la paix.
1: Absolument. Juste avant sa mort, finalement. Pacem in Terris, c'est l'été, début de l'été 63. Et il va mourir en juin. Sur le calendrier, on n'est pas déjà en été, mais peu importe.
0: Et maintenant, on en arrive évidemment à cette question de Vatican II. C'est un point central. Vous avez beaucoup étudié lors de projets de recherche et des recherches de longues années ce concile-là. On va prendre le deuxième tiers de l'émission pour parler de ça parce que c'est trop important.

0: Gilles Routier, le 25 janvier 1959, il y a une décision assez inattendue qui se passe. On annonce qu'il va y avoir un concile Vatican II. Donc, est-ce qu'il y a une surprise totale? Est-ce qu'on voyait, d'après ses actions, les besoins de l'Église? Quelles ont été les réactions?
1: D'une part, lorsqu'il l'annonce, il y a une triple annonce. Un synode diocésain pour le diocèse de Rome. Alors, il fait cette annonce-là à la sacristie, en présence des cardinaux qui se sont rassemblés pour la fin de la semaine de prière pour l'unité des chrétiens à Saint-Paul-Hors-les-Murs. Et à la première annonce, synode diocésain pour le diocèse de Rome. Donc, il se définit lui-même comme évêque de Rome et pasteur, et que, comme je vous disais, il a étudié les synodes diocésains de Charles Borromée. C'est ça qui l'inspire. Deuxièmement, une réforme du code de droit canonique qui remontait à 1917, mais qui avait besoin d'être mise à jour, et un concile œcuménique. Et il dit, dans ses notes, dans son journal, que la décision a été accueillie dans un silence révérencieux. C'est-à-dire, personne ne s'attendait à ça. Que faut-il penser de ça? Qu'est-ce que c'est cette nouveauté? Mais en même temps, le Concile Vatican I, qui avait été suspendu en 1870, non achevé, il y avait eu deux tentatives de le reprendre, mais on n'avait jamais osé aller jusque-là. Et quand il annonce, il annonce un nouveau un concile œcuménique, la tenue d'un concile œcuménique, mais il ne portait pas encore le nom de Vatican II. Et ce n'est qu'un peu plus tard qu'il va dire, il va le désigner comme Vatican II, c'est-à-dire ce n'est pas la suite de Vatican I. C'est pas simplement sa continuité et on achève l'œuvre inachevée. Ça sera un nouveau concile. Donc, et son discours d'ouverture également le 11 octobre 1962 va indiquer que c'est pas simplement, on n'a pas simplement à répéter ou à dire de manière plus abondante ce que la doctrine qu'on, mais c'est de trouver un style pastoral pour que cette doctrine-là soit partagée par un plus grand nombre de personnes possibles.
0: On dit concile œcuménique, il va avoir la présence d'observateurs de d'autres confessions religieuses.
1: Oui, qui vont d'abord un petit nombre, mais au fil des sessions, ça va dépasser un peu 100. Il y aura même des Canadiens parmi les observateurs anglicans, par exemple. Mais au moment du concile de Trente, et au moment du Concile Vatican I, il y avait eu des invitations aux non-catholiques, notamment aux orthodoxes. Il y avait déjà eu des conciles d'union, dont le Concile de Lyon, de Lyon II. Mais on voulait, quand on lit les lettres d'invitation des conciles précédents, c'était pour que vous veniez vous convertir, etc., et revenir à l'Église catholique. Alors là, c'est tout à fait dans un autre ton, mais c'est sur la base, d'abord, il crée un secrétariat pour l'unité des chrétiens et quelqu'un qui va se dédier, le cardinal Béat, à créer des liens et avec les orthodoxes, avec les anglicans, avec les réformés, etc.
0: Quand on lit rapidement sur le Concile Vatican II, souvent on nous met en évidence qu'il y avait des progressistes et des conservateurs traditionnalistes. Monsieur Routier, vous qui avez beaucoup travaillé sur ce Concile-là, est-ce que ça reflète la réalité?
1: Oui et non. J'hésiterais avec ces catégories, mais pour l'anecdote, on trouve dans les archives d'un père conciliaire des États-Unis un terrain de football et il y avait deux équipes qui s'affrontaient, etc. Mais moi, je dirais plutôt, il y a les intransigeants et les doctrinaux et il y a les pragmatiques et qui sont capables de composer avec les réalités. Et c'est deux familles d'esprit, c'est-à-dire des gens qui partent des réalités, qu'est-ce que le terrain exige de nous, et des gens qui sont plus notionnels ou simplement à partir de raisonnements abstraits et qui disent le terrain doit s'ajuster plutôt que le terrain commande d'autres manières de faire.
0: On a mentionné qu'il y avait des observateurs qui étaient de d'autres religions. J'ose vous poser la question, est-ce qu'il y avait des laïcs?
1: Il y a eu des laïcs, c'est Paul VI qui les a introduits à la deuxième session. Il y a Jean Guiton qui est apparu à la tribune à la fin de la première session, mais il n'avait pas
0: invité de... spécial du pape.
1: Voilà, il n'avait pas de nomination particulière, mais Paul VI va ouvrir à des laïcs, hommes et femmes, la possibilité d'intervenir même dans les commissions, et certains, comme James Norris, par exemple, va intervenir dans l'aula conciliaire sur la pauvreté.
0: Si maintenant je vous demandais, Gilles Routier, de me présenter rapidement, là, parce que ça prendrait des heures, j'en suis convaincu, si on allait plus loin, quelques thèmes qui ont été l'objet d'échanges.
1: On commence avec la liturgie. Parce qu'il y avait eu tout le mouvement liturgique depuis les années 40 qui avait contribué à la fermentation et au mûrissement des idées. Donc, on pensait, et depuis de toute manière Pidis, avec la participation active, on pensait qu'on était plus prêt à aborder cette question-là. On a commencé par la liturgie, mais c'est immense la liturgie, parce que toucher à la liturgie, c'est toucher notamment à la Bible, quelle place on donne à la Bible dans la vie chrétienne, c'est quoi un prêtre, c'est quoi un fidèle, un laïc.
0: Est-ce que le peuple de Dieu?
1: C'est le peuple de Dieu. C'est toutes ces questions-là qui surgissent. C'est quoi la langue sacrée du latin? Parler, s'exprimer dans la langue de tous les peuples? Alors, la liturgie fait surgir, et quelle est la responsabilité des conférences épiscopales en matière de règles liturgiques? Est-ce que tout ça, est-ce que c'est Rome qui décide comment on doit faire en Asie? C'est toutes ces questions-là qui surgissent.
0: C'est immense.
1: C'est immense et qui vont avoir des répercussions par la suite. Alors, et il y a cette question liturgique par laquelle on commence, mais comme Vatican I avait un schéma sur l'Église, mais on a pris simplement le chapitre 9 sur le pape, et ça a été la Constitution Pastor Eternus, mais tout le reste n'a pas été traité. Alors, ça commandait des développements sur l'Église, sur les évêques en particulier, sur les fidèles laïcs. Donc, il y a eu un décret Christus Dominus sur les évêques, Presbyterorum Ordinis sur les prêtres, Apostolicam Actuositatem sur les laïcs. Donc, déjà le programme se trace. Et il y avait les questions plus urgentes qu'on n'imaginait même pas à Vatican I, c'est-à-dire les relations avec les frères chrétiens, les frères et sœurs chrétiennes, également sur la liberté religieuse. Il y avait eu la Charte des Nations Unies avec le droit à la liberté religieuse.
0: La Déclaration des droits.
1: Voilà. Et on avait adopté le principe dans les églises protestantes. Alors, il y a eu une discussion, ça s'est traduit par Dignitatis Humanae. Il y a eu sur l'écuménisme, sur les religions non chrétiennes. Après la Shoah, on ne pouvait plus continuer comme avant à regarder les Juifs comme méprisables et bannis.

0: Gilles Routier, ce que vous venez d'évoquer, tous les immenses chantiers, Jean 23 ne les verra pas. C'est Paul VI qui va clôturer le concile le 8 décembre 1965 parce que Jean 23 est décédé le 3 juin 1963 à Rome, en deux sessions du concile. Un pontificat de 4 ans et 7 mois. Il me semble qu'il y a eu tellement de choses que vous avez décrites, tellement de réalisations. D'une certaine façon, il a un petit peu démystifié la fonction de pape, peut-on dire cela?
1: Oui, absolument. Et il a fait abaisser beaucoup le protocole. On se promenait, la cédia, par exemple, a été mise de côté, pas au début, mais également sur le vêtement, sur les favelas, etc. Alors, une plus grande simplicité, ce qu'il souhaitait pour rencontrer les personnes, justement.
0: Et à sa mort, d'ailleurs, l'émotion est intense partout, pas juste dans les milieux catholiques. Vous me mentionnez tout à l'heure que même Anna Arendt a écrit un chapitre d'ouvrage sur le pape Jean XXIII et elle mentionne que tout le monde le connaissait, tout le monde avait quelque chose à dire.
1: Et Anna Arendt, qui est juive d'origine, grande philosophe, elle était à Rome et elle dit notamment « Ma femme de chambre romaine », et là je cite ce qu'elle rapporte de sa femme de chambre, qui dit à Anna Arendt, « Madame, me dit-elle, ce pape était un vrai chrétien. Comment est-ce possible? Comment peut-il se faire qu'un vrai chrétien ait pu s'asseoir sur le siège de Saint-Pierre? » Et elle va dire que dans la Rome à cette époque-là, tout le monde avait une histoire sur Jean 23, que ce soit le chauffeur de taxi, l'épicier, etc. Mais on dit Anna Arendt était une juive. Quand on regarde les publications, les journaux ici à Québec, l'Action catholique, par exemple, ben Maurice Polak, qui est un juif, le magasin Polak fait

0: Quelques années plus tard, en 1968, son successeur va ouvrir son procès en béatification.
1: Oui. Et on pense que Santo Subito, c'est quelque chose qui est né après le décès de Jean-Paul II, mais on avait la même chose, Santo Subito, au moment du décès de Jean XXIII. Et il y a eu, lors du concile, une discussion sur l'ouverture de son procès de canonisation. Je pense qu'on a bien fait de respecter la règle de 5 ans, de ne pas avancer trop vite, laisser l'histoire décanter les choses, mais il a été donc béatifié en même temps que Pie IX et ensuite canonisé en même temps que Jean-Paul II, et ce qui n'a pas plu aux Polonais, mais qui aurait voulu que Jean-Paul II soit le seul canonisé à cette époque-là. Et on a sorti la chasse de la crypte de la basilique Saint-Pierre et elle est maintenant dans la basilique elle-même.
0: Et la canonisation a été faite en 2014 par le pape François. Gilles Routier, vous me permettrez de dire qu'en préparant ces émissions-là, j'ai trouvé qu'il y avait un certain nombre de convergences entre le parcours de Jean XXIII et le parcours du pape François. Est-ce que vous trouvez, vous aussi, qu'il y a un certain nombre de convergences, de rapprochements?
1: Certainement. C'est-à-dire, c'est des gens qui ont des expériences historiques assez différentes, mais les deux donnent la priorité aux personnes. Et les deux veulent cette proximité, cet amour des personnes, et la personne est un absolu. Et également, la liberté évangélique et la fraîcheur de l'Évangile que l'un et l'autre dégagent. C'est des gens qui ne jouent pas des rôles, ne sont pas simplement en habit de fonction, mais ils veulent être des témoins de l'Évangile par leur simplicité, par leur modestie et par leur humilité.
0: Maintenant, je vais vous poser un immense défi, Gilles Routier. Pouvez-vous, en 2 minutes, me dire quel est l'héritage de Jean XXIII pour notre temps?
1: Cet héritage-là, on ne l'a pas encore épuisé. Parce qu'en lançant le Concile Vatican II, il ouvre une nouvelle page de l'histoire de l'Église catholique et ce chapitre-là n'est pas encore réformé. On en vit actuellement et on pourrait dire, par exemple, la synodalité, c'est le prolongement du Concile Vatican II, etc. Donc, nous sommes des héritiers de Jean XXIII, consciemment ou inconsciemment, mais la situation de l'Église catholique dans le monde, dans ses rapports avec les autres, les non-chrétiens, les chrétiens non-catholiques, son positionnement dans le monde et sur des grandes questions, notamment la paix, c'est un héritage de Jean XXIII.
0: Et là, je demande à l'observateur aguerri, à l'homme qui étudie, qui analyse, qui observe l'Église d'ici et d'ailleurs depuis de nombreuses décennies, est-ce que, Gilles Routier, on a besoin d'un nouveau concile de Vatican III?
1: On a besoin de poursuivre Vatican II qui n'est pas épuisé, on n'en est pas allé à bout. Un auteur a dit à propos du synode sur la synodalité, c'est un concile qui ne veut pas dire son nom, mais on a besoin que l'Église se rassemble, continue à avancer, à marcher ensemble, c'est ce qu'il a voulu faire. Mais la tenue d'un concile tel qu'on en a connu, de toute manière, entre Nicée, dont on célèbre les 1700 ans cette année, et le Concile Vatican II, il y a des écarts considérables. On ne peut pas rééditer un concile dans la forme du Concile Vatican II. De toute manière, il serait 5000 participants, alors qu'on était plutôt à 2500. Ça serait quasi impossible d'avoir une assemblée délibérante à 5000. On peut avoir une assemblée applaudissante comme l'Assemblée du peuple chinois, mais pas une assemblée délibérante qui produit des textes.
0: Gilles Routier, merci infiniment d'avoir accepté notre invitation pour nous présenter le pape Jean XXIII. Merci à Bertol Bernier pour la mise en onde, à Mario Blouin pour le choix musical. Revenez-nous pour une autre émission de Vision d'Histoire.

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Le sujet de ma thèse doctorale en religion et bioéthique portait sur la philosophie transhumaniste, la tradition catholique et l'éthique de la prolongation radicale de la vie humaine. Vous avez peut-être déjà entendu parler du transhumanisme? Ce concept continue de gagner du terrain dans le monde universitaire. Le transhumanisme, une philosophie, une vision du monde, un mouvement, repose sur l'idée que l'espèce humaine, dans sa forme actuelle, ne représente pas l'aboutissement de notre évolution, mais plutôt une phase relativement préliminaire. Autrement dit, selon les transhumanistes, la condition humaine est lamentable, pitoyable même. Les transhumanistes croient qu'il existe un impératif éthique de perfectionnisme. Les êtres humains s'efforcent au progrès et à l'amélioration de leurs conditions. Ils soutiennent également qu'il est possible et souhaitable que l'humanité entre dans une ère où les humains auront le contrôle de leur propre évolution. Dans une telle ère, l'évolution naturelle serait remplacée par une transformation délibérée, dirigée par nous-mêmes. Le transhumanisme affirme la possibilité et l'opportunité d'améliorer fondamentalement la condition humaine grâce à la raison appliquée, notamment en développant et en rendant largement accessibles des technologies permettant d'éliminer le vieillissement et d'améliorer considérablement les capacités intellectuelles, physiques et psychologiques de l'être humain. Certains transhumanistes critiquent le fait que nous soyons résignés à notre mortalité. Ils souhaitent faire de la mort un choix volontaire plutôt qu'une partie inévitable de l'existence. Je trouve cela particulièrement fascinant, mais nous aborderons ce sujet dans une autre capsule. Les transhumanistes n'imaginent pas seulement, mais souhaitent également promouvoir la création des êtres futurs dont les capacités fondamentales dépasseraient si radicalement celles des êtres humains qu'ils ne seraient plus clairement humains selon nos normes actuelles. Ces êtres futurs sont appelés post-humains. L'être du futur qui se façonnera lui-même grâce à la technologie. Être résistant à la maladie, être imperméable à l'âge, avoir une jeunesse et vigueur éternelle, exercer un contrôle sur ses propres désirs, ses humeurs et ses états mentaux, être capable d'éviter des sentiments de fatigue ou d'énervement pour des choses banales, avoir une capacité accrue pour le plaisir, l'amour, l'appréciation de l'art et la sérénité, expérimenter de nouveaux états de conscience que les cerveaux humains actuels ne peuvent atteindre. Les post-humains pourront être de complètes intelligences artificielles ou bien des téléchargements, on parle de mind uploading par exemple, ou encore le résultat d'améliorations bien plus petites mais cumulativement importantes de l'humain biologique. Les premières représentations du post-humain sont directement tirés de l'imaginaire de la science-fiction, où apparaissent les humains connectés, surchargés de prothèses en tout genre, mi-humains, mi-machines. C'est sur ce point, et il y a d'autres, que la philosophie transhumaniste et la tradition catholique divergent. Pour le transhumanisme, le corps humain, et en fin de compte toutes les choses matérielles, sont manipulables, jetables et remplaçables. Le pape François a critiqué cette vision dans sa référence à la culture du déchet. Pour l'Église, le corps humain est essentiel à une identité enracinée dans la communion, qui survit même à la mort. La résurrection implique la glorification du corps, c'est-à-dire le corps que nous connaissons, que nous sommes au cours de notre existence mortelle. Je pense que cette description vous donne une bonne idée des fondements du transhumanisme. Mais voici quelques questions pour alimenter votre réflexion. Vous remarquerez ici un certain mépris pour le corps humain, considéré comme limitatif par quelques transhumanistes, comme un élément susceptible d'entraver notre évolution. Mais la limitation a-t-elle une valeur? Autrement dit, le fait que nous soyons des êtres limités a-t-il une valeur? Devrions-nous nous efforcer d'éliminer toutes nos limites? Ou bien, la limitation est-elle une caractéristique de l'être humain que nous devons préserver d'une manière ou autre?

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0: Bonjour mesdames et messieurs, c'est Danny Benz au microphone et je vous souhaite la bienvenue à cette émission. Et c'est la deuxième émission avec madame Clémence Dallaire, professeure émérite de la Faculté des sciences infirmières de l'Université Laval. Madame Dallaire, bonjour.
1: Bonjour.
0: Vous nous avez parlé de donc vos études à l'Université Laval, de madame Olive Goulet qui a été vraiment importante pour vous. Vous avez été également infirmière soignante pendant plus de 10 ans. Est-ce que ça c'était après votre baccalauréat que vous avez fait ça? Oui.
1: Oui. À cette époque-là, moi j'ai fini en 76 et à cette époque-là, le nouveau code des professions venait d'être mis en place et la main-d'œuvre infirmière s'est stabilisée. Auparavant, les infirmières quittaient rapidement leur emploi pour avoir des enfants, mais après la syndicalisation et l'implantation de la loi des infirmières du code des professions, les infirmières sont demeurées en place. Alors moi, quand j'ai gradué, il n'y avait pas d'emploi. Ce qui fait que les premiers temps, j'étais sur appel juste les fins de semaine. Finalement, j'ai fini par obtenir un emploi à l'hôpital Robert Giffard. Ça s'appelait Robert Giffard à ce moment-là. Et comme j'avais un baccalauréat en soins infirmiers, j'ai été sélectionnée pour travailler dans le secteur des admissions, c'est-à-dire des personnes qui vivent dans la communauté, qui, lors d'une crise aiguë, sont hospitalisées sur des unités. J'adorais ça parce que, et je passe toutes mes soirées à lire mes fins de semaine pour comprendre. J'étais fascinée par l'expression de la douleur morale, psychologique, la construction des délits. J'avais pas d'expérience professionnelle, donc j'apprenais. Je travaillais de soir et je trouvais que le soir, c'est là que les angoisses existentielles viennent et c'est là que les soins infirmiers, on est très utiles pour être proche des personnes, rassurer, les accompagner. À ce moment-là, je tricotais, donc je m'assoyais souvent dans la salle avec les patients. Puis, ils venaient vers moi parce que j'avais l'air occupée.
0: Oui.
1: J'avais l'air occupée, j'avais pas une attitude confrontante. Ce qui fait qu'à un moment donné, il y avait une personne qu'on devait transférer à l'hôpital de Montjoly avec l'avion gouvernemental, l'avion ambulance. Mais moi, c'est un grand jeune homme dont les crises aiguës avaient été épouvantables et étaient survenues pendant une période de grève des employés de l'hôpital. Mmh. Et ce que j'ai appris par après, c'est que tout le monde avait un peu peur de lui.
0: Ah oui.
1: Mais moi, je ne le connaissais pas, je n'avais pas été témoin, j'étais attentive à lui, ça fait qu'on m'a demandé de l'accompagner dans l'avion jusqu'à Montjoly et de revenir. Donc, c'est des choses où là, je me questionnais sur comment il vivrait cette expérience dans un environnement nouveau, comment répondre d'une façon qui tient compte de ce que la personne me dit, de la difficulté qu'elle vit, mais en même temps, les gens qui ont des difficultés, des problèmes de santé mentale en crise aiguë, c'est manger, s'habiller, aller à la toilette, respecter certains éléments. Donc, on est dans des éléments au cœur de les aider à continuer à vivre en attendant que la crise se résorbe, soit sous l'effet des médicaments, ou etc. Et dans une des unités où j'étais, le psychiatre en charge de cette unité-là, lui, sa vision, c'était on est dans le ici et maintenant. Peu importe les traumatismes, peu importe ce qui s'est passé, on est dans le ici et maintenant. Alors, j'ai adoré ça, mais à un moment donné, je me suis dit, mais il faudrait que j'aille dans les soins aigus, parce que une vraie infirmière, ça doit aussi avoir, et je ne me voyais pas, comme beaucoup d'infirmières que je côtoyais, qui avaient fait un post-scolaire en psychiatrie, rester en psychiatrie toute ma vie. Puis, j'avais la chance, comme j'étais sur l'équipe volante, de faire tout l'hôpital au grand complet, y compris l'unité de médecine chirurgie. Ce qui fait, et à ce moment-là...
0: C'est ce que vous appelez les soins aigus, la chirurgie?
1: Les soins aigus, c'est comme l'hôpital Saint-Sacrement. On reçoit des gens qui ont plus des maladies physiques
0: okay.
1: que Robert Giffard, qui est plus des maladies psychiatriques. Mm-hmm. Mais en même temps, à l'intérieur de l'hôpital psychiatrique, à cette époque-là, il y avait une unité de médecine chirurgie parce qu'il y en a qui avaient de véritables problèmes physiques, donc il fallait prendre soin. Ou certains dont la maladie psychiatrique les poussait à faire des choses qui compromettaient leur santé physique. Mm-hmm. Par exemple, la potomanie, qui est une compulsion à boire de l'eau au point que ça dilue le corps, le sang, la composition du sang et que ça crée des malaises. Puis moi, j'avais vécu une expérience où je travaillais de soir. On était assis avec l'infirmier habitué à rédiger nos notes au dossier. Tout d'un coup, il se lève puis il s'en va. Mais c'était une des personnes dont j'avais la charge, un de mes patients, qui est en train de boire, qui avait ce problème-là. Fait que là, je me suis dit, comment se fait-il que lui, il l'a entendu et que moi, non? Donc, à chaque fois, je creusais, qu'est-ce que c'est que les soins? À quoi on porte attention? Comment on se développe? Qu'est-ce qui fait que lui, il l'a entendu, puis moi, je ne l'ai pas entendu? Mais moi, j'étais remplaçante sur cette unité-là. Lui, il connaissait les bruits, il connaissait les mouvements, il connaissait ce type de problème-là, ce que je ne connaissais pas.
0: Oui. Donc, il y avait déjà un questionnement de professeur-chercheur qui était en marche, même à cette époque-là.
2: Señoras y señores, Mercedes Sosa.

0: On vient d'entendre un chant que probablement plusieurs personnes qui nous écoutent ont déjà entendu, peut-être dans une autre version. Clémence Dallaire, pourquoi avez-vous choisi « Gracias a la vida » ?
1: Il y a deux raisons. Pour la chanson et pour les interprètes. Et pour la chanson, c'est une chanson qui remercie la vie que je comprenais pas au début, et quand j'ai vu la traduction, mais qui nomme toutes les parties du corps. Merci pour mes mains, merci pour mes pieds, merci pour mes yeux qui me permettent. Et j'ai trouvé ça extrêmement émouvant et très proche des soins infirmiers. Oui. Parce que c'est le genre de choses dont on s'occupe. Est-ce que la personne respire? Est-ce qu'elle est capable d'utiliser ses membres pour faire ce qui lui importe? Ça, c'est la partie. Je trouvais que la chanson a une belle musicalité aussi et qu'elle est interprétée par des personnes exemplaires. Mercedes Sosa est une d'origine argentine, une qui est devenue une personne très volumineuse vers la fin de sa vie, mais qui chante d'une façon incroyable, qui a été très connue, qui a porté le folklore sud-américain aux yeux du monde. Et Joan Baez, qu'on entend, est une femme et leur tenue, les deux, quand elles chantent, elles ont une tenue magistrale, les deux. Joan Baez s'est beaucoup impliquée dans une série de causes pour la justice sociale, a été proche de Martin Luther King.
0: Une Américaine.
1: Une Américaine de naissance qui, un des parents parle espagnol, donc elle parle couramment l'espagnol, qui est rendue maintenant à plus de 80 ans, mais je trouvais que c'était une personne inspirante. Et si ces personnes-là ont choisi quelque chose qui est si proche de la vie et qui ressemble tant aux soins infirmiers, c'était exemplaire et quelque chose d'important pour moi.
0: Alors, on s'est laissé avant votre choix musical en disant que vous cherchiez, dans le fond, à comprendre comment on peut être une meilleure infirmière.
1: Oui.
0: C'est ça la question de base. Et finalement, vous avez abouti, vous êtes arrivé à l'Université Laval comme professeur. Et là, qu'est-ce qui vous a tout d'abord importé? Est-ce que c'était le contact avec les étudiants ou encore une fois la conception du programme? On va essayer de voir comment on peut changer, comme quand vous étiez étudiante, là, comment on peut améliorer les choses?
1: Ni un ni l'autre. Ma préoccupation demeurait au niveau des soins. Comment faire en sorte que les personnes qui ont besoin de soins infirmiers reçoivent les meilleurs soins? Et moi, individuellement, j'avais fait tout un chemin pour arriver à faire ça, mais je trouvais que c'était pas suffisant. Et j'ai poursuivi mes études à McGill au niveau de la maîtrise et du doctorat. Et je suis arrivée à l'enseignement en disant, mais si je réussis à contribuer à la formation d'infirmière, ça aura un effet plus large. Mm-hmm. Il y aura davantage de personnes qui seront en mesure de comprendre les besoins de soins et d'y répondre. Ma préoccupation au niveau des soins, c'était moins les infirmières que sont les soins et quelles sont les interventions de soins, comment produisent-ils des effets? Parce que une personne qui va à l'hôpital, sort de l'hôpital, puis dit « le docteur a été merveilleux, puis c'est grâce à lui ». Ben non, en réalité, c'est beaucoup les soins qui ont maintenu cette personne-là en vie, qui l'ont aidé à se rétablir, qui lui ont expliqué ce qui lui arrivait, qui ont modelé comment travailler avec ses symptômes, sa maladie. C'est pas les médecins qui ont fait ça. Eux, ils ont diagnostiqué, prescrit des... Mais comment est dans la tête de tout le monde, c'est des choses très simples, c'est parce qu'on a deux chromosomes X, qu'on est une femme, qu'on est capable de faire ça, comme les hommes qui vont dire, moi, j'ai les doigts pleins, j'ai les mains pleines de couches, je suis pas capable de changer de couche pour des bébés, ma femme est capable. Ben non, mais qu'est-ce qui fait que les infirmières, ce qu'elles font, fait un effet? Ce qui fait qu'au début, je m'intéressais aux infirmières, j'ai fait des analyses politiques sur la situation des soins infirmiers, adopté des cadres théoriques de la sociologie, du féminisme, etc., pour comprendre jusqu'à quel point les soins étaient dans une position qui ne reconnaissait pas leur valeur sur le plan des effets qui se sont produits, pour arriver à me diriger vers, ben, si les interventions ont une valeur, comment fonctionne-t-elle et quels résultats donnent les soins? Et j'ai orienté mes recherches dans cette direction-là. Donc, moi, j'étais pas une personne qui va... J'étais pas une professeure qui allait dire que oh, c'est le contact avec les étudiants qui me... Non, non. C'était un intermédiaire pour parler des soins, mm-hmm. pour discuter ensemble, pour qu'il me parle de situation de soins. Et pour moi, le savoir, les théories, c'est facile. J'aime ça, je comprends ça. Mais pour moi, elles sont indispensables pour comprendre les soins, les expliquer, puis aider la personne à voir qu'est-ce qu'on peut faire avec elle.
0: Oui. Mais quand même, pendant votre période d'enseignement, vous avez, par exemple, utilisé beaucoup le cinéma pour donner des exemples peut-être différents, mais qui faisaient image pour vos étudiants. Pouvez-vous nous donner des exemples, Clémence Dallaire?
1: Bien, quand on est en classe, on n'a pas la capacité, on n'est pas en stage avec les étudiants en milieu clinique. Puis même quand on est en stage, parce que j'ai supervisé des stages, les choses sont très fugaces, elles passent très rapidement. Alors que quand on utilise des extraits de films, par exemple, je peux présenter un extrait qui met en scène une situation de personne âgée, par exemple. Et là, je peux arrêter le film et demander aux étudiants « qu'est-ce que vous avez vu? » Et à partir de leur réponse, bien, je peux revenir, repasser, ajouter des choses, commenter, faire voir des éléments que la théorie suggère et qui n'ont pas été spontanément perçus, ce qui est normal quand on est étudiant. Donc, je trouvais que ce moyen-là, ce soutien-là, était très fort pour que les étudiants voient, parce que quand on n'a pas d'expérience comme infirmière, puis qu'on arrive, puis qu'on pense qu'on peut être une bonne infirmière, on a besoin d'être introduit, guidé, de voir des profs ou des situations qui nous modèlent qu'est-ce que ça veut dire. Et moi, ça, je comprenais le sens de ça. Et le cinéma et les chansons m'ont aidé par rapport à ça. Entre autres, on expliquait une théorie qui s'appelle le chagrin chronique. Puis cette théorie-là, c'est l'expérience de parents qui mettent au monde un enfant qui a une déficience ou un handicap. Donc, l'enfant parfait, ils ne l'auront pas. Et avec une collègue, elle avait trouvé la chanson d'un rappeur français qui décrit avec beaucoup de détails que sa conjointe est enceinte. Il y a une amniosynthèse, un examen qui est fait. Ils découvrent que leur enfant sera trisomique, qu'il aura ce qu'on appelle souvent qui sera mongol, qui sera déficient intellectuel. Et là, il dit que le ciel s'est déchiré, etc. Donc, Marie-Soleil Hardy, qui est prof maintenant à la faculté, avait trouvé ça. On expliquait la théorie, on met la chanson à plein volume dans l'auditorium. Donc, ça permettait aux étudiants de saisir qu'est-ce que ça veut dire, qu'est-ce que quelqu'un vit. Et à la pause, on avait des infirmières qui étaient déjà formées au niveau du collégial et des infirmières du bac initial dans la classe. Une grande femme, 35 ans, vient nous voir et a dit « Moi, j'ai une fille, 9 ans, qui est déficiente. À chaque fois qu'elle a des problèmes et que je vais à l'hôpital avec elle, ils pensent que je suis déprimée et anxieuse, mais elle dit « Ce que vous venez d'expliquer, c'est exactement ça que je vis. » J'ai de la peine de ne pas avoir un enfant qui se développe normalement, mais je ne suis pas déprimée. C'était un témoignage. Alors, vous voyez la force du cinéma. J'ai un collègue aussi qui a écrit un volume sur une interprétation à partir des soins de différents films.

0: On aura tous et toutes reconnu Céline Dion, Clémence Dallaire. Qu'est-ce qu'elle vous dit, cette chanson-là?
1: Je trouve que c'est une... comme infirmière, mais comme être humain aussi, on est dans des situations de perte, de deuil, de contempler la fin de notre carrière, la fin de notre vie, nos parents qui décèdent. Et je trouve que les mots de cette chanson-là réussissent à aller chercher ces éléments-là d'une façon qui m'émerveille parce que, puis sachant que Céline a perdu son mari, que la chanson a été écrite alors qu'il était toujours vivant, et le fait qu'elle est capable de la chanter de cette façon-là, une fois que René n'est plus là. Alors, en soins infirmiers, comme infirmière, comme être humain, on est en contact avec des personnes. Souvent, on ne sait pas quoi dire. Puis là, il y a une négociation encore une heure, encore un soir, encore... ça ne changera rien pour l'univers. On accompagne des personnes qui nous disent des choses comme ça. Qu'est-ce qu'on peut faire avec ça? Mais de le sublimer d'une certaine façon dans une musique, dans des mots, et de l'interpréter comme ça, et de voir qu'elle est passée, qu'elle est capable de chanter ça maintenant qu'il est décédé, c'est aussi le genre de témoignage ou de ce que les soins essayent de traduire. C'est très sombre aujourd'hui, mais il y aura une voix tranquillement vers quelque chose d'autre. Alors, cette chanson-là me vraiment m'étonne, me surprend, m'émerveille par rapport à son contenu.
0: Clémence Dallaire, donc vous avez achevé bientôt cette carrière à l'Université Laval. Vous avez parlé beaucoup des infirmières. Il fut un temps où effectivement les gardes, hein, comme les anciens les appelaient, là, c'était des femmes. Il y a eu des hommes qui ont étudié aussi. Est-ce qu'à la faculté des sciences infirmières, une majorité sont encore des femmes aujourd'hui?
1: Dans un groupe majoritairement féminin, les quelques hommes qui entrent dedans ont tendance à prendre la place des femmes dans les postes de direction, dans les postes d'enseignants, etc. Donc, si vous regardez la composition du corps professoral de la Faculté des sciences infirmières, vous allez voir beaucoup d'hommes.
0: Oui.
1: Contrairement à celles qui donnent les soins. Et ça,

0: c'est un sujet de préoccupation que j'ai eu toute ma carrière. Et il nous est arrivé d'être reçus à la Faculté des sciences de l'administration pour la formation des cadres du réseau, où on a entendu un collègue des sciences de l'administration nous dire à la doyenne à ce moment-là et moi que les infirmières sont pas très bonnes gestionnaires. Les infirmières ont mis sur pied les hôpitaux du Québec, les congrégations religieuses, elles les ont gérées. Alors moi, c'est quelque chose avec lequel, et je me souviens d'un étudiant il y a 30 ans dans le fond d'un gros auditorium qui me dit « Madame Dallaire, quand est-ce que vous allez valoriser les hommes? » J'ai dit « Quand dans les occupations masculines, ils feront la même chose pour les femmes.
1: » Là, on croirait entendre Olive Goulet. Là.
0: Oui, oui.
1: Alors, il y a encore du travail à faire, il faut passer le flambeau et vous avez pavé la voie à des personnes qui vont continuer la suite. Clémence Dallaire, c'était un plaisir de vous recevoir. Merci beaucoup d'avoir accepté cette invitation.
0: Je vous remercie.
1: Merci également à Mario Blouin qui a trouvé les musiques et à Berthold Bernier à la réalisation technique. C'est Danny Benson au microphone, je vous dis à bientôt.

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À la chronique Reflet, voici maintenant le frère Yves Berriot, dominicain, prieur provincial, qui poursuit son entretien intitulé « Rencontrer l'étranger » avec Christian de Chergé. Il nous parle de deux personnes qui ont eu grande influence sur lui, sa mère et son ami Mohamed.

Pour illustrer comment s'est élaborée cette théologie de la rencontre chez le frère Christian, je devrais me limiter à quelques exemples reflétant bien son vécu et sa pensée. Je présenterai tout d'abord deux influences déterminantes dans la vie du frère Christian, soit celle de sa mère et celle d'un ami musulman, Mohamed, le garde champêtre. Dans un deuxième temps, je présenterai quelques-uns des passages évangéliques qui forment l'assise théologique de sa pensée. Le frère Christian rapporte une expérience fondatrice de son enfance qui va influencer profondément le regard qu'il porte sur les musulmans et sur sa manière de vivre sa foi chrétienne. Il a 5 ans et se retrouve en Algérie pour 3 années avec sa famille en 1943. Un jour qu'il marche dans Alger avec sa mère, il voit une foule qui se rend à la mosquée et il demande à sa mère qui sont ces gens. Elle lui répond que ce sont des musulmans, des gens d'une autre religion. Et que font-ils? Lui demande-t-il. Ils prient Dieu, répond sa mère. Ainsi, écrit le frère Christian, j'ai toujours su que le Dieu de l'islam et le Dieu de Jésus-Christ ne font pas nombre. Dès sa tendre enfance, Christian est initié par sa mère à la réalité du pluralisme religieux dans un esprit non seulement de tolérance, mais de reconnaissance de la profonde vérité dont l'autre est porteur, alors qu'il semble pourtant si différent de moi, et qui en fait prie un Dieu qui n'est pas tellement différent du mien, malgré toutes les différences théologiques que nous pourrions évoquer. Voici ce que Christian écrira au sujet de sa mère, celle qu'il appelle affectueusement ma première église. Voici 40 ans, cette année même, que pour la première fois, j'ai vu des hommes prier autrement que mes pères. J'avais 5 ans et je découvrais l'Algérie pour un premier séjour de 3 ans. Je garde une profonde reconnaissance à ma mère qui nous a appris à mon frère et à moi le respect de la droiture et des attitudes de cette prière musulmane.

Dans le petit récit « Quand la mémoire s'en mêle » de Monique Bouchémat, paru au Septentrion, on est toujours dans le chapitre intitulé « Retour aux sources » et les gens du village ont permis d'en savoir plus un peu sur ce coin de pays.

Retour aux sources. Nous avions promis au maître d'école, qui était également secrétaire de la petite municipalité, de revenir le voir après la sieste. Notre projet était de retrouver les actes notariés concernant nos ancêtres, un peu comme dans le film « Pour la suite du monde » de Pierre Perrault. Monsieur McGee sortit donc de ses rayons un gros registre très abîmé dont il manquait quelques pages. Pas étonnant du reste, puisqu'il n'était que déposé sur une tablette exposée à l'air et à la poussière depuis tant d'années, ce qui nous surprit beaucoup. Hélas, les pages manquantes étaient justement celles que nous recherchions. Mais il s'agissait de feuilleter délicatement le gros bouquin pour réaliser l'authenticité du document et nous en émouvoir. Nous avons pris quelques photos, il va de soi. Pour nos enfants, tout comme pour nous, ce furent des moments inoubliables. Madame McGee, qui enseignait elle aussi dans cette petite école, à qui, grand Dieu, vint se mêler à la conversation. Elle n'était pas du pays, mais d'une région du sud de la France, et elle avait l'exubérance propre aux gens qui vivent sous le soleil. Au moment de prendre congé, elle insista pour que nous allions avec elle rencontrer la doyenne de Saint-Cerf, qui habitait sur une ferme non loin du village. Nous pénétrâmes dans l'enceinte de la cour avec notre voiture, précédée de notre guide, venu s'enquérir d'on ne sait trop quoi. La vieille Normande qui nous reçut était tout sourire, édentée, haute en couleur, avec ses petits yeux plissés et ses pommettes de calvados. Elle avait passé l'âge des surprises, et le fait que nous fussions Canadiens ne l'impressionnait pas outre mesure. La discussion avec Madame McGee au sujet d'un certain voisin lui paraissait infiniment plus importante. Qu'importe, nous avions eu le temps d'apercevoir au milieu de la cour un grand pressoir, comme il devait y en avoir beaucoup dans ce pays du cidre, des petits poulets tout noirs qui couraient ou picoraient ici et là, et le grand fenil rempli de foin parfumé où s'amusaient quelques enfants. C'est sur ces images que nous quittâmes ce joli pays, un peu le nôtre. Poursuivant fidèlement notre route, nous devions mettre le cap sur la ville de Caen. Il nous fallut quand même nous arrêter avant, vu l'heure tardive, et comme nous étions la veille du 14 juillet, et que toute la côte sembla prise d'assaut par les Parisiens, nous fûmes chanceux de dénicher une chambre pour quatre donnant sur la rue principale, dans la petite ville de Honfleur. Les célébrations allaient bientôt commencer quand nous revînmes de souper. On vit alors se mettre en marche la fanfare du patelin, uniforme et cuivre bien astiqués, défilant sous nos fenêtres pour notre plus grande joie. Depuis notre premier étage, nous avions une vue d'ensemble absolument parfaite, tout en n'étant pas incommodés par la cohue. Ce fut autre chose le lendemain, à Caen. Le soir n'était pas encore tombé sur ce 14 juillet que nous nous retrouvâmes au milieu de la foule importante amassée dans les rues. Difficile de réaliser que cette ville avait été presque complètement détruite pendant la Seconde Guerre mondiale. En tout cas, en ce jour de fête, les gens étaient exubérants, c'est le moins qu'on pût dire. Plusieurs jeunes et moins jeunes s'amusaient à faire sursauter tout le monde avec des pétards à mèche. De quelque côté que nous nous dirigions, il y avait toujours un petit rigolo qui, mine de rien, déposait une de ses munitions tout près de nous et s'empressait de se faufiler ailleurs sans demander son reste. Drôle de façon de s'amuser. Cela finit par nous lasser. Nous n'étions visiblement pas au meilleur endroit pour voir les réjouissances, et comme nous avions un itinéraire chargé pour le lendemain, nous décidâmes de rentrer nous coucher. C'est vers les plages du débarquement que nous nous dirigerions cette fois. Pour Jean, ce serait sans doute le point culminant de son voyage. Parvenus sur la côte, nous réalisâmes bien vite que nous avions fait une grave erreur en déclinant l'offre du patron de notre fils d'occuper sa villa de Cabourg pour le temps de notre séjour dans la région. Habitués aux longues distances de notre propre pays, nous projetions de changer chaque jour d'hébergement, histoire de ne pas perdre de temps et de pousser plus avant notre itinéraire. Cette région côtière tenait en effet sur une centaine de kilomètres. Nous aurions pu rentrer chaque soir au même endroit, facilement. Tous les hôtels affichaient complet à cause de la horde de Parisiens venus y passer leurs vacances. Nous découvrîmes finalement un joli motel à Vers-sur-Mer,
et comprîmes que de là nous pourrions rayonner et visiter chaque jour un coin de ce magnifique pays, témoin de tant de souvenirs pour Jean. À Romanche, lieu du débarquement des Canadiens en 1944, gardait encore des vestiges de son passé avec son quai, fait de péniches aboutées à quelques centaines de mètres du rivage, conservé sur place, et combien éloquent. En haut de la falaise, on apercevait la carrure bétonnée d'un bunker allemand, enfoncé dans le tendre gazon, et dont les minces orifices dirigés vers la mer n'étaient plus menaçants. C'est tout près de ce monstre antique que nous décidâmes de pique-niquer. Vers la fin de l'après-midi, avant d'aller déposer nos bagages à notre motel, nous fîmes un arrêt à Béni-sur-Mer, où se trouve le cimetière des Canadiens morts au moment du débarquement. Avec quelle émotion je visitai ce lieu. Mon mari était à mes côtés, de même que nos deux aînés. Je revois la tête blanche de Jean, se promenant entre les rangées de pierres tombales, toutes identiques et portant le nom des jeunes garçons de chez nous, morts au combat, à 20 ans. À nous voir tous les quatre nous balader, heureux, sous le soleil de Normandie, cela nous donna comme un sentiment de paix et aussi d'espoir envers les humains qui savent, après tout, se sortir des pires tragédies.

0: Ce matin, j'ai deux invités qui connaissent bien ce studio. Valérie Carrier est animatrice d'une des quatre équipes de l'émission Parole attendue. Bonjour.
1: Bonjour.
0: Et l'abbé Pierre-René Côté, animateur à Reste avec nous et collaborateur aux séries d'enseignement Déroulement du livre. Bonjour.
2: Bonjour à vous.
0: Comment allez-vous?
2: Moi, ça va bien, Valérie.
1: Ah oui, moi aussi. On a des belles journées ensoleillées ces temps-ci. Ça fait du bien.
0: Bon. Alors, dans quelques jours, en fait, les 17, 18 et 19 août, vous êtes tous les deux amenés à co-animer la retraite annuelle Foi et partage qui va se dérouler au sous-sol de l'église Notre-Dame de Recouvrance dans Vanier.
1: Oui.
0: D'abord, quelques mots sur Foi et partage, sa mission. L'abbé Pierre-René, vous connaissez quand même depuis longtemps Foi et partage.
2: Un peu, oui.
0: Oui. Quelle est la mission particulière de ce groupe?
2: C'est de prendre conscience que notre relation avec Dieu, avec le Christ, nous met aussi en relation avec tous les autres humains, et spécialement les humains qui ont des difficultés physiques ou psychologiques, qui sont ce qu'on appelle des handicapés, de sorte que nous apprenons à voir qu'ils sont aussi des enfants de Dieu et que nous les considérons aussi comme appelés à être des disciples du Christ. Et nous sommes capables de voir en eux le Christ présent parmi nous, même dans une personne qui ne peut pas parler, par exemple. Mais sa présence, son regard, c'est une parole.
0: Oui, je comprends. Valérie Carrier, qu'est-ce qui vous a poussé à accepter l'invitation qu'on vous a lancée de co-animer cette retraite?
1: En fait, ça va être la deuxième fois que je co-anime la retraite estivale avec Pierre-René. À la base, j'ai été recrutée pour ce qu'on appelle donner la parole. Donc, Foi et partage se rassemble une fois par mois, un mardi matin, avec un thème, et il demande à quelqu'un de donner la parole. Et ensuite, il y a un temps de partage, il y a un temps de prière. Et à travers tout ça, donc, je suis allée donner la parole, justement, simplement pour partager ce que la parole me dit, ce que le Seigneur me dit à lui-même à travers sa parole. Et quand on m'a parlé de la retraite estivale, la première fois comme la deuxième fois, pour moi, c'est des très belles occasions de laisser le Seigneur me parler, puis d'avoir une motivation pour être plus à l'écoute de ce qu'il me dit et transmettre ce message tout simplement. Je pense que c'est moi qui en profite en premier quand je peux parler du Seigneur, puis ça me fait vraiment plaisir de pouvoir le faire.
0: Alors, on arrête toujours un thème pour une retraite. Et cette année, le thème, c'est « Quand les hommes aiment Dieu », avec des sous-thèmes pour chacune de ces trois journées. Les fruits à aimer Dieu, la puissance de la relation d'amour avec Dieu et comment aimer Dieu. L'abbé Pierre-René Côté, qu'est-ce que ce thème vous dit, vous?
2: Ça me dit que dans le monde où nous sommes, ce n'est pas facile de voir qu'il y a une relation avec Dieu qui a l'air extrêmement transcendante, lointaine, et qui, au fond, est tout à fait intime. C'est en dedans de toi. Tu es faite pour être un enfant de Dieu, pour penser comme un enfant de Dieu, comme une fille de Dieu, comme des fils et des filles de Dieu. On est fait pour ça. Et cette aspiration qui est au fond de nous-mêmes, chez tous les êtres humains, même ceux qui nous paraissent les plus méchants, cette aspiration-là à la communion avec Dieu, c'est ce qui nous fait devenir parfaitement humains, tels que nous sommes. Mais aussi, c'est ce qui amène dans le monde la vérité, la justice, le respect des droits, la solidarité, la miséricorde, tout ce qu'on voit lorsqu'on aime. Lorsqu'on est parent, par exemple, on n'a pas besoin de suivre des cours pour savoir qu'on doit avoir soin d'un nouveau bébé. Il y a tout un service qui est là et qui veut « je veux que tu vives » et qui est au service de la vie de l'autre. Lorsqu'on est des disciples du Christ, on est au service les uns des autres, mais nous découvrons nous-mêmes que nous sommes aimés de Dieu et que nous sommes faits pour l'amour.
1: Et l'amour motive, hein?
0: Valérie Carrier, si on pose la question « Comment aimer Dieu ?», comment vous allez y répondre?
1: C'est certainement une grande question parce que Ben, en fait, si même j'embarque sur ce que Pierre-René disait, je suis un peu plus jeune que lui, je suis pas de la même génération. Et ce que je perçois autour de moi, quand les gens qui n'ont pas la foi pensent à l'Église catholique, à la foi catholique, à ma foi, ils ont beaucoup de préjugés. Et souvent, ils ne voient pas justement l'aspect relationnel, l'aspect d'amour entre Dieu et la personne qui a la foi. Alors, comment aimer Dieu? C'est certainement justement d'être en relation avec lui. On peut pas, c'est pas une l'Église catholique. En fait, la foi catholique n'est pas censée être suivre un paquet de règles, puis des procédures établies, avoir sa petite communion le dimanche. C'est pas ça. C'est aussi ça qui s'ajoute, mais par extension, par bonus. Et comment aimer Dieu, c'est d'être en relation avec lui et de le laisser nous aimer, de le laisser aimer les autres à travers nous aussi, de le laisser nous inspirer là où on peut faire du bien. Aimer Dieu implique nécessairement de faire le bien autour de nous, de vouloir le bien, parce que c'est ça que Dieu veut. D'ailleurs, hein, le thème « Quand les hommes aiment Dieu », c'est vraiment un passage biblique, un passage de la lettre aux Romains. C'est moi qui l'ai choisi, donc ne soyez pas... soyez certains que ça inclut les femmes aussi. Hein. Quand les hommes aiment Dieu, c'est à une époque où les hommes incluent l'être humain en général. Et quand les femmes aiment Dieu, c'est aussi tout à fait magnifique.
0: Mais si on pose la question « Comment aimer Dieu », l'abbé Pierre-René, c'est parce que c'est peut-être pas si évident que ça.
2: Non, c'est pas si évident que ça. D'abord, c'est une longue expérience de découverte de soi-même, comment je suis aimé de Dieu et qu'en retour, je partage cet amour-là, donc je deviens plus humain grâce à ma relation avec Dieu. Mais pour beaucoup de gens, Dieu, c'est une idée. Ils ne voient pas qu'ils sont faits pour aimer et qu'ils sont faits pour une relation qui est transcendante tellement fort qu'on peut accepter de souffrir, comme Jésus l'a fait, qui est allé jusqu'à la croix par fidélité à la pensée de Dieu, alors que les gens du judaïsme qui étaient là, les scribes, les pharisiens, les prêtres du temple, ont rejeté Jésus. Mais Jésus est resté droit tout le temps dans la pensée du Père. Et ça l'a conduit à la mort et à la résurrection, il ne faut pas oublier ça. De sorte que nous-mêmes, lorsque nous sommes disciples du Christ, nous découvrons que Dieu veut que nous soyons heureux maintenant, que nous soyons réussis comme êtres humains, maintenant et en vie éternelle. Mais ça, en vie éternelle, ce sera gratuit, on ne peut pas se le gagner. Mais on est dans un progrès, dans un cheminement de progrès qui est souvent contrarié par l'adversité. Si vous parlez de justice, de vérité, à la radio, à la télévision de ce temps-ci, il y aura notre frère Donald ou notre frère Vladimir qui vont vous dire « Piouf, avec vos idées, vous autres, ôtez-vous de là. Moi, la force, la puissance, c'est ça mon évangile. »
0: Valérie Carrier, pour vous aussi, aimer dans l'adversité, on peut élaborer comment notre pensée autour de ça, aimer dans l'adversité.
1: C'est que parfois, on a l'impression, quand on parle par exemple de « tout concourt au bien de celui qui aime Dieu », on a l'impression que ça veut dire que tout va bien aller, qu'il n'y aura pas d'adversité, mais c'est pas ça. Au contraire, c'est que même l'adversité concourt au bien de celui qui aime Dieu. Alors, quand l'adversité est là... Moi, je pense parfois à la chanson de populaire qui dit « Dieu, t'es où que tu où tu te caches quand j'en arrache ?» Ben, il est là, Dieu. Quand on en arrache, quand on souffre, quand on a de l'adversité, il est là, il souffre avec nous. Et à travers l'adversité, on peut aimer avec lui. Faut pas oublier qu'aimer Dieu, aimer les autres, c'est une réponse à l'amour premier de Dieu qui, lui, est gratuit, qui, lui, est là de toute façon. Et accueillir cet amour-là permet d'aimer, même dans l'adversité, d'accueillir le meilleur, d'accueillir les fruits que l'adversité peut faire, que Dieu peut faire advenir par l'adversité, même si on aimerait mieux que ce soit autrement, de quand même avoir l'humilité d'accueillir ce que Dieu est capable de nous offrir à travers ça.
0: Alors, le temps file et je voudrais quand même donner à l'auditoire des petites informations sur le déroulement de cette retraite. Je le rappelle, c'est les 17, 18 et 19 août. Ça se passe à l'église Notre-Dame de Recouvrance, située au 290 avenue Bélanger. C'est dans le quartier Vanier. C'est de 13h30 à 20h30. Alors, la journée, elle débute à 13h30 par un temps d'accueil. Le premier entretien spirituel a lieu à 14h30. Il y a ensuite des partages en petite équipe. Pour les personnes qui le souhaitent, on apporte son repas pour souper ensemble aussi. Et la soirée débute, recommence à 18h30 pour avoir le deuxième entretien spirituel suivi de l'Eucharistie. Alors, c'est comme ça que se déroule cette retraite populaire, foi et partage, cette année. Aimeriez-vous ajouter quelque chose?
1: Oui, mais je veux simplement mentionner, c'est tout à fait possible de se joindre à une partie de la retraite, hein, les gens qui ne peuvent pas nécessairement faire l'après-midi et la soirée, ou toutes les trois journées. C'est possible de venir à une partie, participer à écouter un entretien, participer à un partage, il n'y a aucun problème, là.
0: Et c'est tout à fait gratuit. Et on a aussi pensé à offrir une entrée adaptée pour les personnes qui seraient à mobilité roulante, on va dire ça.
1: Tout à fait. C'est le choix de l'Église est entre autres en fonction de ça.
2: Pierre-René. Un ascenseur, si on est en chaise roulante ou on a des difficultés à se déplacer, il y a un ascenseur pour descendre au sous-sol.
1: Il y a deux ans, quand on avait co-prêché la retraite, Pierre-René et moi, c'était dans l'église principale. Cette année, on va le faire dans le sous-sol. Ça va être plus intime, je pense que ça va être très, très beau. Et ça va avoir l'avantage d'être plus facile de comprendre ce qu'on va dire. Parce que malheureusement, dans une église, il y a beaucoup d'écho. Hein,
0: oui.
1: Et puis, différentes personnes ont différents niveaux de capacité auditive.
0: Oui.
1: Donc, ça va aussi permettre justement qu'on soit intime et qu'on se comprenne bien dans la prise de parole.
0: Et habituellement, dans les sous-sols, il fait plus frais aussi.
1: C'est vrai.
0: Je vous souhaite une belle retraite. Merci beaucoup d'être venu en studio pour nous en parler, l'abbé Pierre-René Côté.
2: Merci, Mme Benz.
0: Valérie Carrier.
1: Ça me fait plaisir.
0: Au revoir.
1: Au revoir.

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1: Bonjour, bienvenue à l'émission Paroles attendues sur les ondes de Radio Galilée. Mon nom est Valérie et je suis l'animatrice de cette équipe merveilleuse qui se retrouve à parler avec vous de la parole de Dieu. Alors j'ai avec moi Joël. Bonjour Joël.
2: Bonjour.
1: Myriam, bonjour. Bonjour. Et Louise.
3: Bonjour Valérie.
1: Bonjour et merci d'être avec nous. Merci aussi à vous, chers auditeurs. Nous pourrons discuter ensemble de la parole de ce dimanche, parole significative pour nous lancer dans une démarche d'approfondissement de notre foi. Avant de nous tourner vers la parole de Dieu, on va faire un premier tour de table pour parler de tranches de vie, pour vous confier un peu là où on a vu la présence de Dieu dans notre quotidien dans les dernières semaines. Quelqu'un voudrait commencer? Mais, oui, Louise, vas-y.
3: Oui, moi, c'était justement un samedi soir. Je devais me rendre à une soirée de prière. Mais justement, il faisait tellement froid, j'ai dit, je ne pourrais pas y aller, il fait trop froid. Et grâce à la Providence, j'ai reçu un téléphone. « Louise, vas-tu à la soirée de prière? » J'ai dit « Oui, on va aller te chercher. »
1: Oh.
3: Fait que j'ai dit « Merci Seigneur, tu voulais vraiment que je sois là. »
1: Ouais, le Seigneur s'est organisé pour le transport, tout planifié. Merveilleux, oui. Ça. Merci Louise. Joël?
2: Oui, je peux continuer. Je dirais que moi, là où j'ai vu le Seigneur, des fois, là où le Seigneur nous attend, c'est pas toujours des endroits qui sont plaisants où être. Puis, dimanche, le 1er février, dans la communauté locale où on est, moi, je suis marié. Puis, avec des membres de mon équipe, on avait la responsabilité d'annoncer aux paroissiens que l'église de la communauté locale serait mise en vente. Puis, ça a été... c'est quelque chose qui se parlait déjà depuis quelques années, mais bon, les gens... Il y a toujours beaucoup de tristesse associée à ça. Mais l'angle qu'on a essayé de prendre... C'est vraiment de présenter ça comme un passage sur la croix, d'un moment où la communauté, elle meurt un peu. Elle est crucifiée avec le Christ. Puis là, faut lui donner une sépulture digne. Mais dans la confiance que le Seigneur, lui, il va la ressusciter. On ne sait pas exactement sous quelle forme. On ne sait pas à quoi ça ressemble un corps glorieux pour la communauté locale. Mais dans la confiance, c'est possible d'aller de l'avant puis d'entrer sur ces chemins, de consentir à avancer sur ces chemins-là où le Seigneur nous invite puis que c'est pas toujours là où on voudrait être.
1: Et puisque j'étais là, je peux mentionner, Joël, j'aimais beaucoup ta comparaison avec l'agonie du Seigneur. Hein, le Seigneur qui voyait la mort arriver et qui en était très souffrant. Hein, donc, c'est normal, nous aussi, qu'on vive des souffrances en voyant la mort de quelque chose auquel on est attaché venir. Mais on accepte de le vivre parce qu'on sait qu'il y a plus de vie, la victoire de la vie qui s'en vient. J'ai trouvé ça très important. Merci beaucoup, Joël. Myriam?
4: Oui, alors pour moi, dans le dernier mois, en fait, dans les deux derniers mois, j'ai eu le bonheur, en fait, d'accompagner un groupe d'une vingtaine de jeunes qui montent un drame musical sur Jésus, qui s'appelle « Jésus, une quête de sens ». Et puis, ce que je trouve de magnifique dans ce titre-là, dans ce qui se vit de cette aventure-là, c'est comment la musique vient nous parler autrement de la parole qu'on lit dans la Bible. Souvent, une parole, quand on la lit, on la travaille, elle vient nous toucher. Mais c'est souvent dit, chanter, c'est prier deux fois. Et c'est comme si je réentendais à travers la bouche de chacun des participants, chacun des acteurs, des actrices qui chantent. C'est comme si j'entends, sous un éclairage nouveau, avec un goût nouveau, chaque parole que Jésus nous donne. C'est quelque chose qui me nourrit beaucoup, parce que j'ai l'impression d'aller rencontrer une personne, en fait, la personne de Jésus directement à travers cette pièce de théâtre-là. Donc, c'est quelque chose qui me nourrit beaucoup ces temps-ci.
1: Oui, et je pense qu'on peut espérer vraiment dans le sens chrétien, là, savoir que le Seigneur va pouvoir faire fleurir, porter du fruit à l'expérience que ces jeunes-là vont vivre dans leur cœur, dans leur foi, pour que les spectateurs puissent aussi récolter des fruits au niveau de leur relation au Seigneur.
4: Amen.
1: Merci Myriam. De mon côté, comme ça fait partie mon emploi professionnel d'accompagner des pèlerinages, souvent des groupes de l'extérieur qui viennent au Québec, sur nos lieux saints d'ici, être en relation avec le Seigneur, redécouvrir la rencontre du Seigneur à différents endroits. J'ai accompagné en janvier, c'était la première fois que je le faisais au Québec en étant aussi la conductrice d'un minibus en plein hiver. Donc, j'avais un stress supplémentaire. Mais parce que, justement, c'était des Européens surtout qui venaient, des Français qui venaient dans notre Canada froid en plein hiver, ils étaient prêts à l'inconfort. Et c'est une qualité extraordinaire pour un pèlerin que d'être prêt à l'inconfort, d'être prêt à se laisser bouger. Et je pense, en fait, on devrait tous être pèlerins dans notre vie de foi. Hein. Donc, c'est une belle qualité de chrétien que de permettre au Seigneur de nous brasser, de nous inconforter, de nous emmener plus loin que ce que nous, on choisirait par nous-mêmes pour pouvoir grandir dans notre relation avec lui. Alors, c'était très, très beau. Alors, pour pouvoir nous tourner vers la parole de Dieu en ouvrant bien nos cœurs, Joël, est-ce que tu voudrais bien nous conduire dans une prière à l'Esprit-Saint?
2: Certainement. Au nom du Père, du Fils et du Saint-Esprit. Seigneur Esprit-Saint, merci pour la vie. Tu es le souffle de vie. Merci pour cette vie qui nous habite et qui nous conduit à avancer sur les chemins que tu ouvres, que le Seigneur ouvre devant nous. On te demande ce soir, d'une façon particulière, de venir faire de la place dans nos cœurs pour que puisse résonner la parole et que ces échos aient une influence positive dans nos vies, que la parole vienne transformer ce qui a besoin d'être transformé en ce début de carême, pour que nous puissions nous préparer à vivre les fêtes de Pâques avec un cœur plus libre et plus disposé à accueillir le Seigneur. Que nos partages de ce soir soient un bon lancement, un bon départ sur ce chemin. Amen.
1: Amen. Mettons-nous à l'écoute de la parole de Dieu et de cet évangile que Myriam va proclamer pour une première fois.
4: Évangile de Jésus-Christ selon saint Matthieu. En ce temps-là, Jésus fut conduit au désert par l'Esprit pour être tenté par le diable. Après avoir jeûné 40 jours et 40 nuits, il eut faim. Le tentateur s'approcha et lui dit, « Si tu es le Fils de Dieu, ordonne que ces pierres deviennent des pains. » Mais Jésus répondit, il est écrit, « L'homme ne vit pas seulement de pain, mais de toute parole qui sort de la bouche de Dieu. » Alors le diable l'amène à la ville sainte, le place au sommet du temple, et lui dit, « Si tu es fils de Dieu, jette-toi en bas, car il est écrit, « Il donnera pour toi des ordres à ses anges, et ils te porteront sur leurs mains, de peur que ton pied ne heurte une pierre. » Jésus lui déclara, « Il est encore écrit, « Tu ne mettras pas à l'épreuve le Seigneur ton Dieu. » Le diable l'amène encore sur une très haute montagne et lui montre tous les royaumes du monde et leur gloire. Il lui dit, « Tout cela je te le donnerai, si, tombant à mes pieds, tu te prosternes devant moi. » Alors Jésus lui dit, « Arrière, Satan, car il est écrit, c'est le Seigneur ton Dieu que tu adoreras. À lui seul tu rendras un culte. » Alors le diable le quitte, et voici que des anges s'approchèrent, et ils le servaient.

0: Nous sommes donc à Parole attendue sur les ondes de Radio Galilée et nous venons d'écouter la parole de Dieu de ce dimanche. Alors, chacun de mon équipe va pouvoir dire ce qui l'a le plus touché, accroché, un petit passage sans trop développer pour l'instant. Et vous pouvez vous-même aussi, qui êtes à l'écoute, penser au passage qui vous accroche plus, qui vous retient plus votre attention aujourd'hui. Alors, dans l'équipe, est-ce que quelqu'un voudrait bien le dire en premier, Myriam?
1: De mon côté, c'est un tout petit extrait, c'est le mot « si » dans la phrase « si tu es le Fils de Dieu ».
0: Merci Myriam, on va pouvoir développer bientôt. Louise?
2: Moi, c'était à peu près la même chose que Myriam, mais il y avait d'autres choses aussi, parce que dans Jésus, quand c'est comme si le diable amenait Jésus à des endroits. Jésus l'a suivi. Mm-hmm. Mais sauf qu'il est rendu à la troisième tentation, là, il a dit, et il a reconnu Satan, puis il l'a nommé. Alors que dans les deux premières tentations, il ne l'a pas nommé.
0: Il se raisonnait un peu lui-même. Hein?
2: Oui.
0: OK, merci. Merci, on va pouvoir développer aussi. Et Joël?
3: Je pense que c'est la première phrase. En ce temps-là, Jésus fut conduit au désert par l'Esprit pour être tenté par le diable.
0: OK. Et moi, je retiens... Jésus lui déclara, il est encore écrit. Ou même Jésus répondit, il est écrit. Alors, on va pouvoir développer ça. Myriam, est-ce que tu voudrais commencer avec le passage que tu nous as donné?
3: Le petit si.
1: Le petit si, c'est une note de musique, mais c'est aussi un petit mot. Souvent, moi, je lisais « Si tu es le Fils de Dieu, change-les pierre en pain », puis etc. Puis on dirait que je le lisais très automatiquement. Je connais l'histoire, je sais c'est quoi les tentations. Mm-hmm. Moi, je sais c'est quoi être tentée, puis je me fais jamais avoir.
0: Wow!
1: Et puis, justement, je reviens avec le drame musical, mais dans une des chansons, il y a justement exactement ce passage-là qui est chanté par Jésus.
0: Le drame que vous êtes en train de mettre en scène, hein?
1: Exactement, puis il chante ce passage-là, Jésus et le tentateur. Et c'est vraiment, si tu es fils de Dieu, tu vas pouvoir faire ça, puis tu pourrais faire ça. Mais de peur qu'il arrive telle chose, change donc d'idée. Puis là, si tu pensais telle autre affaire, puis ça devient confus, ça devient désordonné, ça devient dans tous les sens. Et pour moi, ce petit mot-là est venu me chercher aujourd'hui pour me dire, la tentation, c'est pas de vouloir que des pierres se changent en pain. Ça m'est jamais arrivé dans ma vie d'avoir envie de dire, bon, là, je vais défier Dieu, puis je vais me faire avoir par le diable. Mais plutôt la tentation, pour moi, aujourd'hui, je l'entends dans cette phrase-là. Si, admettons, je veux faire un projet, je dois faire quelque chose, et puis je me dis, mais si ça ne marchait pas? Mais s'il y avait des problèmes? Mais si je n'étais pas assez bonne pour le faire? Et puis c'est vraiment le diable est dans les détails, le diable est dans ce « si » là, à quelque part, qui vient semer le doute. Et comme Louise le disait, puis je pourrais lui passer la parole si elle veut bien, quand Jésus vient nommer clairement le mal, c'est là qu'on le reconnaît le mieux. Il l'a identifié, il l'a nommé. Je ne sais pas si tu veux poursuivre, Louise.
2: Moi, ce que je vois dans « Si tu es fils de Dieu », même le diable n'est pas sûr que c'est le fils de Dieu. Il doute. Puis, justement... En doutant, même Jésus l'a suivi. Il l'a suivi d'abord dans le désert pour changer les pierres. Ensuite, il l'a fait monter plus haut sur le temple. Après ça, sur une autre montagne. Donc, il a testé Jésus sur toutes les hauteurs. Et sur la troisième tentation, là, c'est là que Jésus a reconnu celui qu'il tentait. Et sans doute, j'imagine... que si le diable est arrivé voir Jésus, il devait être comme un humain. Si c'était pas intérieurement.
0: Ouais, on ne sait pas exactement de quelle façon.
2: De quelle façon, mais peu importe. Fallait que Jésus y parle, puis fallait que l'autre y parle.
0: Il essayait de lui inspirer le doute. Il essayait de lui laisser dire, il y a une possibilité que ce ne soit pas vrai. En fait.
2: Mais les réponses de Jésus étaient très tranchées puis très décisives. Et on s'aperçoit que le diable aussi connaissait les Écritures. Mm-hmm. Parce qu'il marchait avec ça.
0: Tout à fait. Et c'est comme ça qu'il pouvait aller sur le terrain de Jésus, hein, puisque Jésus fonctionnait avec les Écritures, voulait suivre la parole de Dieu. Il utilisait son propre terrain d'intérêt pour lui faire douter, pour lui faire lui inciter une mauvaise logique, lui faire croire que la logique, c'est que parfois, si tu crois vraiment que tu es le Fils de Dieu, alors vas-y, fais les choses que je te dis, sinon ça veut dire que tu n'es pas le Fils de Dieu. Mais ce n'est pas une vraie logique, parce que Jésus répond justement avec en défaisant cette logique. Et Joël?
3: Oui, si je me souviens bien, ce passage de l'Évangile-là, c'est après le baptême, justement, où Jésus où tout le monde a entendu la parole de Dieu qui disait, ben, « Voici, c'est mon Fils. C'est mon Fils bien-aimé, en lui qui j'ai mis toute ma complaisance. » Puis ça, c'est cette... Si on fait le lien avec le premier texte du jour, là, où on a la tentation au Jardin d'Éden, ben on se rend compte que le serpent, le diable, ben, il est toujours en train d'utiliser les paroles de Dieu, puis il les détourne un petit peu pour essayer de nous faire accroire des choses. Au Jardin d'Éden, ce qu'il dit, c'est ben, « Dieu vous a pas permis de manger les fruits du jardin ». Alors que, ben non, c'est pas... Puis Ève, elle se laisse prendre un pur au piège, là, en embarquant dans son dialogue, en disant, ben non, elle essaie de le corriger, puis dit, ben non, Dieu il est correct, là, il nous permet de manger, il y a juste un arbre qui a dit qu'il voulait pas qu'on en mange. Puis ben, le diable, lui, il joue sur ça. Il vient déformer la prescription de Dieu. Puis c'est un petit peu quelque chose de semblable qui se passe dans le texte de l'Évangile, ben Jésus il a entendu la parole de Dieu, puis là, il est conduit au désert, puis là, le diable, là, il vient jouer sur cette parole-là, là, puis il vient dire, ben, ah ouais, t'es fils de Dieu, toi, ah ouais, ben, prouve-le donc, tu sais, montre-nous donc qu'est-ce que c'est que d'être un fils de Dieu. Puis le diable, c'est, faut se rappeler que sa fonction, c'est de diviser. C'est de séparer, puis de rendre multiple jusqu'à ce que tout se désagrège. Dans le sens que s'il n'y a plus d'unité dans un corps, ben il se décompose. C'est l'œuvre du diable. Alors que Jésus, lui,

0: ce qu'il n'a pas fait. Puis c'est comme ça que on voit que Jésus est vraiment dans le chemin qui nous conduit à être extrait de cette ornière dans laquelle Adam nous avait planté, si on peut dire.
1: Merci, Joël. On va pouvoir approfondir pour rendre ça un peu, encore plus concret. Moi, je veux mentionner que justement, ce qui m'accrochait beaucoup ce soir, c'est « Mais Jésus répondit, il est écrit. » Donc, à chaque fois, la réponse de Jésus, que Louise disait décisive hein, et assurée, en fait, cette réponse-là, c'est comme si j'entendais dans ma tête toutes les réponses des gens autour de moi, que les gens autour de moi font à Dieu dans la société, à travers mes amis, et que là, Jésus remet tout ça à sa place. Tu sais, j'entends souvent que les gens ont tendance à vouloir justement, mais s'il est tout puissant, s'il est tout amour, il devrait faire les choses comme je pense qu'il devrait être, il devrait faire les choses en grand, en bon. C'est comme si... les gens ramenaient ça à leur nombril, à leur plaisir, à ce qu'eux connaissent de bon. Et Jésus, lui, ramène à Dieu, retourne vers Dieu. Il est écrit. Regarde qu'est-ce que Dieu nous apprend. Regarde comment on apprend à être en relation avec Dieu. Et c'est pour ça que ce que tu dis n'est pas une bonne logique. Tu sais, c'est un peu ça qu'il répond. Ça me rappelle toujours, en ces temps-ci, à cause de mes petites perruches, j'ai plusieurs petites perruches. Quand je pense à la réponse des gens face à Dieu, je pense beaucoup à mes perruches dans leur réaction face à moi. Parce qu'elles sont plusieurs, elles sont plutôt farouches avec les êtres humains, parce qu'elles ont leur communauté entre elles. Et c'est comme si quand moi j'essaie de prendre soin d'eux, tout ce qu'ils voient, c'est que je les dérange, que je suis indésirable, alors que ce que je fais est toujours pour leur bien, alors que j'essaie, que sans moi, ils ne sont même pas nourris. Et même si c'est pour mettre de la nourriture et pour prendre soin d'eux que je mets ma main dans la cage, ils se sauvent. Et les êtres humains ont cette folie-là de penser que tout ce qu'ils perçoivent de Dieu, c'est au même niveau que leur relation entre eux et que Dieu ne peut pas être réel dans ce qu'il se dévoile à nous parce que ça ne fit pas dans notre logique. Et Jésus répond, mais la logique de Dieu va plus loin et plus profonde. Il faut la méditer, il faut être en relation dans la prière et il y a beaucoup encore à approfondir. Alors, on va se laisser... emporté dans la méditation par une chanson, et on revient pour continuer à partager sur la parole.

0: Ici Valérie, votre animatrice en compagnie de toute l'équipe, Joël, Myriam et Louise pour Parole attendue. Et nous partageons l'évangile de ce dimanche. Alors, pour bien réapprofondir, continuer de partager sur la parole de Dieu, est-ce que Louise, tu voudrais bien nous en refaire la proclamation?
1: Bien sûr. Évangile de Jésus-Christ selon saint Matthieu. En ce temps-là, Jésus fut conduit au désert par l'Esprit pour être tenté par le diable. Après avoir jeûné 40 jours et 40 nuits, il eut faim. Le tentateur s'approcha et lui dit, « Si tu es fils de Dieu, ordonne que ces pierres deviennent des pains. » Mais Jésus répondit, « Il est écrit, « L'homme ne vit pas seulement de pain, mais de toute parole qui sort de la bouche de Dieu. » Alors, le diable l'amène à la ville sainte, le place au sommet du temple et lui dit, « Si tu es fils de Dieu, jette-toi en bas, car il est écrit, « Il donnera pour toi des ordres à ses anges, et ils te porteront sur leurs mains, de peur que ton pied ne heurte une pierre. » Jésus lui déclara, « Il est encore écrit, « Tu ne mettras pas à l'épreuve le Seigneur ton Dieu. » Le diable l'emmène encore sur une très haute montagne et lui montre tous les royaumes du monde et leur gloire. Il lui dit, « Tout cela, je te le donnerai si, tombant à mes pieds, tu te prosternes devant moi. » Alors, Jésus lui dit, « Arrière, Satan, car il est écrit, c'est le Seigneur ton Dieu que tu adoreras, à lui seul tu rendras un culte. » Alors, le diable le quitte, et voici que des anges s'approchèrent et ils le servaient.
0: Merci beaucoup, Louise. Alors, on a dans cette parole comme 5 parties. Hein? On a une première partie où Jésus se rend au désert conduit par l'Esprit. Et ça, c'est intéressant. Il est écrit que conduit par l'Esprit, il se rend pour être tenté par le diable. Donc, ça me rappelle un peu la nouvelle traduction qu'on a du Notre Père, hein, qui ne dit pas que Dieu nous évite les tentations, mais que Dieu nous soutient dans les tentations, parce que c'est dans la tentation qu'on peut choisir librement le Seigneur, le bien, le bon. Et on a 3 instants où Satan tente Jésus et Jésus lui répond. Et finalement, le diable quitte et les anges servent. Alors, j'aimerais bien qu'on visite, si vous voulez, les 3 passages, les 3 différents dialogues que Satan a avec Jésus et ce que Jésus répond. Donc, le premier, « Si tu es fils de Dieu, ordonne à ces pierres, ordonne que ces pierres deviennent des pains. » Et Jésus répond, « L'homme ne vit pas seulement de pain, mais de toute parole qui sort de la bouche de Dieu. » Jésus répond, il est écrit, bien sûr, là, ce qu'il répond est la parole de Dieu qu'il connaissait. Alors, qu'est-ce que ça vous dit? « L'homme ne vit pas seulement de pain, mais de toute parole qui sort de la bouche de Dieu. »
1: Ça voudrait dire qu'il ne faut pas seulement chercher le matériel, mais que c'est par le spirituel, par justement la parole de Dieu que l'on peut vivre.
0: Et que c'est une nourriture aussi.
1: C'est une nourriture. Ça fait que Jésus, il montre clairement en disant cette phrase-là, toute parole qui sort de la bouche de Dieu, c'est ce qui va nous faire vivre. Puis le Seigneur va nous pourvoir après ça à nos besoins.
0: Mm-hmm.
1: Ça fait que c'est ça, je pense, que Jésus voulait dire au diable, que c'est vraiment la parole de Dieu qui est vivante.
0: Et ça me fait penser, j'écoutais aujourd'hui une entrevue de Robert Lebel, hein, l'abbé Robert Lebel, oui, qui écrit des chansons, et il mentionnait, si je ne me nourris pas à la parole de Dieu dans une journée, j'ai faim. C'est vraiment une nourriture. Et c'est comme ça que ces chansons peuvent être aussi approfondies et inspirées de la parole de Dieu. Hein. Merci, Louis. C'est vrai que c'est pas seulement le corps, pas seulement le matériel qui importe, mais le spirituel. Oui, Myriam?
2: Alors, de mon côté, pour l'homme ne vit pas seulement de pain, mais de toute parole qui sort de la bouche de Dieu. Ça me parle de la relation, en fait, parce que le tentateur questionne si tu es le Fils de Dieu. Et puis Jésus vient se replacer dans une relation qui est vécue et qui est vécue à travers la parole qui sort de la bouche de Dieu. C'est comme si le tentateur tire d'un bord, puis Jésus il retire la corde de l'autre bord en s'ancrant dans cette parole-là de Dieu, en s'ancrant dans une relation. Parce qu'une parole qui est dite toute seule, ben c'est une parole tout de même, mais une parole qui est adressée à quelqu'un dans la relation. Mm. C'est une parole qui prend vie, qui prend forme, qui se nourrit, qui grandit. Donc, il vient comme rétablir, guérir cette relation-là que le tentateur met en doute.
0: Et c'est comme ça que Jésus peut souvent dire comment il ne fait qu'un avec son Père. Hein? Ils sont en relation, Dieu qui se donne, le Père qui se donne, le Fils qui le reçoit. Le Père ne se donne pas dans le vide. Merci beaucoup, effectivement. Joël, est-ce que tu voulais ajouter autre chose?
3: Dans les trois tentations, dans la première, c'est tout l'aspect appétitif là, qui est tenté. Là. On parle de la concupiscence de jouir, d'avoir la satisfaction de que d'une façon ou d'une autre, là, que ce soit par la nourriture dans ce cas-ci ou d'autres façons. C'est une bonne chose d'apprécier la nourriture, d'apprécier les bonnes choses de la vie. Mais c'est que là, c'est comme si le tentateur, il vient dire, ben, c'est ça qui est premier. T'sais, avec toi qui es le Fils de Dieu, tu devrais, ce que c'est que d'être Fils de Dieu, c'est de pouvoir changer les pierres en pain, c'est-à-dire d'avoir de quoi jouir quand tu veux, comme tu veux. Et Jésus, ben, il replace ça à sa place, puis il dit, mais non. C'est pas tout que d'apprécier les choses que le Seigneur a créées, que Dieu a créées dans le monde, puis d'en faire un bon usage. C'est pas suffisant. Il y a aussi d'être à l'écoute de cette parole pour être en relation, comme vous le disiez. Puis c'est là que la tentation revient à sa place. Puis à ce moment-là, ben c'est pas péché là, que d'apprécier la bonne nourriture, d'apprécier la bonne compagnie. Mais si c'est au service, justement, de la relation à Dieu, ben là, c'est ajusté.
0: Si ça ne prend pas la place de Dieu,
3: voilà.
0: L'importance. Mm-hmm. C'est comme si le diable voulait que Jésus se tourne vers lui-même, hein, vers son plaisir, vers sa jouissance, et qu'il profite de la gloire de son titre, de qui il est pour lui-même. Alors que...
3: La gloire, ça va venir à la deuxième tentation.
0: Ah, OK. Allons-y. Allons à la deuxième, alors. Alors, il y a donc... je pense que c'est important de mentionner que le diable l'emmène à la ville sainte, hein, le place au sommet du temple. Comme disait Louise, il y a différents niveaux, différentes hauteurs qui sont explorées dans les tentations. Donc, c'est intéressant. Et au sommet du temple, le diable dit, « Si tu es le Fils de Dieu, jette-toi en bas, car il est écrit... Il donnera pour toi des ordres à ses anges et ils te porteront sur leurs mains de peur que ton pied ne heurte une pierre. Et Jésus déclare, il est encore écrit, tu ne mettras pas à l'épreuve le Seigneur ton Dieu. Alors Joël, tu mentionnais que là, on était vraiment dans la gloire.
3: Oui, c'est ça, c'est souvent la deuxième concupiscence qui est de briller.
0: Mm-hmm.
3: C'est pas pour rien là, qu'il est au sommet de la ville sainte, au sommet du temple, c'est le lieu le plus important, là, c'est là qu'il y a la plus... c'est là où Dieu c'est la présence de Dieu dans le monde. Là, fait qu'il n'y a pas d'endroit plus important que là. Puis au sommet du temple, ben, c'est pas... En tout cas, je pense pas qu'il y avait un escalier pour se rendre sur le dessus. Là, c'est comme, si t'es là, tu vas te faire voir. Là.
0: Déjà, t'es dans la gloire, là, ouais, dans la gloire aux yeux des hommes.
3: C'est ça. Puis encore une fois, c'est pas une mauvaise chose que d'être admiré, puis qu'on reconnaisse nos qualités. Mais si ça devient ça notre Dieu, si ça devient ça qui est premier,
0: l'objectif principal.
3: Ben oui. Mm. Ben là, c'est là que ça fonctionne pas. Puis là, c'est quand on dit, quand on veut briller, ça veut dire être au sommet. Ben, c'est prendre la place de Dieu. Puis c'est pour ça qu'on dit que Jésus dit, ben, tu ne mettras pas à l'épreuve le Seigneur ton Dieu, tu ne te prendras pas pour Dieu, tu n'essaieras pas de te mettre à sa place. Parce que si tu fais ça, c'est sûr que tu vas te faire descendre. Dieu ne quand on regarde toute l'histoire dans l'Ancien Testament, Dieu ne tolère pas qu'on se prenne pour lui.
0: Parce qu'on n'est pas lui, ben non, ça fait pas partie de la réalité, de la vérité. Mais c'est intéressant parce que effectivement, le diable veut qu'il agisse de manière à recevoir les soins des anges, alors que il y a pas besoin de mettre le Seigneur à l'épreuve. Hein. S'il est écrit que les anges vont prendre soin de lui, les anges vont prendre soin de lui là où ce sera nécessaire. Pas besoin de créer la nécessité. Est-ce que vous voulez approfondir?
1: Ben moi, ce que je vois aussi, dans « Tu ne mettras pas à l'épreuve le Seigneur ton Dieu », ce que je vois, c'est quand on essaye de barguigner un peu avec le Seigneur. Si tu me donnes ça, je vais te faire un pèlerinage, je vais te faire une
0: nouvelle. On marchande.
1: On marchande avec Dieu.
0: Ouais.
1: Ça existe encore, ça.
3: Oui, ouais. C'est vrai.
1: Ça fait que ça, je me dis... le diable, quand il a parlé justement de... Il donnera pour toi des ordres à ses anges. Ben, c'est parce qu'il savait qu'il commençait à penser qu'il pouvait être le fils de Dieu, parce qu'il y a des doutes. S'il dit, si tu es fils de Dieu, alors que dans d'autres paraboles, il est reconnu fils de Dieu. Quand Jésus chasse les démons, à un moment donné, il y a un démon, il dit, je sais qui tu es.
0: Mm-hmm.
1: Puis là, il dit pas, il dit si.
3: C'est ça.
1: Mais c'est justement, c'est que le Seigneur, on ne fait pas de marchandage avec lui.
0: On
1: lui offre nos choses, on lui donne nos demandes, mais selon la volonté de Dieu, comme dans notre Père, que ta volonté soit faite.
0: Oui, ben c'est un petit peu comme si Satan voulait que Jésus ait à prouver quelque chose, doute, parce que il faut que si tu ne prouves rien, moi je peux pas croire. Et puis il faut que Jésus prouve à lui et au monde entier par la gloire qui lui est promis qu'il est Dieu. Mais Jésus dit non, c'est pas comme ça. C'est pas comme ça qu'on est en relation avec Dieu. Hein? Dieu a son plan. Myriam?
2: Moi, ce que je trouve vraiment super intéressant, tout ce qui est dit déjà d'abord, je redécouvre ce passage-là. Et puis, je fais une petite salutation à la fin du premier bloc qu'on avait lu, où est-ce que Jésus répondait à la première tentation. L'homme ne vit pas seulement de pain, mais de toute parole qui sort de la bouche de Dieu. Et là, on dirait là, que le tentateur, il l'amène là, pour un méchant voyage, là, c'est la chasse-galerie 2.0. Il l'amène sur le dessus d'un temple. Et puis, c'est comme s'il reprend ce que Jésus avait dit. Ah ouais, toute parole qui sort de la bouche de Dieu, hop, moi j'entends la suite. Là.
3: Mm-hmm.
2: Il est écrit, il donnera pour toi des ordres à ses anges. Ah ouais, tu me réponds à ma tentation que t'aimes la parole de Dieu, que t'aimes les ordres. Ouh, regarde-moi faire.
3: Ben oui.
2: Alors Dieu veut prendre soin de toi. T'as le droit de lui donner des ordres. Il va donner des ordres pour toi. Il y a un contrôle aussi qui vient s'immiscer. Là, donner un ordre, c'est pas anodin. Ça veut dire c'est ça qui se passe. Et d'ailleurs, une fois qu'il est rentré par cette porte-là, la suite n'a aucun rapport. Les anges te porteront sur leurs mains. Avez-vous déjà essayé de porter quelqu'un sur vos mains? C'est pas pratique. Alors, c'est comme si s'il y avait une démesure aussi. Donc, on rentre par une petite craque, le tentateur, puis là, ça devient de plus en plus gros, de plus en plus contrôlant pour les autres aussi, pauvres anges qui doivent porter Jésus. Et à la fin, il termine sur une petite note de peur. T'sais, tout ça est nécessaire parce que faudrait surtout pas que ton pied heurte une pierre. Mais à la base, si Jésus se pitche pas en bas, là, en bon Québécois, son pied va pas avoir besoin d'avoir peur d'heurter des pierres. Donc, toute une histoire est tricotée autour et alentour de la parole, en fait. On reconnaît bien là, justement, comme on disait plus tôt, le tentateur qui dévie les paroles, qui tricote autour.
0: Ouais, on l'appelle parfois le singe de Dieu. Hein. Il imite Dieu, mais de façon pas complètement cohérente et efficace. Mm-hmm. Mais il essaie de donner le goût de ce qui est très humain, d'ailleurs, hein, la gloire, le contrôle.
3: Le contrôle, c'est la troisième.
0: Bon, oui. Allons-y à la troisième. Donc, le diable emmène encore ailleurs le Seigneur Jésus. Il l'emmène sur une très haute montagne. Il lui montre tous les royaumes du monde et leur gloire. Elle devait être très, très haute, la montagne, hein, pour voir tous les royaumes à partir de là. Et leur gloire. Et il lui dit, « Tout cela, le monde entier, je te le donnerai. Et si, en tombant à mes pieds, tu te prosternes devant moi. » Alors Jésus lui dit, « Arrière Satan, car il est écrit, c'est le Seigneur ton Dieu que tu adoreras, à lui seul tu rendras un culte. » Louise?
1: Oui. Suite en partant, Satan, il est un menteur. Parce que les royaumes du monde ne lui appartiennent pas.
0: Fait qu'il ne peut pas les donner.
1: Donc, il ne peut pas les donner. Fait qu'on voit qu'aujourd'hui, même dans le monde d'aujourd'hui, on peut se laisser avoir par des leurs. Ça fait que ça, je trouve, c'est une belle tentation pour nous expliquer à quel point qu'on peut se laisser leurrer par du superficiel. Puis quand tu dis, Jésus, il a été très clair, là. C'est arrière Satan, là, c'était un ordre, c'était pas juste va-t'en, va-t'en. Arrière Satan, ça devait être un ordre très, et Satan l'a écouté.
0: Il n'a pas le choix, oui. Mm-hmm.
1: Parce que là, il savait réellement que c'était le Fils de Dieu.
0: Oui, et comme tu dis, il l'a nommé à ce moment-là. Hein. Il l'a dit, je te dénonce et c'est fini.
1: Et après ça, on a vu que les anges sont arrivés, ils l'ont servi.
0: Mm-hmm.
1: Mais c'est ça. C'est vraiment la dernière tentation et c'est la tentation qu'on a le plus dans le monde d'aujourd'hui.
0: Ah, Joël, tu disais c'est la tentation du contrôle.
3: Oui, c'est la troisième concupiscence. Gérer que les choses dépendent de soi, que ça soit sous ma responsabilité, que c'est moi qu'on consulte, que c'est moi qui a de l'importance, c'est moi qui a le dernier mot.
0: Ah oui, c'est assez présent chez toute personne qui est un peu leader a tendance à vouloir prendre la capacité, le contrôle, la responsabilité, mais le pouvoir qui va avec.
3: Oui, puis il y a encore une fois une imposture, dans le sens où ça quand on veut gérer, des fois, on n'accepte pas que ça soit hors de notre contrôle, puis qu'au fond, ça se passera pas. Les choses ne se passeront pas nécessairement comme on veut qu'elles se passent. Puis Jésus, quand il répond, ben, il dit, ben, c'est Dieu que tu vas adorer, puis c'est lui que tu vas rendre un culte. À lui que tu vas rendre un culte. Donc, ton organisation, là, ce que tu veux faire, là, les choses que tu veux gérer, ben, il faut que ça soit au service de comment rendre gloire à Dieu. Et c'est là que le chemin... pour la gestion, c'est ça.
0: Oui, parce que la réalité, c'est qu'on n'a pas le contrôle de tout, en fait. Et Dieu est celui qui peut avoir le contrôle au-delà de ce que nous, on a comme contrôle. Et ça, donc, il faut être en relation avec lui pour pouvoir bien gérer. Oui, Myriam?
2: Dans la phrase « C'est le Seigneur, ton Dieu, que tu adoreras, à lui seul tu rendras un culte », on ne peut rendre que ce qu'on a reçu, en fait. On rend quelque chose, enfin, dans ma lecture, je rends le moule à pain que j'ai emprunté à ma voisine. Il ne m'appartient pas. Je pourrais décider d'ouvrir une business, de le décorer, de le changer de forme, de le changer de couleur, le contrôler, tout plein de choses, mais il ne m'appartient pas. Et qu'ai-je en cette terre que je n'ai reçue?
3: Mm-hmm.
2: Et donc, de rendre un culte, tu sais, on l'entend, puis on se dit, oh, ça veut dire quoi, rendre un culte? Il faut qu'il fasse 10 chapelets par jour, il doit aller à la messe à chaque heure. Et comment, qu'est-ce que Jésus attend de nous quand il répond, c'est le Seigneur ton Dieu que tu adoreras, à lui seul tu rendras un culte? Quels sont les cultes que je rends à différents, justement, objets, parfois à différentes passions qui peuvent commencer bien, mais ensuite prendre une petite débarque. Et puis, rendre un culte, moi, il y a vraiment cette idée-là de le Seigneur a donné, le Seigneur reprend. Ce que je reçois, je le redonne librement. Et puis, il y aura parfois des années où est-ce que je peux donner beaucoup, d'autres fois où que ma prière sera toute petite, mais elle est quand même là. Donc, Jésus vient nous inviter, en fait, à remettre même notre idée de ce qu'est rendre un culte. Dans la relation.
0: Et on dit rendre gloire, mais à la base, toute gloire devrait être à Dieu. Hein? Donc, on rend à Dieu ce qu'il nous offre pour que ça soit sous sa gestion. Allons vers une chanson avant de faire un dernier petit tour.

0: Alors, on a partagé, approfondi ensemble sur la parole de Dieu. Jésus qui, au désert, est tenté par le diable et qui répond en revenant à la relation qu'il a avec le Seigneur. Avec quoi on repart en tour de table? Avec quoi on reste de ce bel évangile qu'on a partagé? Louise, tu veux commencer?
1: Oui, moi, c'est avec le culte de Dieu. Parce que moi, je crois que le culte de Dieu, c'est vraiment... tout ce qu'on fait, tout ce qu'on donne, tout ce qu'on partage, de le faire vraiment avec amour. Même Thérèse de Lisieux disait « Ramasser une petite aiguille par amour, c'est rendre hommage à Dieu. Mm. » Ça fait que le culte de Dieu, c'est vraiment dans nos gestes au quotidien qu'on peut lui rendre le plus bel hommage.
0: Et non pas pour la gloire que ça nous apporte, mais vraiment pour par amour.
2: C'est là que ça vaut la peine de s'organiser puis de mettre en œuvre tout ce qu'on... toutes nos facultés, toutes nos capacités à trouver des façons d'aimer mieux.
0: Mmh. Merci, Louise. Joël, est-ce que tu veux poursuivre? Tu as l'air bien parti.
2: Oui, ben, je peux poursuivre. C'est un évangile qui me convoque toujours à me re-questionner sur là où je suis le plus tenté moi-même, là, dans quelle des trois concupiscences qui vient me chercher davantage, puis qu'est-ce que je peux faire pour... me réaligner, justement, répondre comme Jésus répond, puis avancer dans l'unité plutôt que dans la division, puis de résister, justement, à l'appel du Satan qui cherche à me monter contre moi-même. Là. Fait que c'est... En tout cas, c'est un beau premier évangile, puis ça... En tout cas, je peux inviter les auditeurs aussi à se poser cette question-là. Laquelle des trois, là, qui prend le plus de place dans vos vies en ce moment, puis de comment s'inspirer de la réponse de Jésus.
0: Oui, comment remettre ça dans notre relation avec le Seigneur.
2: Ouais.
0: Ça me rappelle d'ailleurs la démarche que les catéchumènes, les adultes qui cheminent pour être baptisés, vivent pendant le carême, parce que le carême, au départ, ça a été créé pour eux, hein, comme pour leur première évangélisation vers la foi catholique. Et la démarche qu'ils vivent pendant le carême, c'est celle-là, c'est la démarche des scrutins. Donc, trois dimanches où ils viennent dans la communauté, vivent la célébration dominicale, j'ai pas dit célébration eucharistique parce qu'ils sortent avant l'aspect eucharistique, mais ils écoutent la parole de Dieu et ils se mettent à l'écoute pour scruter, donc pour essayer de reconnaître à l'intérieur d'eux-mêmes qu'est-ce qui doit être nourri parce que c'est beau et bon et qu'est-ce qui doit être changé, amélioré. Et donc, tu le dis bien, Joël, par cette parole de Dieu, on peut aussi entreprendre cette démarche de scruter à l'intérieur de nous et laisser Dieu scruter à l'intérieur de nous. Mmh. Qu'est-ce qui est beau et bon déjà et qu'est-ce qui peut être amélioré? Puis,
2: est-ce que c'est de se mettre à l'écoute de la parole? Est-ce que c'est de fréquenter les évangiles, comme dans la première tentation? Est-ce que c'est de se mettre au service dans l'humilité pour la deuxième? C'est-à-dire trouver des endroits où on peut donner, puis que c'est de façon humble, comme travailler dans une soupe populaire avec les sans-abri. Il y a des endroits où il n'y a pas de gloire, il y a juste un besoin. Ou bien si est-ce que c'est de participer comme dans la communauté à célébrer, à vivre les différentes façons qu'on a d'organiser le culte comme chrétien, est-ce que c'est de mettre un accent sur ça d'abandonner nos jugements, hein? Puis de laisser juste d'entrer dans ce qui est proposé là, plutôt que de dire « Ah ben moi, j'aurais fait ça différemment. »
0: Merci, Joël. Et Myriam, avec quoi tu repars ce soir?
3: Wow! Tellement beaucoup, beaucoup de très, très belles choses qui ont été partagées par chacun et chacune. De mon côté, je pense que je repars vraiment avec cette clarté-là que parfois, le diable est dans les détails, pour le dire ainsi. C'est pas pour rien qu'on a des expressions populaires qu'on dit « c'est le gros bon sens ». Mais on s'en rend vraiment compte dans ce passage-là de l'Évangile que Jésus est vraiment ancré dans la réalité, dans le réel. Il venait pas de manger 65 hamburgers, là. Il vivait vraiment dans la pauvreté très, très intense. Il allait pas bien. Et même alors qu'il allait pas bien, il se fait tenter. Et il aurait pu dire « j'ai pas mangé, j'ai pas bu, je mérite pas de me faire tenter ». Mais il a gardé foi dans cette relation-là avec Dieu. Puis pour garder foi, c'est de se nourrir de sa parole, en fait. Donc, moi, je retiens vraiment de ne pas se laisser avoir, même quand ça ne va pas bien dans notre vie, même quand on a envie de se dire « Mon doux, me semble que je m'en serais passé là, que telle chose me tombe dessus aujourd'hui. Ouais. » Mais de dire « Est-ce que c'est une raison pour que je commence à contrôler les gens? » La tentation du contrôle. Est-ce que c'est une raison pour que je me mette à me dire « Je suis meilleure que les autres parce que je souffre. » C'est sûrement parce que je suis plus sain. Des choses comme ça. C'est de vraiment revenir à ce que Jésus nous dit. C'est le Seigneur ton Dieu que tu adoreras. Juste, c'est le Seigneur ton Dieu. C'est qui ce Dieu-là pour toi aujourd'hui? Comment est-ce qu'il peut t'aider à traverser ce désert-là, cette soif-là, ces tentations-là, ces difficultés-là? Donc, je repars avec cette soif-là de connaître un peu mieux c'est qui ce Seigneur Dieu-là.
0: Qui nous emmène à l'amour, ça ramène encore une fois à ce que Louise disait. Merci beaucoup, Myriam. Et moi-même, je vais repartir avec surtout ce désir de que les choses soient à leur place, hein, que de pas donner trop d'importance à ce qui ne devrait pas en avoir autant. Je sais que moi, ma grande tentation, c'est briller, hein, dans les trois concupiscences que Joël nommait, et parce que c'est dans les choses où je suis vue, entendue, où je suis devant, c'est là où j'ai le plus de capacité. Et donc, ma mission est aussi là-dedans. Donc, c'est certainement pas une mauvaise chose que j'ai ces capacités-là, parce que c'est ce qui me permet d'animer à la radio, c'est ce qui me permet de faire des choses devant pour la gloire de Dieu aussi. Mais je repars avec ce désir de faire attention que ça reste pour la gloire de Dieu, que ce soit au service et que ça ne prenne pas dans mon cœur, dans ma vie, dans mes espérances, plus d'importance que ça devrait en avoir, mais que réellement, ce soit Dieu qui est important et que tout soit pour sa gloire, que je m'occupe simplement d'être en relation avec lui et lui s'occupe du reste. Ça, c'est réellement mon désir. Merci, merci à toute l'équipe d'avoir été là. Merci aux auditeurs. C'est toujours précieux de vous avoir avec nous en communion. On remercie aussi à la régie technique Yannick Caron, au choix musical Jacqueline Sanson. Et on se salue, on se voit. En fait, une autre équipe sera là pour vous la semaine prochaine à Parole attendue et on revient dans un mois.

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2: Reprise des audiences générales au Vatican. Après la pause du mois de juillet, le pape a poursuivi ses catéchèses sur les fruits du Concile Vatican II, revenant ce matin sur la dimension ecclésiale de la prière liturgique. Les détails à suivre au début de ce journal. L'Ukraine, une nouvelle fois sous le feu des frappes de la Russie. Elles ont fait au moins 17 morts la nuit dernière à Kiev et dans sa région. Témoignage à suivre du nonce apostolique sur place qui reviendra sur ces bombardements meurtriers. À la une de ce journal également, la transition politique sous haute tension en Colombie. Le nouveau président d'extrême droite sera investi vendredi et celui qui doit lui laisser la main d'y craindre une guerre civile. Et puis nous irons également au Nigeria où le président fait un geste envers son armée. Près de 250 000 militaires vont toucher une augmentation de salaire.
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2: Bonjour, avant de développer tous ces titres, revenons sur l'annonce de ce nouveau voyage apostolique du pape rendu public à la mi-journée par la salle de presse du Saint-Siège. Léon XIV se rendra du 6 au 17 novembre prochain dans trois pays d'Amérique latine, l'Uruguay, l'Argentine et le Pérou. Montevideo, Paysandú et Florida seront ses villes-étapes en Uruguay du 6 au 8 novembre, puis Buenos Aires, Cordoba et Luján du 8 au 11 novembre pour la partie argentine, patrie de son prédécesseur, et enfin Lima, Chiclayo, dont il a été évêque, Cusco et Pucallpa au Pérou du 11 au 17 novembre. Le programme détaillé de ce voyage apostolique sera diffusé ultérieurement. Ce voyage latino-américain interviendra 5 semaines après sa venue en France du 25 au 28 septembre. Léon XIV, je vous le disais en titre, qui après une pause estivale de plusieurs semaines a repris ce matin ses audiences générales au Vatican. C'est depuis la basilique Saint-Pierre qu'il a tenu ce matin sa catéchèse devant plusieurs milliers de fidèles. Le pape a prononcé sa 5e catéchèse sur Sacrosanctum Concilium, la constitution de Vatican II sur la liturgie, s'arrêtant sur la dimension ecclésiale de la prière liturgique. Elle se présente, selon le Saint-Père, comme le lieu de la rencontre de l'initiative de Dieu qui se fait proche de l'humanité en son Fils. Cette constitution a pris au sérieux l'exigence de redécouvrir la prière dans sa vérité, a-t-il aussi souligné le compte-rendu d'Alexandra Siergan.
4: Depuis le jour de la Pentecôte, l'Esprit habite l'Église et celle-ci n'a depuis jamais manqué de se réunir en assemblée pour célébrer le mystère pascal. À notre époque, explique Léon XIV, la prière peut sembler inutile. Prier peut apparaître comme une forme d'évasion ou une technique parmi d'autres de nature psychologique et visant le bien-être personnel. Mais la liturgie se présente avant tout, souligne le pape, comme le lieu de la rencontre, de l'initiative de Dieu qui se fait proche de l'humanité en son Fils.
5: La liturgia è presentata anzitutto come il luogo dell'incontro.
4: Chaque semaine et chaque jour, l'Eucharistie et la liturgie des heures sont le souffle de la vie de l'Église qui fait circuler l'Esprit Saint dans son corps. Dans cette prière, le Christ unit à lui toute l'humanité et l'associe à lui pour élever un chant de louange au Père. La liturgie des heures sanctifie le temps de notre vie quotidienne, que cela soit le matin lorsque nous commençons la journée avec foi et gratitude, ou la nuit lorsque nous nous endormons en nous en remettant à la paix de Dieu. Chaque heure est un acte d'espérance, assure le pape. Dans notre pèlerinage terrestre, nous veillons en attendant avec toute l'Église le retour glorieux du Seigneur.
5: Il ritorno glorioso del Signore.
2: Un compte-rendu signé Alexandra Siergan. Dans l'actualité internationale, l'Ukraine, une nouvelle fois sous le feu des bombardements russes, des frappes nocturnes ont provoqué un lourd bilan, au moins 17 morts à Kiev et dans les environs. L'armée de l'air ukrainienne a pu intercepter 98 drones, mais aucun missile balistique. Je vous propose d'écouter Monseigneur Visvaldas Kulbokas, le nonce apostolique en Ukraine que nous avons joint ce matin. Il revient sur ces dernières frappes meurtrières.
6: En Ukraine, depuis un certain temps déjà, lorsque nous rencontrons d'autres ambassadeurs, des prêtres ou des évêques, la salutation est souvent « Dieu merci, tu es en vie », car le nombre de morts parmi les civils ne cesse d'augmenter. Si l'on ne considère que les dernières semaines ou les derniers mois, par exemple au mois de juillet, il y a eu au moins 10 bombardements aux missiles balistiques sur Kiev, soit en moyenne un bombardement intensif tous les 3 jours. La même situation se reproduit actuellement au mois d'août. Cela signifie également de nombreuses victimes civiles. J'ai vérifié tout à l'heure les chiffres qui ne sont pour beaucoup que des statistiques, mais moi, quand je pense aux morts, je les porte avant tout dans mes prières. Le 1er août, on a dénombré 10 civils tués à Kiev. Le 2 août, 7 morts à Zaporijja. Le 3 août, 16 morts dans différentes régions. On compte chaque jour une dizaine, voire plus de civils tués, sans compter les blessés et les nombreuses destructions. Évidemment, cela nous pousse encore davantage à apprécier ce que le pape Léon XIV ne cesse de répéter avec insistance. Nos amis orthodoxes apprécient eux aussi beaucoup cet engagement et cette clarté dont fait preuve le pape Léon en réaffirmant qu'il ne peut y avoir aucune justification de la guerre. C'est comme s'il était la seule voix à s'élever pour défendre la paix. Je tenais donc à souligner à quel point ce message est apprécié ici, en Ukraine.
2: Le nonce apostolique en Ukraine, interrogé par Svitlana Dukovic de la rédaction ukrainienne de Radio Vatican. Et parmi les réactions ce matin, à noter celle de la présidente de la Commission européenne, Ursula von der Leyen, qui a dénoncé des atrocités horribles commises par la Russie après ces nouvelles frappes. La Russie qui doit payer pour les destructions qu'elle a causées, a-t-elle averti. Un autre front est celui de la guerre au Moyen-Orient, qui oppose toujours les États-Unis et l'Iran. Donald Trump a assuré hier que les discussions se poursuivaient pour parvenir à une trêve et permettre notamment la réouverture du détroit d'Ormuz, mais la situation dans la région reste toujours très incertaine. Le président américain qui a lancé un nouvel ultimatum à Téhéran concernant le détroit stratégique. L'Iran, elle, affirme ne pas discuter avec Washington, mais avec Oman, pays médiateur dans ce conflit. Côté iranien, la répression, elle, s'accentue et inquiète les Nations Unies. L'ONU qui se dit ce mercredi alarmée par la hausse des exécutions depuis le mois de mars dans la République islamique. Depuis le 19 mars, au moins 56 personnes ont été exécutées pour des chefs d'accusation liés à la sécurité nationale, a dénoncé ce matin le haut-commissaire de l'ONU aux droits de l'homme, Volker Türk. Partons pour la Colombie, où le nouveau président élu, Abelardo de la Espriella, prendra officiellement ses fonctions vendredi. Dans le pays, la transition politique se fait dans un climat de grande tension. L'actuel chef d'État, Gustavo Petro, a bien du mal à lâcher les commandes. Le président de gauche refuse de reconnaître l'élection de son successeur et parle même d'un risque de guerre civile avec l'arrivée au pouvoir du nouveau président d'extrême droite. À Bogota, William Gazo.
7: Une fraude sur un volume énorme de votes, l'investiture d'un président illégitime. Pour sa dernière conférence de presse depuis le palais présidentiel, Gustavo Petro n'a pas mâché ses mots. Le président de gauche, dont le mandat se termine vendredi, continue, contre vents et marées, de dénoncer la supposée élection frauduleuse d'Abelardo de la Espriella le 21 juin. Il affirme disposer des preuves qui montreraient les failles du système de décompte des voix, et notamment du logiciel utilisé par l'autorité électorale et qui, selon lui, constituerait le cœur de la fraude ayant permis aux candidats d'extrême droite de l'emporter. Problème, Gustavo Petro n'a pour le moment publié aucune de ses preuves. Pire, l'agence France Presse, qui a pu accéder à certaines des données mises en avant par Gustavo Petro début juillet, a démontré que le président colombien utilisait des données erronées pour étayer ses accusations. De toute façon, l'ex-candidat de gauche Iván Cepeda a lui reconnu sa défaite. Il a toutefois refusé d'assister à l'investiture de son concurrent, après que celui-ci ait décidé que la cérémonie se déroulerait dans la ville de Cali plutôt qu'à Bogota devant le Congrès, comme le veut la tradition. Il a même appelé ses sympathisants à manifester vendredi pour protester contre l'arrivée au pouvoir d'une droite dure et populiste. De son côté, Gustavo Petro a même évoqué un risque, je cite, de guerre civile au cours des 4 années de mandat à venir. Les souvenirs du soulèvement social de 2021 contre le président de droite Iván Duque sont encore dans toutes les mémoires, des troubles qui avaient fait au moins 80 morts. Bogota, William Gazo, pour Radio Vatican.
2: Direction le Nigeria à présent, où le président fait un geste envers ses militaires. Bola Tinubu a approuvé une augmentation de salaire pour les membres des forces armées nigérianes, allant de 30 à 80%, une augmentation qui doit entrer en vigueur le 1er septembre prochain et bénéficier à près de 250 000 militaires. Les précisions à Abuja d'Ishaka Adegboye.
8: Les soldats du rang inférieur qui constituent le gros des troupes combattantes de première ligne bénéficient de la plus forte augmentation en pourcentage. Cela indique que le gouvernement concentre les hausses de rémunération les plus importantes sur le personnel le plus activement engagé dans les opérations de combat. Cette nouvelle structure portera la masse salariale annuelle des forces armées du Nigeria de 660 milliards de naira à 924 milliards de naira, soit 78 millions de dollars américains. Cette annonce intervient alors que les troupes nigériennes sont toujours déployées dans le cadre d'opérations soutenues de contre-insurrection et de sécurité intérieure à travers le Nigeria, notamment dans le nord-est, le nord-ouest, le centre-nord, où elles continuent d'affronter Boko Haram, l'ISWAP, des groupes de bandits armés et des ravisseurs. La revalorisation salariale entrera en vigueur le 1er septembre 2026. Ishaka Deboye, Abuja, Radio Vatican.
2: Voilà, et c'est au Nigeria que s'achève ce journal. Merci pour votre fidélité. Je vous souhaite une excellente après-midi.
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0: Alors, elle leva les yeux en regardant le ciel. Puis elle me dit en joignant les mains à la hauteur de la poitrine.
1: Queso yera Immaculada Concepción. Je suis l'Immaculée Conception.

Père Saint, nous voulons te bénir pour ton immense amour, toi qui nous as élus avant la création du monde pour être saints et immaculés par Jésus ton Fils. Quelle lumière sur notre vie, lorsque nous savons, Père, que tu nous as aimés avant même la création du monde, et que par la bouche de ton Fils qui annonce ta parole, la lumière est venue jusque dans nos cœurs. Mon Père l'aimera, nous viendrons à lui, et nous ferons en lui notre demeure. Telles sont les paroles lumineuses de Jésus. Que dans l'Esprit Saint, nous puissions de jour en jour être sanctifiés, transfigurés dans la lumière du Père, du Fils et de l'Esprit. Marie, toi qui entends les paroles qui te sont adressées, ces paroles lumineuses qui jalonneront tout le long du parcours de ton existence, fait que nous aussi nous puissions les entendre dans les profondeurs de notre être.

Au nom du Père et du Fils et du Saint-Esprit. Amen. Premier mystère lumineux, le baptême de Jésus. C'est la personne de Jésus qui est révélée au monde. Jésus, qui sortant des eaux du Jourdain, entre dans cette expérience spirituelle où le Père parle. « Tu es mon Fils. En toi j'ai mis tout mon amour. » C'est ainsi qu'il reçoit d'une façon surabondante l'assurance du réconfort constant de son Père pour sa mission qui commence. Marie, toi qui un jour as entendu aussi le Père t'appeler par l'archange Gabriel, toi qui as répondu oui, fais que nous aussi, à ton exemple et à l'exemple de Jésus, nous entendions l'appel, mais que nous soyons confirmés par le Père, puisque nous sommes ses enfants bien-aimés en son Fils. Notre Père qui es aux cieux, que ton nom soit sanctifié, que ton règne vienne, que ta volonté soit faite sur la terre comme au ciel. Donne-nous aujourd'hui notre pain de ce jour, pardonne-nous nos offenses comme nous pardonnons aussi à ceux qui nous ont offensés. Et ne nous laisse pas entrer en tentation, mais délivre-nous du mal. Amen. Je te salue, Marie, pleine de grâce. Le Seigneur est avec toi. Tu es bénie entre toutes les femmes, et Jésus, le fruit de tes entrailles, est béni. Sainte Marie, Mère de Dieu, prie pour nous pécheurs, maintenant et à l'heure de notre mort. Amen. Je te salue, Marie, pleine de grâce. Le Seigneur est avec toi. Tu es bénie entre toutes les femmes, et Jésus, le fruit de tes entrailles, est béni. Sainte Marie, Mère de Dieu, prie pour nous pécheurs, maintenant et à l'heure de notre mort. Amen. Je te salue, Marie, pleine de grâce. Le Seigneur est avec toi. Tu es bénie entre toutes les femmes, et Jésus, le fruit de tes entrailles, est béni. Sainte Marie, Mère de Dieu, prie pour nous pécheurs, maintenant et à l'heure de notre mort. Amen. Je te salue, Marie, pleine de grâce. Le Seigneur est avec toi. Tu es bénie entre toutes les femmes, et Jésus, le fruit de tes entrailles, est béni. Sainte Marie, Mère de Dieu, prie pour nous pécheurs, maintenant et à l'heure de notre mort. Amen. Je te salue, Marie, pleine de grâce. Le Seigneur est avec toi. Tu es bénie entre toutes les femmes, et Jésus, le fruit de tes entrailles, est béni. Sainte Marie, Mère de Dieu, prie pour nous pécheurs, maintenant et à l'heure de notre mort. Amen. Je te salue, Marie, pleine de grâce. Le Seigneur est avec toi. Tu es bénie entre toutes les femmes, et Jésus, le fruit de tes entrailles, est béni. Sainte Marie, Mère de Dieu, prie pour nous pécheurs, maintenant et à l'heure de notre mort. Amen. Je te salue, Marie, pleine de grâce. Le Seigneur est avec toi. Tu es bénie entre toutes les femmes, et Jésus, le fruit de tes entrailles, est béni. Sainte Marie, Mère de Dieu, prie pour nous pécheurs, maintenant et à l'heure de notre mort. Amen. Je te salue, Marie, pleine de grâce. Le Seigneur est avec toi. Tu es bénie entre toutes les femmes, et Jésus, le fruit de tes entrailles, est béni. Sainte Marie, Mère de Dieu, prie pour nous pécheurs, maintenant et à l'heure de notre mort. Amen. Je te salue, Marie, pleine de grâce. Le Seigneur est avec toi. Tu es bénie entre toutes les femmes, et Jésus, le fruit de tes entrailles, est béni. Sainte Marie, Mère de Dieu, prie pour nous pécheurs, maintenant et à l'heure de notre mort. Amen. Je te salue, Marie, pleine de grâce. Le Seigneur est avec toi. Tu es bénie entre toutes les femmes, et Jésus, le fruit de tes entrailles, est béni. Sainte Marie, Mère de Dieu, prie pour nous pécheurs, maintenant et à l'heure de notre mort. Amen. Gloire au Père et au Fils et au Saint-Esprit, au Dieu qui est, qui était et qui vient, pour les siècles des siècles. Amen. Deuxième mystère lumineux, les noces de Cana. Marie est présente à ces noces, elle est invitée. Jésus aussi avec ses apôtres, ses disciples. Marie qui a le sens des personnes. Marie qui est en humanité.
ouverte à tous les besoins des plus humbles et des plus petits. Elle voit ce qui va se passer. Et son cœur de mère, connaissant son fils, lui donne l'audace de lui demander de faire quelque chose. Et ce sera le premier signe, et les autres suivront. Oui, Marie, par ta prière, tu nous montres que Jésus peut tout changer, peut tout transformer, qu'il l'a fait pour un tel, qu'il l'a fait pour l'autre, qu'il l'a fait du spécial pour ses époux à Cana. Combien plus encore pour nous, à ta prière, Marie, Jésus peut-il transformer ce qui nous paraît impossible. Notre Père qui es aux cieux, que ton nom soit sanctifié, que ton règne vienne, que ta volonté soit faite sur la terre comme au ciel. Donne-nous aujourd'hui notre pain de ce jour. Pardonne-nous nos offenses, comme nous pardonnons aussi à ceux qui nous ont offensés. Et ne nous laisse pas entrer en tentation, mais délivre-nous du mal. Je te salue, Marie, pleine de grâce, le Seigneur est avec toi. Tu es bénie entre toutes les femmes, et Jésus, le fruit de tes entrailles, est béni. Sainte Marie, Mère de Dieu, prie pour nous, pécheurs, maintenant et à l'heure de notre mort. Amen. Je te salue, Marie, pleine de grâce, le Seigneur est avec toi. Tu es bénie entre toutes les femmes, et Jésus, le fruit de tes entrailles, est béni. Sainte Marie, Mère de Dieu, prie pour nous, pécheurs, maintenant et à l'heure de notre mort. Amen. Je te salue, Marie, pleine de grâce. Le Seigneur est avec toi. Tu es bénie entre toutes les femmes, et Jésus, le fruit de tes entrailles, est béni. Sainte Marie, Mère de Dieu, prie pour nous, pécheurs, maintenant et à l'heure de notre mort. Amen. Je te salue, Marie, pleine de grâce. Le Seigneur est avec toi. Tu es bénie entre toutes les femmes, et Jésus, le fruit de tes entrailles, est béni. Sainte Marie, Mère de Dieu, prie pour nous, pécheurs, maintenant et à l'heure de notre mort. Amen. Je te salue, Marie, pleine de grâce, le Seigneur est avec toi. Tu es bénie entre toutes les femmes, et Jésus, le fruit de tes entrailles, est béni. Sainte Marie, Mère de Dieu, prie pour nous, pécheurs, maintenant et à l'heure de notre mort. Amen. Je te salue, Marie, pleine de grâce. Le Seigneur est avec toi. Tu es bénie entre toutes les femmes, et Jésus, le fruit de tes entrailles, est béni. Sainte Marie, Mère de Dieu, prie pour nous, pécheurs, maintenant et à l'heure de notre mort. Amen. Je te salue, Marie, pleine de grâce. Le Seigneur est avec toi. Tu es bénie entre toutes les femmes, et Jésus, le fruit de tes entrailles, est béni. Sainte Marie, Mère de Dieu, prie pour nous, pécheurs, maintenant et à l'heure de notre mort. Amen. Je te salue, Marie, pleine de grâce. Le Seigneur est avec toi. Tu es bénie entre toutes les femmes, et Jésus, le fruit de tes entrailles, est béni. Sainte Marie, Mère de Dieu, prie pour nous, pécheurs, maintenant et à l'heure de notre mort. Amen. Je te salue, Marie, pleine de grâce. Le Seigneur est avec toi. Tu es bénie entre toutes les femmes, et Jésus, le fruit de tes entrailles, est béni. Sainte Marie, Mère de Dieu, prie pour nous, pécheurs, maintenant et à l'heure de notre mort. Amen. Je te salue, Marie, pleine de grâce. Le Seigneur est avec toi. Tu es bénie entre toutes les femmes, et Jésus, le fruit de tes entrailles, est béni. Sainte Marie, Mère de Dieu, prie pour nous pécheurs, maintenant et à l'heure de notre mort. Amen. Je te salue, Marie, pleine de grâce. Le Seigneur est avec toi. Tu es bénie entre toutes les femmes, et Jésus, le fruit de tes entrailles, est béni. Sainte Marie, Mère de Dieu, prie pour nous pécheurs, maintenant et à l'heure de notre mort. Amen. Gloire au Père et au Fils et au Saint-Esprit, au Dieu qui est, qui était et qui vient, pour les siècles des siècles. Amen.

Troisième mystère lumineux, l'annonce du règne de Dieu. Cette annonce du règne du Père est appuyée par les gestes de puissance de Jésus. Un jour, on va l'amener auprès d'une petite fille qui est morte, la fille de Jaïr. Et les pleureuses sont déjà là sur place. Et tout le monde rit parce qu'on lui dit que l'enfant est mort, que ça ne sert plus à rien. Jésus va chasser tout ce monde et il va entrer dans la chambre de la petite. Et il prononce ces paroles. « Talita kumi, jeune fille, je te l'ordonne, lève-toi. » Et l'enfant ressuscite et est remis à ses parents. Marie, de tels actes de puissance nous donne la confiance que Jésus agit dans nos vies et dans nos existences. Sa parole est une force. Bien sûr, nous ne voyons pas tous les jours de tels événements qui arrivent, mais combien de fois la parole du Christ a ressuscité intérieurement des vies défaites. Notre Père qui es aux cieux, que ton nom soit sanctifié, que ton règne vienne, que ta volonté soit faite sur la terre comme au ciel. Donne-nous aujourd'hui notre pain de ce jour. Pardonne-nous nos offenses comme nous pardonnons aussi à ceux qui nous ont offensés. Et ne nous laisse pas entrer en tentation, mais délivre-nous du mal. Je te salue Marie, pleine de grâce, le Seigneur est avec toi. Tu es bénie entre toutes les femmes. Et Jésus, le fruit de tes entrailles, est béni. Sainte Marie, Mère de Dieu, prie pour nous, pécheurs, maintenant et à l'heure de notre mort. Amen. Je te salue, Marie, pleine de grâce. Le Seigneur est avec toi. Tu es bénie entre toutes les femmes, et Jésus, le fruit de tes entrailles, est béni. Sainte Marie, Mère de Dieu, prie pour nous, pécheurs, maintenant et à l'heure de notre mort. Amen. Je te salue Marie, pleine de grâce, le Seigneur est avec toi. Tu es bénie entre toutes les femmes, et Jésus, le fruit de tes entrailles, est béni. Sainte Marie, Mère de Dieu, prie pour nous pécheurs, maintenant et à l'heure de notre mort. Amen. Je te salue Marie, pleine de grâce, le Seigneur est avec toi. Tu es bénie entre toutes les femmes, et Jésus, le fruit de tes entrailles, est béni. Sainte Marie, Mère de Dieu, prie pour nous pécheurs, maintenant et à l'heure de notre mort. Amen. Je te salue, Marie, pleine de grâce. Le Seigneur est avec toi. Tu es bénie entre toutes les femmes, et Jésus, le fruit de tes entrailles, est béni. Sainte Marie, Mère de Dieu, prie pour nous pécheurs, maintenant et à l'heure de notre mort. Amen. Je te salue, Marie, pleine de grâce. Le Seigneur est avec toi. Tu es bénie entre toutes les femmes, et Jésus, le fruit de tes entrailles, est béni. Sainte Marie, Mère de Dieu, prie pour nous pécheurs, maintenant et à l'heure de notre mort. Amen. Je te salue, Marie, pleine de grâce, le Seigneur est avec toi. Tu es bénie entre toutes les femmes, et Jésus, le fruit de tes entrailles, est béni. Sainte Marie, Mère de Dieu, prie pour nous pécheurs, maintenant et à l'heure de notre mort. Amen. Je te salue, Marie, pleine de grâce. Le Seigneur est avec toi. Tu es bénie entre toutes les femmes, et Jésus, le fruit de tes entrailles, est béni. Sainte Marie, Mère de Dieu, prie pour nous, pécheurs, maintenant et à l'heure de notre mort. Amen. Je te salue, Marie, pleine de grâce. Le Seigneur est avec toi. Tu es bénie entre toutes les femmes, et Jésus, le fruit de tes entrailles, est béni. Sainte Marie, Mère de Dieu, prie pour nous, pécheurs, maintenant et à l'heure de notre mort. Amen. Je te salue, Marie, pleine de grâce. Le Seigneur est avec toi. Tu es bénie entre toutes les femmes, et Jésus, le fruit de tes entrailles, est béni. Sainte Marie, Mère de Dieu, prie pour nous, pécheurs, maintenant et à l'heure de notre mort. Amen. Gloire au Père et au Fils et au Saint-Esprit, ô Dieu qui est, qui était et qui vient, pour les siècles des siècles. Amen.
Quatrième mystère lumineux, la transfiguration de Jésus sur la montagne. Jésus transfiguré, qui s'entretient avec Moïse et Élie. Jésus qui dira que Dieu est le Dieu des vivants. Moïse est vivant, Élie est vivant, Abraham est vivant, Isaac est vivant, Sarah est vivante, Ruth est vivante. Oui, nous sommes appelés à suivre Jésus qui, par-delà la mort, nous ouvrira la porte du royaume et nous fera passer de la mort à la vie. Et comme il l'a dit à Marthe un jour, « Ton frère ressuscitera. » Notre Père qui es aux cieux, que ton nom soit sanctifié, que ton règne vienne, que ta volonté soit faite sur la terre comme au ciel. Donne-nous aujourd'hui notre pain de ce jour, pardonne-nous nos offenses comme nous pardonnons aussi à ceux qui nous ont offensés. Et ne nous laisse pas entrer en tentation, mais délivre-nous du mal. Je te salue Marie, pleine de grâce, le Seigneur est avec toi. Tu es bénie entre toutes les femmes, et Jésus, le fruit de tes entrailles, est béni. Sainte Marie, Mère de Dieu, prie pour nous, pécheurs, maintenant et à l'heure de notre mort. Amen. Je te salue, Marie, pleine de grâce. Le Seigneur est avec toi. Tu es bénie entre toutes les femmes, et Jésus, le fruit de tes entrailles, est béni. Sainte Marie, Mère de Dieu, prie pour nous, pécheurs, maintenant et à l'heure de notre mort. Amen. Je te salue, Marie, pleine de grâce. Le Seigneur est avec toi. Tu es bénie entre toutes les femmes, et Jésus, le fruit de tes entrailles, est béni. Sainte Marie, Mère de Dieu, prie pour nous, pécheurs, maintenant et à l'heure de notre mort. Amen. Je te salue, Marie, pleine de grâce. Le Seigneur est avec toi. Tu es bénie entre toutes les femmes, et Jésus, le fruit de tes entrailles, est béni. Sainte Marie, Mère de Dieu, prie pour nous pécheurs, maintenant et à l'heure de notre mort. Amen. Je te salue, Marie, pleine de grâce. Le Seigneur est avec toi. Tu es bénie entre toutes les femmes, et Jésus, le fruit de tes entrailles, est béni. Sainte Marie, Mère de Dieu, prie pour nous pécheurs, maintenant et à l'heure de notre mort. Amen. Je te salue, Marie, pleine de grâce. Le Seigneur est avec toi. Tu es bénie entre toutes les femmes, et Jésus, le fruit de tes entrailles, est béni. Sainte Marie, Mère de Dieu, prie pour nous, pécheurs, maintenant et à l'heure de notre mort. Amen. Je te salue, Marie, pleine de grâce. Le Seigneur est avec toi. Tu es bénie entre toutes les femmes, et Jésus, le fruit de tes entrailles, est béni. Sainte Marie, Mère de Dieu, prie pour nous, pécheurs, maintenant et à l'heure de notre mort. Amen. Je te salue, Marie, pleine de grâce. Le Seigneur est avec toi. Tu es bénie entre toutes les femmes, et Jésus, le fruit de tes entrailles, est béni. Sainte Marie, Mère de Dieu, prie pour nous, pécheurs, maintenant et à l'heure de notre mort. Amen. Je te salue, Marie, pleine de grâce. Le Seigneur est avec toi. Tu es bénie entre toutes les femmes. Et Jésus, le fruit de tes entrailles, est béni. Sainte Marie, Mère de Dieu, prie pour nous, pécheurs, maintenant et à l'heure de notre mort. Amen. Je te salue, Marie, pleine de grâce. Le Seigneur est avec toi. Tu es bénie entre toutes les femmes. Et Jésus, le fruit de tes entrailles, est béni. Sainte Marie, Mère de Dieu, prie pour nous pécheurs, maintenant et à l'heure de notre mort. Amen. Gloire au Père et au Fils et au Saint-Esprit, au Dieu qui est, qui était et qui vient, pour les siècles des siècles. Amen.

elles sont esprit et vie. Et le soir où il institue l'Eucharistie, il prononce ces paroles « Ceci est mon corps, ceci est mon sang » dans la puissance de l'Esprit. Marie, toi qui nous aides à vivre sous la mouvance de l'Esprit Saint, fais que nous puissions toujours accueillir le don de l'Eucharistie qui nous transfigure, qui nous transforme dans la puissance de l'Esprit et de la vie. Notre Père qui es aux cieux, que ton nom soit sanctifié, que ton règne vienne, que ta volonté soit faite sur la terre comme au ciel. Donne-nous aujourd'hui notre pain de ce jour. Pardonne-nous nos offenses comme nous pardonnons aussi à ceux qui nous ont offensés. Et ne nous laisse pas entrer en tentation, mais délivre-nous du mal. Je te salue Marie, pleine de grâce, le Seigneur est avec toi. Tu es bénie entre toutes les femmes, et Jésus, le fruit de tes entrailles, est béni. Sainte Marie, Mère de Dieu, prie pour nous pécheurs, maintenant et à l'heure de notre mort. Amen. Je te salue Marie, pleine de grâce, le Seigneur est avec toi. Tu es bénie entre toutes les femmes, et Jésus, le fruit de tes entrailles, est béni. Sainte Marie, Mère de Dieu, prie pour nous pécheurs, maintenant et à l'heure de notre mort. Amen. Je te salue Marie, pleine de grâce, le Seigneur est avec toi. Tu es bénie entre toutes les femmes, et Jésus, le fruit de tes entrailles, est béni. Sainte Marie, Mère de Dieu, prie pour nous pécheurs, maintenant et à l'heure de notre mort. Amen. Je te salue Marie, pleine de grâce, le Seigneur est avec toi. Tu es bénie entre toutes les femmes, et Jésus, le fruit de tes entrailles, est béni. Sainte Marie, Mère de Dieu, prie pour nous, pécheurs, maintenant et à l'heure de notre mort. Amen. Je te salue, Marie, pleine de grâce, le Seigneur est avec toi. Tu es bénie entre toutes les femmes, et Jésus, le fruit de tes entrailles, est béni. Sainte Marie, Mère de Dieu, prie pour nous, pécheurs, maintenant et à l'heure de notre mort. Amen. Je te salue, Marie, pleine de grâce, le Seigneur est avec toi, tu es bénie entre toutes les femmes, et Jésus, le fruit de tes entrailles, est béni. Sainte Marie, Mère de Dieu, prie pour nous pécheurs, maintenant et à l'heure de notre mort. Amen. Je te salue, Marie, pleine de grâce, le Seigneur est avec toi. Tu es bénie entre toutes les femmes, et Jésus, le fruit de tes entrailles, est béni. Sainte Marie, Mère de Dieu, prie pour nous pécheurs, maintenant et à l'heure de notre mort. Amen. Je te salue Marie, pleine de grâce, le Seigneur est avec toi. Tu es bénie entre toutes les femmes, et Jésus, le fruit de tes entrailles, est béni. Sainte Marie, Mère de Dieu, prie pour nous pécheurs, maintenant et à l'heure de notre mort. Amen. Je te salue Marie, pleine de grâce, le Seigneur est avec toi. Tu es bénie entre toutes les femmes, et Jésus, le fruit de tes entrailles, est béni. Sainte Marie, Mère de Dieu, prie pour nous pécheurs, maintenant et à l'heure de notre mort. Amen. Je te salue, Marie, pleine de grâce, le Seigneur est avec toi. Tu es bénie entre toutes les femmes, et Jésus, le fruit de tes entrailles, est béni. Sainte Marie, Mère de Dieu, prie pour nous pécheurs, maintenant et à l'heure de notre mort. Amen. Gloire au Père et au Fils et au Saint-Esprit, au Dieu qui est, qui était et qui vient, pour les siècles des siècles. Amen.

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La sagesse de Dieu donnée à Israël. Livre de l'Ecclésiastique, chapitre 24. La sagesse se louera elle-même, elle s'honorera en Dieu et se glorifiera au milieu de son peuple. Je suis sorti de la bouche du Très-Haut, je suis né avant toute créature. C'est moi qui ai fait naître dans le ciel une lumière qui ne s'éteindra jamais et qui ai couvert toute la terre comme un nuage. Et j'ai parcouru toute la terre. J'ai eu l'empire sur tous les peuples et sur toutes les nations. J'ai foulé aux pieds par ma puissance les cœurs de tous les hommes, grands et petits. Et parmi toutes ces choses, j'ai cherché un lieu de repos et une demeure dans l'héritage du Seigneur. Alors le Créateur de l'univers m'a parlé et m'a fait connaître sa volonté. Celui qui m'a créé a reposé dans mon tabernacle. Et il m'a dit, « Habitez dans Jacob, qu'Israël soit votre héritage, et prenez racine dans mes élus. » J'ai été créé dès le commencement et avant les siècles. Je ne cesserai point d'être dans la suite de tous les âges, et j'ai exercé devant lui mon ministère dans la maison sainte. J'ai été ainsi affermi dans Sion. J'ai trouvé mon repos dans la cité sainte, et ma puissance est établie dans Jérusalem. J'ai pris racine dans le peuple que le Seigneur a honoré, dont l'héritage est le partage de mon Dieu, et j'ai établi ma demeure dans l'assemblée de tous les saints. J'ai étendu mes branches comme un térébinthe, et mes branches sont des branches d'honneur et de grâce. J'ai poussé des fleurs d'une agréable odeur, comme la vigne, et mes fleurs sont des fruits de gloire et d'abondance. Je suis la mère du pur amour, de la crainte, de la science et de l'espérance sainte. En moi est toute la grâce de la voie et de la vérité. En moi, toute l'espérance de la vie et de la vertu. Venez à moi, vous tous qui me désirez avec ardeur, et remplissez-vous des fruits que je porte. Car mon esprit est plus doux que le miel, et mon héritage surpasse en douceur le miel le plus excellent. La mémoire de mon nom passera dans la suite de tous les siècles. Ceux qui me mangent auront encore faim, et ceux qui me boivent auront encore soif. Celui qui m'écoute ne sera point confondu, et ceux qui agissent par moi ne pécheront point. Ceux qui m'éclaircissent auront la vie éternelle. Tout ceci est le livre de la vie, l'alliance du Très-Haut et la connaissance de la vérité. Moïse nous a donné la loi avec les préceptes de la justice, la loi qui contient l'héritage de la maison de Jacob et les promesses faites à Israël.

La femme et le mariage. Livre de l'Ecclésiastique, chapitre 26. Le mari d'une femme qui est bonne est heureux, car le nombre de ses années se multipliera au double. La femme forte est la joie de son mari. Elle lui fera passer en paix toutes les années de sa vie. La femme vertueuse est un excellent partage, c'est le partage de ceux qui craignent Dieu, et elle sera donnée à un homme pour ses bonnes actions. Qu'ils soient riches ou pauvres, ils auront le cœur content, et la joie sera en tout temps sur leur visage. Mais la femme jalouse est la douleur et l'affliction du cœur. La langue de la femme jalouse est perçante, et elle se plaint sans cesse à tout ce qu'elle rencontre. La méchante femme est comme le joug où on lie les bœufs pour leur faire traîner la charrue. Celui qui la tient avec lui est comme un homme qui prend un scorpion. Redoublez votre vigilance à l'égard de la fille qui ne détourne point sa vue des hommes, de peur qu'elle ne se perde elle-même si elle en trouve l'occasion. Veillez sur celle qui a l'impudence dans les yeux, et ne vous étonnez pas si elle vous néglige. Elle ouvrira sa bouche à la fontaine comme un voyageur pressé de la soif. Elle boira de toutes les eaux qui seront près d'elle. Elle s'assiera sur tous les morceaux de bois qu'elle rencontrera. Et elle ouvrira son carquois à toutes les flèches jusqu'à ce qu'elle se perde. L'agrément d'une femme soigneuse sera la joie de son mari, et elle répandra une vigueur jusque dans ses os. La bonne conduite de la femme est un don de Dieu. Une femme de bon sens est amie du silence. Rien n'est comparable à une âme bien instruite. La femme sainte est pleine de pudeur, et une grâce qui passe toute grâce. Tout le prix de l'or n'est rien au prix d'une âme vraiment chaste. Comme le soleil s'élevant dans le ciel, qui est le trône de Dieu, orne le monde, ainsi le visage d'une femme vertueuse est l'ornement de sa maison. L'agrément du visage dans un âge mûr est comme la lampe qui luit dans le chandelier saint.

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1: On y va avec ce texte de Matthieu au chapitre 17, versets 1 à 9. Jésus prend avec lui Pierre, Jacques et Jean son frère, et il les amène à l'écart sur une haute montagne. Il fut transfiguré devant eux. Son visage devint brillant comme le soleil et ses vêtements blancs comme la lumière. Voici que leur apparurent Moïse et Élie, qui s'entretenaient avec lui. Pierre alors prit la parole et dit à Jésus, « Seigneur, il est heureux que nous soyons ici. Si tu le veux, je vais dresser ici trois tentes, une pour toi, une pour Moïse et une pour Élie. » Il parlait encore lorsqu'une nuée lumineuse les couvrit de son ombre. Et de la nuée, une voix disait, « Celui-ci est mon Fils bien-aimé, en qui j'ai mis tout mon amour. Écoutez-le. » Entendant cela, les disciples tombèrent la face contre terre et furent saisis d'une grande frayeur. Jésus s'approcha, les toucha et leur dit, « Relevez-vous et n'ayez pas peur. » Levant les yeux, ils ne virent plus que lui, Jésus seul. En descendant de la montagne, Jésus leur donna cet ordre. Ne parlez de cette vision à personne, avant que le Fils de l'homme soit ressuscité d'entre les morts.

Ce texte de Matthieu est magnifique. Jésus fait entrer dans son expérience de priant Pierre, Jacques et Jean. Les autres restent probablement tout autour ou en bas, mais il en prend trois. Ces trois-là, on va les retrouver à Gethsémani. C'est important de voir l'équilibre entre le Tabor et le jardin de Gethsémani, qui est drôlement en bas. Alors, Jésus monte sur une montagne. Je pense que ce n'est pas difficile de voir dans cette expérience de Jésus par en arrière Moïse. Moïse qui va lui aussi monter sur la montagne de l'Horeb, du Sinaï. Moïse qui va redescendre lumineux. Tellement, disent les Hébreux, qu'il fallait qu'il mette un voile sur son visage pour ne pas éblouir les gens. Alors, on a là des correspondances et c'est pas pour rien que Moïse et Élie vont apparaître dans cette expérience de la transfiguration de Jésus. Jésus est transfiguré. Tout son être devient lumière. Tout son être devient lumineux. Il prie. Et lorsqu'on prie, on entre dans cette illumination profonde qui nous vient du Père et qui fait que la personne est transfigurée par cette lumière qui est l'expérience d'être dans la communion avec Dieu. Alors, ses vêtements sont blancs, son visage devient brillant. Et là, l'expérience aussi de s'entretenir avec Moïse et Élie. Je vous le disais à l'instant, Moïse représente celui qui est monté sur la montagne, qui a reçu les 10 paroles. La fondation aussi du peuple des Hébreux. Et Élie qui représente les prophètes. Et Élie aussi a vécu une expérience tout à fait singulière sur la montagne de l'Horeb, au même endroit sur une montagne. Élie, lui, est touché par le fin silence de Dieu, non pas par une théophanie, des éclairs, le tonnerre ou des choses très extérieures, mais par ce silence que Dieu seul est en mesure d'accorder. Alors donc, Pierre réagit, il prend la parole et là, il est tellement dans un grand bonheur qu'il veut dresser trois tentes pour chacun. Mais on sent aussi que derrière cette expérience de vouloir dresser, c'est de vouloir arrêter le temps et de fixer d'une certaine façon ce bonheur de la prière avec Jésus, avec les trois tentes. Arrive la fameuse nuée lumineuse qui présente aussi ce souvenir de la gloire de Dieu, de cette nuée qui accompagnait le peuple et qui guidait le peuple dans le désert. Alors la nuée lumineuse aussi va guider d'une certaine façon ce qui va se passer dans cette expérience par la voix du Père. Le Père parle. Celui-ci est mon Fils bien-aimé, en qui j'ai mis tout mon amour. Écoutez-le, suivez-le. Autant la nuée guidait le peuple dans le désert, au temps de Moïse, autant cette voix va devenir une voix qui va guider les disciples, les trois disciples. Regardez ce Fils bien-aimé, c'est le mien, dit la voix, et c'est la voix du Père, et écoutez-le. C'est-à-dire, vous allez l'écouter jusqu'au bout. Dressons trois tentes, c'est une étape. Il y aura une autre étape. Et l'autre étape, elle sera extrêmement difficile, extrêmement bouleversante. Et un peu plus tard, au cours de la descente de la montagne, Jésus va leur dire « Ne parlez de cette vision à personne avant que le Fils de l'homme soit ressuscité d'entre les morts. » Il évoque sa mort. Alors, écoutez-le jusqu'au bout. Et dans l'expression « Celui-ci est mon fils bien-aimé », il y a le rappel d'Isaac. Isaac est appelé par Abraham le fils bien-aimé. C'est le fils de la promesse. Et vous savez ce que Dieu a demandé à Abraham, le sacrifice de son fils. Et en dernier recours, voyant que Abraham allait même donner ce sacrifice à Dieu, tout arrête et Dieu dit « Je sais maintenant que tu me donneras tout ». Mais là, dans cette annonce du Fils bien-aimé, annoncée par le Père, c'est Jésus qui deviendra la victime. Le sacrifice de Jésus, l'agneau immolé,
l'agneau qui va porter le péché du monde et qui va sauver l'humanité par le don de son sang. Alors c'est absolument extraordinaire ce texte, transfiguration, expérience de lumière, mais en même temps, la lumière, elle ira jusqu'au bout dans la gloire, mais une traversée dans les ravins et l'obscurité. Le Messie aura des traits épouvantables. Nous allons l'écouter en passant par la passion, par la mort du Christ sur la croix, pour vivre sa résurrection dans la lumière de la gloire.

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Chers amis, nous poursuivons donc notre enquête sur qui est l'Esprit Saint. C'est notre cinquième rencontre où nous allons en particulier examiner cette riche vie de l'Esprit qui se manifeste dans les dons et charismes. Je vous rappelle un petit peu le parcours, les étapes que nous avons franchies. D'abord, nous nous sommes posé la question de comment connaître Dieu, l'Esprit Saint, avec ce don de crainte qui nous fait sentir notre petitesse devant l'immensité de ce mystère, et que, en fait, c'est Dieu qui va lui-même se révéler, parce que l'effort de l'homme pour monter à Dieu est évidemment limité, même si nous pouvons connaître son existence par la raison naturelle. Son mystère profond demande que lui-même se penche sur nous, qu'il se révèle. C'est le sens de la révélation, c'est-à-dire c'est une initiative divine, purement gratuite, une condescendance au sens étymologique, c'est de descendre avec. Et par conséquent, dans le deuxième épisode, nous avons examiné cette réalité de l'inspiration, c'est-à-dire que Dieu parle donc dans les Écritures, le Credo nous dit « il a parlé par les prophètes ». Mais comment a-t-il parlé sinon grâce à cette inspiration où Dieu choisit des auteurs qui vont s'exprimer avec leur langue, avec leur culture, leur sensibilité, mais ils vont être traversés comme des vitraux par une unique lumière, celle du Verbe de Dieu. Cet Ancien Testament, qui est la première étape donc de cette révélation, nous dit que l'Esprit Saint, au fond, est un souffle roi, un souffle, une puissance qui va permettre à Dieu de réaliser son projet. Son projet qui est annoncé par les prophètes d'une religion qui serait spirituelle, c'est-à-dire gravée dans le cœur. « J'inscrirai ma loi au fond de vos cœurs », dit le prophète Jérémie. Et aussi une religion qui sera universelle. Le prophète Joël nous dit « Je répandrai de mon esprit sur toute chair ». C'est dans la figure du Messie que va se condenser ce mystère de la Nouvelle Alliance qui est annoncé dans l'Ancien Testament. Ce Messie, l'Esprit du Seigneur repose sur moi. Il m'a envoyé porter la bonne nouvelle aux pauvres, etc. Et puis, nous basculons dans le troisième épisode, donc dans le Nouveau Testament. Nous voyons cette trame de l'Esprit Saint qui va se dévoiler, cet Esprit Saint qui se révèle le dernier, puisque Dieu s'est révélé d'abord comme Père, ensuite comme Fils. Et quand le Fils est monté aux cieux, il a fait descendre l'Esprit Saint, qui est la dernière étape de ce dévoilement du mystère de Dieu. Mais curieusement, cette dernière étape, elle est comme première, parce que c'est dans la lumière de l'Esprit Saint que nous comprenons le mystère trinitaire. C'est lui qui, l'Esprit Saint, qui nous permet de dire « Abba Père », c'est lui qui nous permet de dire « Jésus est Seigneur ». Donc cet Esprit Saint va féconder le sein de Marie, il va même saisir Jean-Baptiste dans le sein de sa mère pour qu'il soit le précurseur. Cet Esprit Saint aussi va se manifester avec puissance au moment du baptême de Jésus. Cet Esprit donc qui repose sur lui, qui le fera agir dans sa prédication et dans les signes, cet Esprit qui le ressuscitera et cet Esprit qu'il donnera quand il montera à la droite du Père, à la fin de ce mystère pascal. Car si le Saint-Esprit descend sur nous, eh bien c'est d'abord parce que le Christ, comme dit Paul, est mort pour nos péchés et ressuscité pour notre justification, et il répand dans nos cœurs son amour par l'Esprit Saint. Donc, mort, résurrection, Pentecôte, voilà l'achèvement du grand mystère pascal qui culmine dans ce passage donc des Actes des Apôtres qui est la Pentecôte. La Pentecôte qui est vraiment le paradigme de l'Église. Et nous avons vu que dans les Actes des Apôtres, le Christ qui a dit curieusement avant de mourir « Je pars, mais je viens vers vous », que la venue de l'Esprit Saint n'est pas l'avènement d'une religion de l'Esprit Saint, mais une religion du Christ démultipliée dans son propre corps. Paul dira dans l'Épître aux Éphésiens, au chapitre 1, verset 23, que l'Église est la plénitude du Christ. Et on le voit très clairement dans les Actes des Apôtres, comment
Ceux-ci et les disciples reproduisent au fond les actes et les signes que le Christ et jusque dans leur mort, Étienne qui dit au moment où il est lapidé, « Père, pardonne-leur, ils ne savent pas ce qu'ils font. » Donc, l'Église, qui est, comme dit Bossuet, le Christ répandu et communiqué, se déploie dans ce mystère et cette diversité. C'est ce que nous allons continuer d'explorer aujourd'hui avec cette prédication de Pierre, donc, qui suite à l'effusion de l'Esprit qui a rempli toute la pièce où ils étaient, qui a rempli chacun, voilà ce Pierre qui est illuminé et qui va se servir des Écritures pour expliquer que tout avait été prévu par Dieu dans sa mort et sa résurrection pour que nous recevions l'effusion de l'Esprit. Alors il dit dans le chapitre 2, au verset 37-38, « Convertissez-vous et que chacun de vous soit baptisé au nom de Jésus-Christ pour le pardon de ses péchés. Vous recevrez alors le don du Saint-Esprit. »

Alors ceux qui avaient accueilli la parole de Pierre furent baptisés ce jour-là. Environ 3000 personnes se joignirent à eux. Alors, grande efficacité de sa prédication. Je voudrais faire un petit flashback sur comment s'est annoncée cette fécondité de la vie de Pierre. Rappelez-vous, dans Luc au chapitre 5, quand Jésus dit aux apôtres, plutôt aux disciples, les premiers disciples, qui ont passé la nuit à pêcher sans rien prendre, d'avancer en eau profonde et de jeter leurs filets, eh bien Pierre est bouleversé de voir les filets remplis, plénitude, hein, tous furent remplis, toujours ce thème de la plénitude qui est lié à l'Esprit-Saint. Et Pierre tombe à genoux devant Jésus, dit « Je suis un pauvre homme pécheur » et Jésus lui dit « Ne crains pas, désormais, ce sont des hommes que tu prendras. » Et donc cette prophétie se réalise le jour de la Pentecôte, où Pierre va jeter le filet de la prédication et 3000 hommes vont se convertir. Grand coup de filet, premier coup de filet, mais qui annonce aussi l'immense coup de filet que sera le ministère pétrinien de toute l'Église à travers les siècles, qui va aller chercher une multitude de pécheurs pour les tirer des ténèbres et les amener à la lumière du Christ. Nous avons aussi une préfiguration de la Pentecôte dans l'événement des noces de Cana. Jésus dit « Remplissez d'eau ces jarres ». Encore le thème de la plénitude qui vient. Et l'eau est changée en vin. Et le maître du repas, il dit, mais d'habitude, on garde le bon vin pour le début du repas. Et quand les gens sont ivres, on sert le moins bon. Mais toi, tu l'as gardé pour la fin. Et les pères de l'Église ont vu dans ce signe de Jésus, évidemment, la nouvelle alliance, l'alliance de l'Esprit-Saint. Et d'ailleurs, c'est drôle parce que le jour de la Pentecôte, quand les spectateurs de cet événement ont vu les apôtres délirer sous l'action de l'Esprit-Saint, ils se sont dit « ils sont pleins de vin doux ». Et Pierre dira « non, ils ne sont pas ivres ». D'ailleurs, Paul dira dans l'Épître aux Éphésiens « ne vous enivrez pas de vin, mais cherchez dans l'Esprit votre plénitude ». Pierre dit « convertissez-vous ». Qu'est-ce que ça veut dire? Parce que il y a un basculement ici, de l'Ancien Testament au Nouveau Testament. C'est le Père Quint à la Messa dans son œuvre majeure, la vie dans la Seigneurie du Christ, qui m'a fait comprendre cela. Quand Jean-Baptiste, par exemple, appelle à la conversion, il l'appelle dans le registre de l'Ancienne Alliance. C'est-à-dire, si vous observez la loi, Dieu vous bénira. Si vous n'observez pas la loi, eh bien, vous serez châtié. Et ici, il y a une nouveauté absolue. Et j'allais dire une nouveauté inouïe, c'est-à-dire qu'on n'a jamais entendu avant. C'est-à-dire que quand Pierre invite à la conversion, c'est parce que les auditeurs ont le cœur transpercé d'entendre que le Christ, Jésus Seigneur, a été immolé pour nos péchés. Donc la conversion ne consiste pas à renoncer à des actes mauvais pour des actes bons, mais à croire que Jésus est mort pour mes péchés et qu'il est ressuscité pour ma justification. Donc, le salut n'est pas à gagner par mon observance de la loi, mais par la foi en Jésus Sauveur. Saint Paul dit dans l'Épître aux Éphésiens, chapitre 2, verset 8, « C'est par grâce que vous êtes sauvés. Cela ne vient pas de vous, c'est un don de Dieu. Cela ne vient pas de vos actes, afin que nulle chair n'aille s'enorgueillir. » Donc, il y a un bouleversement. Nous sommes déjà sauvés. C'est ça qui nous transperce le cœur. Et ensuite, Paul dit, repentez-vous de vos péchés, faites-vous baptiser pour recevoir le don du Saint-Esprit. Le but, encore une fois, c'est pas l'accomplissement de règles mosaïques, mais cette loi nouvelle qui va s'inscrire dans nos cœurs et qui va être comme la finalité de la vie chrétienne. Paul dit dans l'Épître aux Galates, puisque l'Esprit est votre vie, que l'Esprit vous fasse agir. Et Saint Séraphin de Sarov, donc un saint bien connu de l'orthodoxie, nous dira « Le vrai but de la vie chrétienne consiste en l'acquisition du Saint-Esprit de Dieu. » Puis il dit « Toutes nos dévotions, toutes nos piétés, tous les cultes ne sont que des moyens pour l'acquisition du Saint-Esprit de Dieu. » Alors, nous allons passer maintenant à une nouvelle page très riche de la révélation de l'Esprit-Saint.
avec toujours notre ami Saint Paul dans les chapitres 12 à 14 de la première lettre aux Corinthiens. Paul écrit à Corinthe, une église qui est donc en plein milieu du bassin méditerranéen. C'est une ville qui a été fondée ou refondée par les Romains. C'est un port, donc un lieu où il y a tout un mélange de cultures et où il y a une grande ébullition spirituelle. Parce que le monde ancien, le monde païen, est un monde hyper religieux avec toutes sortes de cultes, de divinités. Et on est peut-être un peu trop friand d'une religion émotionnelle et spectaculaire. Donc Paul va être obligé de remettre un petit peu les choses dans l'ordre et donner aux Corinthiens des critères dans ces manifestations spirituelles. Et ces critères, je vais les énumérer rapidement, mais on va les revoir en détail. C'est d'abord la foi, c'est-à-dire que toute expression spirituelle procède de la foi en Jésus-Christ et culmine dans la foi. Aussi, l'Esprit-Saint produit de l'unité dans la diversité. C'est un esprit d'ordre également qui crée une hiérarchie, une solidarité dans le corps du Christ. Et ultimement, le signe d'une vie authentiquement chrétienne dans l'esprit, c'est la charité. Donc, commençons cette lecture du chapitre 12 et Paul nous dit au début, au verset 1 et suivant, « Frères, au sujet des dons spirituels, je ne veux pas vous laisser dans l'ignorance, vous le savez bien, quand vous étiez païens, vous étiez entraînés sans contrôle vers les idoles muettes. C'est pourquoi je vous le rappelle, si quelqu'un parle sous l'action de l'Esprit de Dieu, il ne dira jamais « Jésus est anathème ». Et personne n'est capable de dire « Jésus est Seigneur » sinon dans l'Esprit Saint. Donc, Jésus est Seigneur. Seigneur, ça veut dire qu'il est la divinité parfaite qui règne sur toute puissance, sur toute domination, sur toute légion d'anges et surtout sur ces fausses divinités, ces idoles muettes. Il est le Seigneur, et tout genou fléchira au ciel, sur terre et aux enfers, et proclamera que Jésus est Seigneur. Ensuite, il poursuit au verset 4 à 6. Les dons de la grâce sont variés, mais c'est le même Esprit. Les services sont variés, c'est le même Seigneur. Les activités sont variées, mais c'est le même Dieu qui agit en tout et en tous. Ici, on a un bel exemple d'une profession de foi implicite trinitaire. Il parle de l'Esprit, du Seigneur et de Dieu. Et ça nous montre aussi que la Trinité est au cœur du mystère de l'Église. Pourquoi? Parce que la Trinité, c'est une diversité de personnes dans l'unité d'une essence divine. Et c'est cela qui va informer le mystère de l'Église. L'Église, c'est l'unité de la foi dans une diversité de personnes, de ministères, de charismes et d'activités. Ensuite, Paul dit « À chacun est donnée la manifestation de l'Esprit en vue du bien de tous. » Ça, c'est une définition de ce qu'est un charisme, c'est-à-dire un don de l'Esprit qui n'est pas tant ordonné à ma sanctification personnelle, mais qui est au service de la croissance du corps. Il dit à celui-ci est donné par l'Esprit une parole de sagesse, une autre de connaissance, don de foi, d'opérer des miracles. Et il conclut au verset 11, mais celui qui agit en tout cela, c'est l'unique et même Esprit. Il distribue ses dons comme il le veut à chacun en particulier. Donc, c'est magnifique de voir cette unité dans la diversité. J'ai toujours cette image, mon père a été organiste d'église toute sa vie. Et dans un orgue à tuyaux, ben, il y a des milliers de tuyaux dans un orgue, mais c'est le même souffle qui les traverse. Et c'est l'organiste qui appuie sur les touches qui vont ouvrir le clapet, qui va faire passer le souffle dans un tuyau et donner sa note. Quand on est dans une assemblée de prières charismatiques, eh bien, c'est un peu Dieu qui est au clavier et il va toucher telle ou telle personne, telle touche du clavier pour que l'esprit passe et que la personne exerce ce charisme. Mais tout cela se fait dans un ordre, dans une unité et une grande diversité. Et c'est là que le chant de l'Église, si on peut dire, que l'hymne qui monte vers Dieu peut être une manifestation de sa gloire comme la beauté d'un orgue qui joue dans une église.

0: C'est dans un unique esprit, en effet, que tous, dit Paul, juifs ou païens, esclaves ou hommes libres, nous avons été baptisés pour former un seul corps. Tous nous avons été désaltérés par un unique esprit. Donc l'esprit réalise cette unité du corps. Rappelez-vous, il n'y a plus ni juif, ni païen, ni esclave, ni homme libre. L'Esprit Saint forme un corps qui va être un lieu d'abord de solidarité. Si un membre est en souffrance, dit Paul, tous les membres souffrent avec lui. Et il dira aussi, parmi ceux que Dieu a placés dans l'Église, donc dans son corps, il y a premièrement des apôtres, deuxièmement des prophètes, troisièmement ceux qui ont charge d'enseigner, ensuite il y a les miracles, les dons de guérison, etc. Donc Paul montre donc qu'il y a unité du corps, qu'on soit juif ou païen, ça n'a plus vraiment d'importance en Jésus-Christ. Dans un seul esprit, nous avons accès auprès du Père. Il y a une solidarité qui vient de la charité, mais aussi un ordre. Premièrement, les apôtres. Ensuite, les prophètes. Et cet ordre, cette hiérarchie, bien, elle existe à travers les siècles et elle est un don de l'esprit. Souvent, on parle, par exemple, on entend ce titre de conférence, charisme et institution. Moi, j'aime pas du tout cette problématique parce que l'institution est charismatique. Paul dit dans l'Épître aux Éphésiens, les dons que Dieu a fait aux hommes, ce sont d'abord les apôtres. Donc, la hiérarchie est un don de l'esprit. Et les charismes. Et le Concile Vatican II dira dans Lumen Gentium que l'Église est hiérarchique et charismatique. Donc, elle a un côté vertical, un ordre, mais aussi un côté horizontal, je dirais, qui est comme la démocratie du Saint-Esprit qui choisit, agit selon ce qu'il entend et qui touche, les tuyaux, pour que l'Esprit soit manifesté pour le bien de tous. Et Paul continue donc au chapitre 13, et il va donner donc ce signe, on dirait ultime, de l'authenticité d'une vie spirituelle, peu importe ses manifestations, qu'elles soient sobres ou éclatantes, elles doivent culminer, elles doivent trouver justement l'achèvement, la plénitude dans la charité. Parce que j'aurais beau parler toutes les langues des hommes, dit-il au chapitre 13, j'aurais beau être prophète, avoir toute la science, j'aurais beau distribuer toute ma fortune aux affamés, s'il me manque l'amour, cela ne sert de rien. Et en cela, Paul aussi rejoint ce que nous avons entendu dans Saint Jean, qui nous dit que, eh bien, si nous aimons nos frères, bien Dieu demeure en nous et son amour atteint en nous sa perfection. Donc, nous continuons dans ce concret de l'Esprit Saint, ce qui croit, ce qui a une croissance d'ensemble. Il dit au chapitre 14, « Efforcez-vous d'atteindre la charité, mais recherchez avec ardeur les dons spirituels, surtout celui de prophétie. Car celui qui prophétise parle pour les hommes. Il est constructif, il réconforte, il encourage. » Donc ici, Paul nous donne une définition, d'une certaine manière, de ce qu'est le ministère prophétique. Un ministère qui était justement institution dans l'Église antique. C'est quelque chose qui s'est perdu, malheureusement, à travers les siècles. À mon avis, qu'il faudrait réinstituer le ministère prophétique. Peut-être que à certaines époques, il y a eu des délires prophétiques qui ont fait peut-être que l'Église est devenue méfiante envers ce type de ministère. Mais le prophète est celui qui construit, qui réconforte, qui encourage, alors que le docteur est celui qui a le souci de transmettre la tradition et le pasteur de guider tout cela dans l'unité. Mais ce prophétisme est essentiel pour la vie de l'Église, et d'ailleurs le Concile nous a rappelé que tous les baptisés sont prêtres, rois et prophètes. Donc nous avons aussi cette mission d'être constructifs, de réconforter et d'encourager. Et Paul dit « Celui qui parle en langue ne se construit que lui-même, tandis que celui qui prophétise construit l'assemblée de l'Église, construit l'Église. » Quand donc l'Église tout entière est rassemblée, si tous parlent en langue et qu'il arrive des gens qui ne sont pas initiés, se diront « qu'est-ce que c'est que ce délire ?» Mais si au contraire tous prophétisent et qu'il arrive un non-croyant, Il se sent mis en question par tous, comme soumis à un examen par tous. Il dira, vraiment, Dieu est parmi vous. Moi, j'ai connu un jeune homme comme ça qui était dans le New Age, dans le Nouvel Âge, plongé dans cette fausse spiritualité, qui est allé dans une assemblée de prières, et quelqu'un a eu une prophétie pour lui, qui a dit exactement ce qu'il était en train de vivre, et qu'il était sur une voie d'égarement. Et il a été bouleversé, et il a reçu le Saint-Esprit ce soir-là. Il s'est dit, vraiment, Dieu est parmi nous. Et Paul conclut en disant, les inspirations des prophètes sont sous le contrôle des prophètes. Donc, c'est-à-dire que la prophétie entre aussi dans l'organisation hiérarchique de l'Église. Et c'est peut-être ça aussi qui est un enjeu pour l'Église avec le renouveau charismatique, d'intégrer d'une manière bien discernée et hiérarchique le don de prophétie, que des gens ne viennent pas dire, ben, Dieu m'a dit de faire ça, Dieu m'a dit ça, oui, d'accord, mais il faut que ce soit validé, que ce soit authentifié, que ce soit discerné. Et alors, ça devient une richesse pour l'Église et ça construit le corps du Christ. Comme à chacun des épisodes, donc, nous allons examiner un don du Saint-Esprit, et ces dons qui sont donnés dans notre croissance spirituelle pour nous rendre plus dociles à l'action de l'Esprit-Saint dans nos vies. C'est un don qui est essentiel pour suivre le Christ. Paul nous dit dans la première lettre aux Corinthiens au chapitre 10, « Ainsi donc, celui qui se croit solide, qu'il fasse attention à ne pas tomber. L'épreuve qui vous a atteint n'a pas dépassé la mesure humaine. » Dieu est fidèle, il ne permettra pas que vous soyez éprouvés au-delà de vos forces, mais avec l'épreuve, il donnera le moyen d'en sortir et la force de la supporter. Nous trouvons donc ici une promesse solennelle. Dieu ne permettra pas que vous soyez éprouvés au-delà de vos forces, mais avec l'épreuve, il donne le moyen d'en sortir et la force de la supporter. Donc le don de force vient au fond se conjuguer avec la vertu de force, qui est une des vertus cardinales, pour affronter les antagonismes de notre vie. Un antagonisme, étymologiquement, ça veut dire un combat contre. Un gonisme, c'est comme agonie, combat. Et donc, nous avons dans la vie chrétienne toutes sortes de combats à mener. Paul en parle abondamment dans ses lettres, notamment première lettre aux Corinthiens, chapitre 15. « Chaque jour, j'affronte la mort, dit-il. Et cela, frère, est votre fierté que je partage dans le Christ Jésus, notre Seigneur. S'il n'y avait eu que de l'humain dans mon combat contre les bêtes à Éphèse, à quoi cela m'aurait-il servi ?» Donc, est-ce qu'il n'y a que de l'humain dans son combat ? Non, c'est un combat spirituel et le don de force intervient. Paul, qui a cultivé cette vertu de force, mais qui a aussi senti sa limite. Dans la deuxième lettre aux Corinthiens, au chapitre 4, verset 7, il dit « Mais ce trésor, donc l'Évangile, nous le portons comme dans des vases d'argile. Ainsi, on voit bien que cette puissance extraordinaire appartient à Dieu et ne vient pas de nous. En toutes circonstances, nous sommes dans la détresse, mais sans être angoissés. Nous sommes déconcertés, mais non désemparés, pourchassés, mais non abandonnés, terrassés, mais non anéantis. Toujours nous portons dans notre corps la mort de Jésus, afin que la vie de Jésus, elle aussi, soit manifestée dans notre corps. Ainsi la mort fait son œuvre en nous et la vie en vous. » Donc, ce don de force va configurer le disciple au mystère pascal du Christ, qui est, comme dit Paul, mort en raison de sa faiblesse, mais ressuscité par la puissance de Dieu. Et ensuite, nous arrivons à un des passages les plus beaux, je trouve, du Nouveau Testament qui nous fait entrer dans ce mystère de force et de faiblesse. Vous le connaissez tous. Paul dit donc dans la deuxième lettre aux Corinthiens, chapitre 12, « Et pour que l'excellence même de ces révélations ne m'enorgueillisse pas, il m'a été mise une écharde en la chair, un ange de Satan chargé de me souffleter pour que je ne m'enorgueillisse pas. À ce sujet, par trois fois, j'ai prié le Seigneur pour qu'il s'éloigne de moi, mais il m'a déclaré « Ma grâce te suffit, car la puissance se déploie dans la faiblesse. » C'est donc de grand cœur que je me glorifierai surtout de mes faiblesses, afin que repose sur moi la puissance du Christ. C'est pourquoi je me complais dans les faiblesses, dans les outrages, dans les détresses, dans les persécutions et les angoisses endurées pour le Christ, car lorsque je suis faible, c'est alors que je suis fort.
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0: Nous sommes le jeudi 6 août 2026. Bonjour, mesdames et messieurs. J'espère que vous allez bien. Pendant les 60 prochaines minutes, nous aurons plusieurs sources auxquelles nous abreuver. Côté littérature, Martine Dumais viendra nous parler d'un livre qui lui a beaucoup plu et intéressé cette semaine, un ouvrage de Monique Proulx au titre évocateur « Le bien ne fait pas de bruit ». Côté approfondissement spirituel, le père Bernard Bastian creuse encore davantage la parabole du fils prodigue pour nous permettre d'avancer sur notre regard sur nous-mêmes. De même, le frère Yves Berriot, dominicain, nous fera progresser en nous rapportant un événement déterminant dans la vocation du frère universel que deviendra Christian de Chergé, moine trappiste. Le deuxième volet de lecture aura sa place tout à l'heure. Je vous lirai les dernières pages du récit « Quand la mémoire s'en mêle » de Monique Boucher-Matte. Et aujourd'hui, l'Église souligne la fête de la Transfiguration du Seigneur, célébrée 40 jours avant la fête de la Croix glorieuse. On dit que c'est pour préparer le cœur de ses disciples à surmonter le scandale de la croix. Je cède maintenant le micro aux collègues de Radio Vatican pour les actualités internationales.
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2: Parti en hélicoptère du Vatican il y a une trentaine de minutes maintenant, le pape Léon XIV est sur le point d'arriver à Assise pour une visite pastorale sur les traces de Saint François. Avant d'y célébrer la messe de la transfiguration du Christ, le pape rencontrera des jeunes franciscains. Dans notre dossier, nous donnons la parole à cette génération pour qui Saint François incarne la simplicité et la radicalité. Uruguay, Argentine, Pérou, du 7 au 17 novembre, Léon XIV se rendra pour la première fois en tant que pape en Amérique du Sud. La joie des églises locales est immense, notamment au Pérou, où il fut missionnaire et évêque. Nous entendrons l'archevêque de Lima en début de ce journal. Dans l'actualité internationale, de nouveaux bombardements russes dans la région de Kharkiv. Moscou affirme de son côté avoir abattu 605 drones ukrainiens. La Corée du Nord intensifie ses critiques envers le Japon, dont les récents essais d'un missile de croisière américain sont jugés menaçants. Et puis depuis son exil en Inde, l'ancienne première ministre du Bangladesh prépare son retour. Correspondance à New Delhi à suivre.
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2: Bonjour à tous. L'hélicoptère de Léon XIV devrait atterrir d'ici peu à Assise, non loin de la basilique Sainte-Marie des Anges, là où le pape célébrera à 10h la messe de la Transfiguration du Seigneur. Avant cela, le pape sera accueilli par l'archevêque de la ville d'Ombrie et les autorités locales. Il échangera ensuite avec des jeunes, des représentants des ordres franciscains et des évêques italiens. L'actualité au Vatican, c'est aussi l'annonce officielle hier du voyage apostolique en Amérique du Sud. Du 6 au 17 novembre, le pape se rendra tour à tour en Uruguay, en Argentine et au Pérou. Pérou, terre de mission et patrie d'adoption de Léon XIV. Le souverain pontife fera étape du 11 au 17 novembre à Lima, Cusco, Pucallpa et Chiclayo, ville dont il a été évêque. Depuis hier, l'Église et le peuple péruvien expriment leur joie, dont se fait le porte-voix le cardinal Carlos Castillo, archevêque de Lima, on l'écoute.
4: Recibimos esta noticia como iglesia peruana con no solamente sumo agrado.
5: Nous, l'Église péruvienne, nous avons accueilli cette nouvelle avec une immense joie et un élan d'encouragement qui nous prépare à un engagement profond et généreux envers notre foi. Nous l'accueillons avec joie afin de vivifier notre expérience chrétienne et catholique et de servir tout particulièrement les personnes les plus démunies en ces temps difficiles pour notre pays où, comme vous le savez, les assassinats commandités, l'extorsion et d'autres formes de violence affectent durement la vie des gens. Nous espérons pouvoir résoudre ces problèmes progressivement. Progressivement, malgré les difficultés considérables qui restent à surmonter, la présence du pape peut nous aider à réfléchir et à vivifier un peuple qui possède déjà cette force. Notre peuple a toujours eu à cœur de vivre pleinement sa foi et son amour pour le Seigneur. C'est pourquoi nous accueillons cette nouvelle avec une joie immense.
4: Et pour eso entonces recibimos con una alegría inmensa.
2: Des propos recueillis par Patricia Inestrosa de la rédaction hispanophone. On l'entend, la joie de l'église péruvienne. Les réactions sont également nombreuses en Uruguay où le pape se rendra du 6 au 8 novembre à Montevideo, Paysandú et à Florida. Et puis en Argentine aussi où Léon XIV est attendu à Buenos Aires, Córdoba et Luján du 8 au 11 novembre. Le président de la conférence épiscopale en Argentine a déclaré souhaiter que la venue du pape porte un message de paix, de dignité humaine, de renouveau ecclésial et d'espérance. Dans l'actualité internationale, la Russie dit avoir abattu dans la nuit 605 drones ukrainiens. Côté ukrainien, 3 personnes ont été tuées la nuit dernière dans des bombardements russes à Balaklia, une localité de la région de Kharkiv. Depuis le début de l'été, les frappes s'amplifient des deux côtés de la ligne de front et les civils en paient le prix. La capitale ukrainienne est également particulièrement visée depuis plusieurs jours. Correspondance en Ukraine d'Emmanuel Chaz.
6: Kyiv continue d'être visé par Moscou de façon quotidienne et les frappes de missiles et de drones russes sont particulièrement meurtrières. La dernière attaque de grande ampleur a vu la Russie lancer 28 missiles et 115 drones contre la capitale ukrainienne. Et si l'Ukraine arrive à intercepter autour de 90% des drones, le pays manque toujours de systèmes de défense antiaérienne pour stopper les missiles russes. Cette fois, les bombes visaient principalement des entrepôts civils, supermarchés, magasins de bricolage et dépôts de poste. Parmi les 17 morts, 8 civils ont été frappés sur un quai de gare dans la région de Kiev alors qu'ils attendaient leur train. Depuis l'intensification des frappes, beaucoup de victimes sont tuées alors qu'elles sont à la recherche d'un abri. Et Vitali Klitschko, le maire de Kiev, qui assure conduire des inspections régulières des quelques 4000 abris de la capitale, est sous pression pour en installer d'autres au plus vite dans les zones résidentielles les plus dépourvus. Le long de la ligne de front, Moscou continue également ses frappes contre les civils. Une vidéo montrant un drone FPV pourchassant un vieil homme sur un stand de marché à Kherson a largement circulé, tandis qu'à Odessa, des missiles ont également frappé un autre marché fermier ces derniers jours. Emmanuel Chaz, Kharkiv, RFI pour Radio Vatican.
2: Reprise des discussions entre Israël et le Liban ce jeudi à Rome. Discussion pour aboutir à la paix entre les deux pays. Mais parallèlement, l'armée israélienne a mené hier des frappes dans le sud du Liban qui ont fait un mort et 11 blessés. Israël a su répondre à une violation du cessez-le-feu par le Hezbollah. 2 soldats réservistes israéliens ont par ailleurs été tués hier, une première depuis un mois. Sur le front américano-iranien, Téhéran annonce s'être accordé hier avec le sultanat d'Oman sur un nouvel itinéraire de transit des navires dans le détroit d'Ormuz. Mais toute réouverture de cette voie maritime dépendra des actions de Washington, ont affirmé des sources iraniennes auprès de médias locaux. L'Iran et Oman seraient en train de travailler sur une déclaration conjointe concernant la circulation dans le détroit. Pendant ce temps-là, en mer Rouge, les Houthis du Yémen, soutenus par l'Iran, ont déclaré hier avoir attaqué 2 pétroliers saoudiens. Ces frappes contre la flotte de Riyad se multiplient depuis la fin du mois de juillet. Direction l'Asie du Nord-Est à présent. La tension monte entre Pyongyang et Tokyo. Le régime nord-coréen a qualifié son voisin japonais d'état belliqueux. En cause, la révision de la stratégie japonaise et les récents exercices de son armée avec les États-Unis perçus comme des menaces par la Corée du Nord. La correspondance à Séoul de Célio Fioretti.
7: La Corée du Nord intensifie ses critiques envers le Japon. Kim Yo-jong, sœur du dirigeant Kim Jong-un et figure haut placée du régime, a publié une déclaration dénonçant ce qu'elle appelle des capacités de frappe préventive développées par Tokyo, qu'elle juge menaçantes pour la paix régionale. Elle vise notamment les récents essais du missile de croisière américain Tomahawk par les forces maritimes japonaises, ainsi que des exercices conjoints avec les États-Unis aux Philippines. Pyongyang cible aussi la révision de la stratégie de sécurité nationale japonaise et l'accuse de se transformer en état belliqueux, une rhétorique qui sert au régime pour justifier le développement de son programme nucléaire, tout en resserrant les liens avec la Chine et la Russie face à l'axe Séoul-Tokyo-Washington. Des menaces qui pourraient marquer le début d'une intensification des provocations militaires du régime nord-coréen envers le Japon, comme au travers de tirs de missiles dans la mer du Japon. C'est le Fioretti, Séoul, Radio Vatican.
2: L'ancien chef de la junte birmane, devenu président via les élections contestées en avril, débute ce jeudi une visite officielle en Thaïlande. Marginalisé par la communauté internationale depuis le coup d'État de 2021, la Birmanie est en quête de réhabilitation diplomatique. Min Aung Hlaing s'est rendu ces derniers mois déjà au Laos, en Chine et en Inde. L'Inde, où l'ancienne première ministre du Bangladesh a tenu une conférence de presse hier depuis New Delhi, Sheikh Hasina a annoncé son intention de revenir dans son pays en décembre. Elle est exilée en Inde depuis son renversement par des manifestations il y a maintenant 2 ans. Les précisions de notre correspondant sur place, Emmanuel Derville.
8: Sheikh Hasina n'avait qu'un message à faire passer aux journalistes mardi, son désir de rentrer au pays pour, a-t-elle dit, retourner auprès de mon peuple. Elle, qui avait été chassée du pouvoir par une révolution étudiante en 2024, a dénoncé la politique du chef du gouvernement, Tariq Rahman, élu en février. À l'entendre, l'actuel Premier ministre est incapable de redresser l'économie. Sheikh Hasina a été condamné à mort par contumace l'an dernier. La répression des manifestations populaires en juillet et août 2024 avait fait 1400 morts, d'après une enquête du Haut Commissariat de l'ONU aux droits de l'homme. Durant ses 15 années à la tête du Bangladesh, le gouvernement de Sheikh Hasina a utilisé la torture, la corruption et le clientélisme pour se maintenir au pouvoir, truquant notamment les législatives. Des pratiques documentées par plusieurs organisations de défense des droits de l'homme. Mardi, Sheikh Hasina n'a présenté aucune excuse durant sa conférence de presse. Son fils a estimé qu'elle n'avait aucun remords à avoir. New Delhi, Emmanuel Derville, Radio Vatican.
2: Depuis la RDC, où il était en visite hier, le directeur général de l'OMS, l'Organisation mondiale de la santé, a appelé à intensifier la riposte contre Ebola, mais aussi à mieux protéger les personnes en première ligne. Depuis le début de la 17e épidémie d'Ebola dans l'Est et le Nord-Est du pays, au moins 1752 personnes ont perdu la vie. On en parlait en début de journal, Léon XIV est aujourd'hui en visite pastorale à Assise, où il vient tout juste d'arriver. Parmi les temps forts de cette matinée à Assise, sa rencontre avec les jeunes. Ils sont plus de 2000 âgés de 18 à 33 ans à s'être inscrits à l'événement Go Franciscan Youth Meeting, organisé du 3 au 6 août dans la ville de Saint-François. Et leur rencontre avec le pape conclut donc 4 jours d'ateliers et d'échanges entre eux. Le saint d'Assise est une figure de référence pour cette jeune génération. Elle incarne de nombreux thèmes qui leur tiennent à cœur, dont la protection de l'environnement, la radicalité de la relation avec le Christ ou encore la charité envers les plus démunis. Saint François aborde des thèmes très contemporains et le témoignage de sa vie fait écho à la quête de profondeur que les jeunes portent en eux. C'est en tout cas ce que nous ont confié 2 membres de la jeunesse franciscaine de Lyon, Clotilde et Augustin, tous 2 âgés de 26 ans. Notre journaliste Cécile Mérieux leur a demandé qui était Saint François pour eux.
9: Pour moi, Saint-François, oui, c'est vraiment quelqu'un qui est un peu comme un grand frère, mais du coup beaucoup plus vieux que moi, et dont la vie, dont l'exemple et les paroles peuvent vraiment concrètement m'amener à Jésus.
10: Pour moi, c'est une personne qui, en toute obéissance à l'Église, a su pointer du doigt les incohérences et les évolutions qu'il pouvait y avoir à son époque, qui a su initier la mise en œuvre de ces incohérences, et puis apporter un beau message à la population, même à toutes les strates sociales.
11: Qu'est-ce que Saint François a à dire à notre société contemporaine ?
9: Peut-être le fait de reconnaître que Dieu est notre Père, fondamentalement. S'il est notre Père qui nous aime, alors il y a une forme d'abandon qui peut se vivre, de confiance. Et on est quand même dans une, j'ai l'impression, une époque et dans une société où on est très marqué par l'anxiété. Avec Saint François, et dans ce regard du Père, on sort vraiment d'une relation de domination par peur. En fait, si Dieu est mon Père et qu'il me donne tout et qu'il m'a donné ses frères, je suis plus dans la position où j'ai peur de tout perdre. Et du coup, pour ne pas tout perdre, j'accumule pour pouvoir me défendre. Et les autres, du coup, sont des ennemis. Et là, on sort de cette logique-là. Et ça amène aussi à se faire tout petit face aux autres, à reconnaître le trésor que l'autre est. C'est vraiment Dieu me donna des frères. Enfin, le Seigneur me donna des frères, comme dit François dans son testament.
10: Je pense qu'il y a un message tout à fait actuel et intéressant au vu des blessures de la société, en tout cas que moi je connais en France. C'est-à-dire réapporter de la simplicité dans la vie, dans le quotidien, de la joie simple, de la joie, de la joie véritable et de la joie profonde, malgré la réalité qui nous entoure. Malgré les aléas de la vie, les blessures qui sont quasi omniprésentes aujourd'hui dans les familles, dans l'entourage de chacun.
12: Être émerveillé continuellement par le simple fait que les choses qui nous entourent existent et qu'elles sont belles, et de ne pas chercher un bonheur parce qu'on pourrait avoir, parce qu'il nous manquerait, chaque personne, chaque chose qui nous entoure et chaque beauté qu'on peut voir dans l'architecture et dans ce que l'homme a créé est un témoignage de Dieu. Tout ce rapport à la création est ultra actuel.
11: Est-ce que Saint François est un modèle inspirant pour les jeunes? Comment s'adresse-t-il directement à eux?
9: François, c'est beau, il a cette confiance dans le Père. Et ça, je pense que fondamentalement, quand on est jeune, pour conduire et construire sa vie, ça change tout. Cette audace de vouloir faire le bien, de vouloir faire les choses. Et notamment, aujourd'hui, les jeunes sont beaucoup dans une question de comment est-ce qu'on va pouvoir repenser la société, l'améliorer, aller vers plus de bien commun aussi. Et Saint-François, il a eu cette audace de se dire « Ok, je suis dans une église dans laquelle les choses sont vraiment pas toutes saintes, vraiment pas toutes faciles. » Et lui, il se dit pas « Ok, je vais tout lâcher, le monde est nul. » Il se dit « D'accord, ben avec Dieu, j'ai la confiance et l'audace de croire qu'on peut avancer vers le mieux. » Ça, je pense que ça peut vraiment inspirer les jeunes aussi. Et également cette dimension de la fraternité que j'évoquais tout à l'heure. On est quand même dans une recherche en ce moment chez les jeunes de ce lien fraternel. Je pense que Saint-François, il peut vraiment nous aider à avancer là-dedans.
12: La radicalité et puis l'exigence qu'il propose parlent aux jeunes.
11: Voilà, vous l'entendez, l'héritage laissé par Saint-François d'Assise aux jeunes d'aujourd'hui, des témoignages recueillis par Cécile Mérieux pour Radio Vatican. C'est la fin de ce journal. Très belle matinée à toutes et à tous.

C'est maintenant le moment de la chronique Reflet et c'est le frère Yves Berriot, dominicain et prieur provincial, qui prend la parole pour nous parler d'une grande amitié qui a existé entre Christian de Chergé et Mohamed, le garde champêtre.

Mais l'événement le plus déterminant pour Christian de Clergy dans sa vocation de frère universel, c'est la mort d'un homme. Car il est tout particulièrement redevable à son ami Mohamed, qui va livrer sa vie pour lui et ainsi donner une orientation tout à fait inattendue à sa vie d'homme et de chrétien en terre musulmane. Nous sommes en 1959, alors que Christian, séminariste, arrive en Algérie, où il passera 18 mois de service militaire. Il est assigné en province, au nord de la ville de Tiaret. C'est là qu'il se noue d'amitié avec un musulman, Mohamed, un garde champêtre. C'était un homme de foi et d'âge mûr dont il avait fait la connaissance et dont la vie de prière avait fortement marqué notre jeune séminariste de 23 ans. Christian écrira au sujet de celui qu'il appellera le frère bien-aimé. C'était un homme mûr, profondément croyant et apparemment unifié. Il m'a appris à parler de Dieu sans respect humain et à aller vers lui avec simplicité et confiance. Une affection profonde naissait. Cet homme illettré ne se payait pas de mots, écrit Christian. On le sentait écartelé entre ses frères partisans, rebelle et ses amis, incapable de trahir les uns pour les autres, mettant ainsi en jeu sa vie et la charge de ses 10 enfants. C'est que Mohamed, un jour, va s'interposer entre Christian et des nationalistes algériens qui veulent lui faire un mauvais parti parce qu'il est militaire français. Après tout, l'armée française est quand même une force d'occupation en Algérie à cette époque. Quelques jours plus tard, après cette rencontre, où Mohamed s'interpose, ce dernier sera trouvé égorgé près de son puits pour avoir voulu protéger un étranger, un chrétien de surcroît. Christian écrira Ubi Caritas, Deus ibi est. Là où est la charité, Dieu est présent. Nous comprenons à la description que fait Christian de Clergy du rôle de Mohamed que sa foi de séminariste était encore à l'état d'une jeune pousse en quête de croissance et de lumière. Mohamed lui dira même lors d'une conversation, Ah, vous les chrétiens, vous ne savez pas prier, quand il le voyait prier. Le témoignage d'un homme de foi tel que Mohamed va donner à Christian une direction renouvelée à sa vie de prière et à sa foi en Dieu. Au contact de cet homme, il a comme pris la mesure du chemin qu'il lui restait à parcourir pour se dire véritablement croyant. Ce musulman illettré s'impose à lui comme un modèle, alors que lui-même, jeune séminariste arrivant en Algérie, encore imbu de sa culture française, catholique, bourgeoise, fait l'expérience de sa pauvreté spirituelle, au contact de cet ami qui, selon les mots de Christian, a libéré sa foi. Cette vie donnée par amour va s'imposer peu à peu comme un révélateur de l'amour de Dieu pour Christian et va donner une orientation définitive à son appel à devenir moine en Algérie.
Dans le sang de cet ami, écrit-il, j'ai su que mon appel à suivre le Christ devrait trouver à se vivre, tôt ou tard, dans le pays même où m'avait été donné ce gage de l'amour le plus grand. J'ai su du même coup que cette consécration de ma vie devait passer par une prière en commun pour être vraiment témoignage d'Église. J'ai donc rejoint ce petit monastère sans en connaître le site précis ni les frères. Il me suffisait qu'il soit en ce pays et parmi ces musulmans qu'un même appel à la prière des heures m'amenait à accueillir du Christ, lui qui intercède sans cesse en notre faveur.

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Ce matin, je vous lis les dernières pages du recueil de Monique Boucher-Matte, paru aux éditions du Septentrion, « Quand la mémoire s'en mêle ».

Retour aux sources. Après 3 jours d'une halte mi-pèlerinage, mi-villégiature, il nous fallut reprendre la route, car notre séjour tirait à sa fin. Il nous restait à voir Mortagne au Perche, pays d'origine de mon propre ancêtre, marin boucher. Nous savions déjà qu'il figurait parmi les tout premiers colons venus s'installer en Nouvelle-France en 1634, avec tout un contingent du Percheron.

Pendant quelque temps, ce fut Champlain lui-même qui les logea dans le fort de Québec. Mais bientôt, les nouveaux colons se mirent à l'œuvre, construisant d'abord une maison pour leur seigneur, Robert Giffard, et d'autres plus modestes pour eux-mêmes. Maçon de son métier, Marin Boucher a joué un rôle important dans la fondation de Beauport, car c'est à lui que fut confiée une grande partie des travaux de construction. Mortagne-au-Perche est un chef-lieu d'arrondissement de l'Orne et compte quelque 5000 habitants. Rien de commun avec Saint-Cyr. Pourtant, au moment où mon ancêtre quitta ce coin de France, l'endroit devait être lui aussi beaucoup plus modeste. Assez en tout cas pour que plusieurs jeunes de la région soient tentés par l'aventure du Nouveau Monde. On peut facilement rêver en pensant à ceux qui prirent la mer pour venir s'établir en Nouvelle-France. Arrière-arrière-petite-fille, issue de la 10e génération, il me plaît de penser que je serais peut-être retrouvée chez mon lointain ancêtre des traits physiques ou de caractère, voire quelques talents, pourquoi pas. Nous ne restâmes à Mortagne qu'un court après-midi à nous balader dans la petite ville jolie. Bien sûr, on y retrouve la rue Pierre-Boucher, du nom d'un cousin de mon ancêtre, anobli par le roi Louis XIV, qui fut gouverneur de Trois-Rivières et en l'honneur duquel fut nommée la ville de Boucherville au Québec. Nous apprîmes entre autres que la ville comptait un nombre considérable de cadrans solaires et que la spécialité du pays était le boudin noir. Pour nous cependant, le plus important manquait. L'église Saint-Jean de Mortagne, où avait été baptisé mon ancêtre, avait disparu depuis longtemps. Il eût été difficile de retracer quelques actes de naissance. Nous quittâmes donc Mortagne avec un peu de regret, mais quand même le sentiment du devoir accompli. En outre, nous avions projeté de nous rendre à Chartres assez tôt pour voir la belle cathédrale sous le soleil et de passer la nuit sur place. Notre voyage tirait à sa fin et nous le sentions tous. Nous avions accompli notre retour aux sources, rêve de tout Québécois un peu curieux, mais surtout attaché à ses racines. Quoi de plus naturel que de désirer savoir d'où l'on vient, pour mieux se projeter dans la vie et d'y voir grandir ses enfants? Leur tour était désormais venu de prendre leur essor. Jean-François retournait seul à Nancy pendant que nous volerions vers Montréal avec notre fille. Après une trop brève escale de 2 jours à Paris, vinrent les adieux à l'aéroport. Personne, je crois, n'était vraiment triste. Notre aîné allait retrouver son poste à l'université et bientôt rencontrer celle qui allait partager sa vie et devenir la mère de ses 3 enfants. Quant à notre fille, désormais établie à Montréal à titre de conseillère en orientation dans une méga polyvalente, elle ne tarderait pas à faire la connaissance d'un beau professeur de français avec qui elle fonderait une famille qui dure déjà depuis 25 ans. Enfin, avec quel bonheur nous allions retrouver nos 3 plus jeunes fils encore aux études. Les aînés occupaient tous 2 des emplois d'été, tandis que le plus jeune rentrait d'un camp de vacances. Nous avions tant de choses à nous raconter. Bientôt, ce serait à leur tour de voler de leurs propres ailes, chacun poursuivant sa route. C'est l'éternel recommencement des générations. Plus que jamais, mon mari et moi avons réalisé d'une façon tangible que nous venions d'ouvrir les bras pour de bon.

Être aimé d'un amour immérité, c'est toujours le thème que exploite le père Bernard Bastian dans son enseignement pour la chronique Jardins intérieurs. Et aujourd'hui, il nous montre que le fils prodigue, il s'est trompé sur lui-même.

Or, là, il y a une leçon à apprendre. C'est que nous ne pouvons pas être à la fois du côté du pécheur et du côté du juge. Parce que quand le pécheur pêche, il se met un filtre noir devant les yeux qui font qu'il ne voit plus clair pour juger. Et notamment pour se juger soi-même. Là, le fils se trompe complètement, comme la suite de l'histoire nous le montre. Vous voyez, le jugement du fils cadet sur lui-même n'est pas dans la lumière de l'amour, on peut dire ça comme ça. Son regard s'est opacifié par l'orgueil, par l'égoïsme d'abord de quitter la maison, mais ensuite par la honte et par le sentiment de culpabilité. Le sentiment de culpabilité, c'est une maladie de l'âme qui fausse complètement le jugement. Il se lève et il vient vers son père. C'est extraordinaire. Il a dit « Je me lève » et ensuite le texte dit « Il se lève ». C'est bête peut-être, hein, mais est-ce que c'est comme ça que nous fonctionnons habituellement? On dit « Bon, maintenant, je vais faire ça. Tout à l'heure. Demain. Ah, mais dans un mois, il y aura une occasion propice. Et puis après, on oublie, puis on n'a pas fait. Vous connaissez, hein ? Je me lève, il se lève. Et il vient vers son père. Il ne résiste pas à l'impulsion de l'esprit en lui qui le pousse du dedans vers sa libération. Il a vu en lui, en rentrant lui-même, il a vu qu'il y a un mouvement de sortie de la mort, de sortie de la misère. Il a vu ça. Eh bien, il a suivi, il a obéi à l'impulsion, on pourrait dire de l'impulsion de l'esprit en lui, c'est-à-dire l'impulsion de la vie. Et alors, c'est très beau l'expression, et il vient vers son père. Il vient vers son père. Parce que « viens vers le Père », c'est l'appel de l'intimité avec Dieu, c'est l'appel de la prière, « viens vers le Père ». Mais peut-être plus profondément, « viens vers le Père », c'est peut-être la vocation de tout homme, « viens vers le Père ». Malheureusement, dans le journal, on dit que quand les gens retournent vers le Père, c'est généralement quand on figure dans la rubrique nécrologique. C'est dommage, hein. Souvent je dis « ça c'est dommage, qu'ils aient attendu si longtemps pour aller vers le Père hein ». C'est vraiment dommage, parce que, mais alors, la vie, elle s'est passée où, alors? Si le retour vers le Père se fait que au moment du grand passage. Alors que Jésus a réglé son compte à cette histoire que on va vers le Père que quand on meurt. Il a dit, en Jean 17, 1, il a dit, Père, la vie éternelle, c'est de te connaître. C'est de te connaître. Donc c'est aujourd'hui de connaître le Père, aujourd'hui. La vie éternelle, c'est maintenant la vie éternelle, c'est de te connaître. Et Jésus était dans la vie éternelle tout le temps. Et il nous dit, vous pouvez être tout le temps dans la vie éternelle, c'est-à-dire dans la connaissance, dans ce compagnonnage filial et paternel du Père.

0: C'est toujours un grand plaisir que d'être le jeudi, parce que le jeudi, à nos matins d'été, c'est Martine Dumais qui entre en studio. Bonjour Martine.
1: Et bonjour Dani.
0: Alors, c'est toujours la chronique « Qui lira verra ». C'est alternativement la présentation d'un livre ou un portrait d'une religieuse cet été. Et aujourd'hui, c'est un livre québécois, d'une Québécoise, Monique Proulx. C'est intitulé, et c'est un très beau titre, « Le bien ne fait pas de bruit ». C'est publié chez Boréal en 2026. Quelques mots sur l'auteur?
1: Oui, vous avez mentionné que c'était un beau titre. Je pense que vous, comme moi, on était accrochés par le titre. Et à partir de là, on est rentré dans le livre. Juste souligner que dans quelques jours, c'est la journée du livre québécois. C'est un petit peu pour ça qu'on a aujourd'hui donc un livre québécois. C'est le 12 août.
0: La journée « J'achète un livre québécois ».
1: Exactement. Et c'est une écrivaine québécoise, Monique Proulx, qui est née en 1952 à Québec, qui a fait ses études à l'Université Laval en littérature et en théâtre, qui a été elle-même prof de français et qui, en 1980, décide de se consacrer à l'écriture de son premier livre. Elle va s'établir à Montréal par la suite. Elle va produire 6 romans, dont celui-ci, et 2 recueils de nouvelles. Et elle a obtenu de nombreux prix et honneurs pour ses différents ouvrages. Elle a même scénarisé un de ses ouvrages qui est devenu un film. Le livre, je l'ai dit, c'est un magnifique titre. C'est une expression qu'on connaît tous. Et son livre, c'est une ode à la nature, parce qu'elle écrit, je trouve que c'est un livre d'été magnifique. Elle écrit très bien la nature. Autant dans son écriture, c'est beau, autant dans le contenu, c'est beau. Mais c'est aussi l'histoire d'une femme qui s'appelle Flora. Et c'est pas innocent quand on pense au nom Flora. Et ce qui m'a beaucoup touchée, c'est que c'est inspiré d'une histoire vraie. Elle l'a romancée, entendons-nous bien. Elle a changé le lieu, elle a changé l'espace-temps, etc. C'est inspiré d'une histoire vraie, c'est-à-dire de la relation entre la grande écrivaine franco-manitobaine, donc Gabrielle Roy, et Berthe Simard, une dame toute humble, donc qui était à Petite-Rivière-Saint-François. Madame Roy allait passer les mois de mai à septembre dans cette résidence secondaire dans Charlevoix et Berthe Simard l'a connue, l'a fréquentée tout au long de ces années-là. Elle a même écrit 97 lettres à Gabrielle Roy qu'on peut retrouver dans un fonds aux Archives nationales. Et Monique Proulx, qui elle-même a bénéficié d'une résidence d'écriture dans la maison de Gabrielle Roy dans Charlevoix, a connu cette histoire-là et a connu Berthe Simard.
0: Oh, mon Dieu!
1: Oui. Et elle a ses prix d'amitié durant la résidence d'écriture. Donc, en 2000, elle s'est prise d'amitié. Et pendant 15 ans après, elle retournait 2 fois par année environ rencontrer Berthe Simard. Donc, ça l'a imprégné, cette histoire de la grande écrivaine et la dame toute simple, toute bienveillante, toute humble, qui a noué une relation avec cette dame qui était complètement d'un autre monde, Gabrielle Roy. Et donc, ça nous donne un duo improbable dans la réalité, mais aussi un duo improbable dans ce livre. Puisque là, elle a changé, on n'est pas dans Charlevoix, on est dans les Laurentides, on n'est pas dans la même période temporelle. Et ce qui est très beau, et c'est ce qui inspire le titre, c'est la mise en lumière d'une femme simple, ordinaire, qui, dans le fond, ne comprend pas qu'on s'intéresse à elle. Parce qu'il y a une grande écrivaine dans cette histoire-là qui a un autre nom qui s'appelle Margaret Mira. Donc, et Flora est toute de bonté et de générosité pour aider cette dame-là. Mais Flora, elle aide tout le monde. Elle aide cette grande écrivaine. Elle aide sa famille où il y a beaucoup de problèmes. Son père, son frère, son neveu, sa sœur, bon. Puis elle aide les animaux. Puis elle admire la nature. C'est ça qui est très, très beau. Monique Proulx dit, j'ai compris soudain qu'elle avait donné à tout le monde, tout le temps, et qu'elle n'avait rien reçu en retour. Et c'est ce qu'elle a compris de Berthe Simard, et c'est ce qu'elle a compris, elle a transmis à travers son personnage de Flora. Elle dit, nous avons une dette collective envers ces personnes qui traversent les vies sans faire de bruit, mais qui, avec leur amour, font que l'humanité est encore un territoire viable. Dans une entrevue, Monique Proulx dit cela sur son œuvre, et ça reflète très bien ce qu'elle a écrit. Donc, c'est une histoire romancée, mais qui nous touche au cœur, parce qu'on voit Flora elle-même, cette confidente et aide domestique de la grande écrivaine, qui se dévoue pour tout le monde, pour son voisinage, pour sa famille. Et il y a parfois des scènes crève-cœur, mais c'est un très bel ouvrage, plein de bonté et de tendresse, puis on va en donner quelques images. Donc, à la page 19, parce que c'est, comme je disais, une ode à la nature, elle décrit des grenouilles.
0: Ces temps-ci, par exemple, elle sort tard le soir et marche vers l'étang de l'ouest. Elle s'en va aux grenouilles, dit papa, le sourire en coin. Et c'est précisément ce qu'elle fait. Les rainettes sont en folie d'amour, de si petites bêtes. invisible en plus et capable d'une telle cacophonie mélodieuse entre le chant choral et l'hymne affolé, c'est en soi un prodige. Quand elle arrive en faisant craquer les feuilles sèches, les choristes intimidés se taisent. Il n'y a que le silence. Elle s'assoit sur une souche. Au bout d'un moment, une ou deux voix se risquent, d'autres emboîtent le pas, et c'est reparti, comme une vague, presque une tempête. Plus la clameur monte fort de l'étang, plus Flora oublie d'où ça vient et en quoi s'est séparée de tout le reste. Au bout d'un moment, c'est comme si ça surgissait de l'intérieur d'elle, ça la remplit à ras-bord de tranquillité. Elle ne sait plus si c'est un mouvement qui monte ou qui descend, une prière qu'elle ferait ou une bénédiction qu'elle recevrait.
1: C'est très beau. Il y a une poésie dans le texte et c'est cette vision de la nature qui est tellement rassurante, bienveillante. Par ailleurs, il y a des gens autour d'elle qui ne comprennent pas cette relation d'amitié qu'elle a avec l'écrivaine. Ils ne comprennent surtout pas pourquoi l'écrivaine s'intéresse à elle, notamment sa sœur. Et il y a un passage que j'ai trouvé, moi, qui m'a pris au cœur, que vous allez nous lire, à la page 48.
0: « Oui, dit-elle, c'est une femme très intéressante. » Elle n'en dira pas davantage, mais dans sa bouche, c'est un torrent d'appréciation. Mission accomplie, Flora s'apprête à quitter la chambre le cœur léger. Evelyne l'arrête du regard. « Je me demande juste une chose, » dit-elle avec un froncement de sourcils intrigué. « Quoi donc ? Je me demande vraiment ce qu'elle te trouve. » C'est une petite phrase de rien, sans trace de piquant ni d'animosité, mais elle cloue Flora sur le pas de la porte, démunie de toute réponse, de toute pensée. Ne lui reste qu'une sorte de trou dans lequel elle tente de ne pas basculer le reste de la nuit.
1: C'est très fort comme passage, je trouve, parce que, comme de fait, Flora va réfléchir beaucoup à ce questionnement. C'est un livre où il y a des phrases comme ça qui nous interpellent. À la page 57, elle réfléchit à ce que veut dire « choisir ».
0: Comment savoir si on mène vraiment la vie qui nous était destinée quand on s'abandonne comme elle le fait, quand on ne prend jamais le temps de choisir? Elle pourrait dire que la vie a déroulé le chemin pour elle, qu'elle est montée à bord sans protester, d'ailleurs, nul besoin de monter nulle part puisque le chemin a toujours été là, à l'attendre.
1: Il y a de très belles descriptions sur l'eau aussi. L'été, pour moi, avec l'eau, ça va de soi. Et page 98.
0: Tout a été dit sur l'eau, et pourtant, on ne sait rien. Elle supporte avec bienveillance comme une mère et en même temps, elle noie. Et souvent, comme ça, en début d'automne, elle est si transparente qu'elle efface la frontière avec le monde aérien en se laissant fendre jusqu'aux entrailles par le soleil. Elle exhibe ses créatures les plus clandestines, achigans, grosses truites, grappets, ménées, rubans de sangsues qui zigzaguent entre deux courants comme pour appeler à venir les rejoindre. Il n'y a pas plus nu qu'elle dans ces moments-là et pas plus traîtresse.
1: Il me semble que c'est un très bel ouvrage à lire en pleine campagne, sur le bord de l'eau ou dans un parc urbain. C'est une écriture qui est d'une certaine façon, à mon sens, un peu contemplative. Flora vit dans un monde qui est essentiellement de silence avec la nature et il y a des êtres qui viennent déranger son silence. On pourrait parler d'une belle expression qui serait le fracas du monde. Puis on ne dit pas tout sur le livre parce qu'il y a des bouleversements, donc je ne vais pas évoquer. C'est vraiment l'importance de donner sans en rien attendre en retour. Et il y a une douceur, une bienveillance dans ce livre-là qui fait beaucoup de bien. Flora, c'est un personnage lumineux qui est pleine de résilience face à son destin qui n'est pas toujours facile. C'est une histoire très touchante qui reflète très bien le beau titre. Et j'ai envie de vous dire, on connaît tous au moins une Flora, une Berthimard.
0: Oui, je rappelle que ça s'intitule « Le bien ne fait pas de bruit ». C'est de Monique Proulx et c'est paru cette année aux éditions Boréal. Merci beaucoup, Martine. On vous laisse aller pour que vous reveniez la semaine prochaine.
1: Bien sûr. Bonne semaine, Dani.
0: Bonne semaine.

Ce fut un plaisir de vous accompagner ce matin. Merci d'avoir été à l'écoute et merci à Martine Dumais, au père Bernard Bastian, ainsi qu'au frère Yves Berriot, à Jacqueline Sanson au choix musical et à Berthold Bernier pour la réalisation technique. On se retrouve demain à 8h si vous le souhaitez. Je vous laisse avec une pensée anonyme. Chaque fois que je voyage, l'expérience ne prend son sens et sa profondeur qu'après mon retour. Quand, immobile, je commence à convertir ce que j'ai vu en compréhension durable.

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0: Alors, bonjour Thomas de Coninck.
1: Bonjour.
0: Alors, on se retrouve pour une nouvelle capsule des repères éblouissants. Nous traitons toujours du thème de la dignité. Et nous avons traité déjà de deux premières définitions de la dignité, mais demeurait la dignité d'agent libre. Alors, Monsieur de Coninck, est-ce que vous pourriez nous expliquer ce qu'on entend par dignité d'agent libre?
1: Oui. Alors, c'était dans le contexte, quand j'en ai parlé les dernières fois, c'était dans le contexte des soins en fin de vie et où, comme le soulignait très bien Jacques Ricot, on peut distinguer trois sens ici de dignité, la dignité ontologique qui appartient à tout être humain, quel qu'il soit, et qui ne peut donc jamais se perdre. Du seul fait qu'on est humain, on a cette dignité. Ça appartient à son être. On ne peut jamais la perdre, donc, à la mort. Personne, aucun être humain ne perd sa dignité ontologique. Quelle que soit sa mort, il demeure digne, c'est-à-dire méritant. Quelque chose lui est dû du seul fait qu'il est humain, comme le dit si bien Paul Ricoeur. Ensuite, dignité d'essence, n'est-ce pas, c'était la phase, il mérite tous les soins, tout le tact, toute l'attention possible, surtout en fin de vie, puisque la fin de vie est le moment le plus important de la vie. C'est la finale, c'est là qu'on récapitule toute la vie humaine. C'est pourquoi il faut s'en soucier, au lieu, bien sûr, d'avoir recours à une sédation profonde, à une euthanasie brutale, sous des dehors mielleux, mais c'est quand même une mort brutale, c'est pas une mort naturelle. Et donc, dignité des sens. Et un troisième sens que nous n'avons pas considéré encore de près, que vous venez de citer, Jean-Philippe, la dignité d'agent libre, c'est ça. Le respect de la liberté du patient jusqu'au bout, c'est-à-dire qu'il puisse choisir, qu'il puisse mourir aussi éveillé que possible, vivre sa mort, vivre le moment le plus important de sa vie, où, comme je l'ai mentionné, toute sa vie se culmine, n'est-ce pas, et elle va lui revenir d'ailleurs, d'après l'expérience citée par bien des auteurs. Le moment d'une étincelle, peut-être, à la toute fin, dans l'instant final, où toute la vie nous revient comme ça, spontanément. Mais de toute façon, afin de pouvoir, c'est ici le point le plus important, faire face ou entrer dans la nouvelle vie qui l'attend. La mort est quelque chose d'absurde. Évidemment, si on a la foi chrétienne, entre autres, on sait par la foi que cette vie sera suivie d'une autre vie, de la vie éternelle, en fait. Et l'éternité, c'est long, comme dit le comédien, surtout vers la fin, puisqu'il n'y en a pas de fin. En somme, c'est le temps, c'est mon temps à ma mort, votre temps, qui se termine. Il ne reste plus que l'éternité. Ben, l'éternité, elle est toujours. Nous en sommes peut-être plus conscients si nous menons une vie de prière, etc., en même temps. Mais c'est vraiment essentiellement par la foi. Mais l'éternité, si elle est, elle est toujours. Et elle est, puisque, comme on l'a dit déjà plusieurs fois, il y a des vérités mathématiques qui sont vraies de toute éternité et bien d'autres vérités. Donc l'éternité est, c'est un présent intemporel. Alors c'est le temps qui s'arrête pour vous et moi à notre mort. Il s'efface, il ne reste plus que l'éternité. Et qu'est-ce qui nous attend après? C'est ça qui est important, comme Hamlet l'a pressenti. Mais lui, il se sentait pas prêt à mourir parce que il était pas tellement fier de sa vie. Donc il se disait, non, je ne me suiciderai pas parce que ça pourrait être pire encore dans l'au-delà. Et lui, au moins, était conscient. Il n'était pas dans un état de double ignorance, de ne pas savoir qu'il ne savait pas. Il savait qu'il ne savait pas ce qu'il attendait. On ne sait pas en un sens sur le plan naturel. Mais la foi nous dit que c'est une vie nouvelle, éternelle, c'est la vie qui nous attend. Et une vie d'amour. C'est comme un coup de foudre perpétuel. Et infiniment plus que ça, évidemment, à supposer qu'on ait mené une vie convenable avant.

0: Toujours sur le thème de la dignité, et on est dans la sous-catégorie, disons, de la dignité d'agent libre, dont on a parlé lors des deux derniers entretiens. Et puis, directement en lien avec cette question, j'aimerais savoir comment est-ce qu'on peut enseigner la vertu?
1: Ça commence tôt. Hein. Je vais citer ici le célèbre proverbe grec que Platon et Aristote ont cité à plusieurs reprises. Le commencement est plus que la moitié du tout. C'est le commencement de la vertu, si vous voulez, pour répondre à votre question. C'est très tôt, hein, dès l'enfance, dans l'éducation, que presque tout se joue, hein, plus que la moitié du tout. Et c'est là que le cadre dans lequel l'enfant grandit est si important, et où la famille est si importante, et où chaque membre de la famille, le père et la mère, normalement, mais le père et la mère, puis aussi s'il y a des frères et sœurs, il y a Diabic qui joue là aussi, sont, de par leur propre exemple, leur propre vie, pour l'enfant, ils le sont inéluctablement. Nous sommes mimétiques, hein, nous avons une nature, nous les humains. René Girard parlait du désir mimétique, on a désiré ce que les autres désirent. Un enfant qui grandit dans une atmosphère de beauté morale, surtout, des parents qui sont courageux, qui sont doux, qui sont aimants, surtout, qui sont aimants, va apprendre à aimer très tôt ce qui est beau, prendre plaisir. Aristote faisait remarquer l'importance de que l'enfant prenne plaisir dans le beau très tôt, de sorte qu'il va continuer à chercher ce plaisir-là et cette beauté-là toute sa vie. C'est extrêmement important. Les arts jouent un rôle important, la musique entre autres, parce qu'elle s'adresse directement aux émotions.
0: Ça demande que les pédagogues, les parents, la famille puissent proposer aux enfants les bonnes œuvres, disons. Là,
1: absolument.
0: Parce qu'il y a une question de choix, puis une question du fait que, justement, ceux qui ont à charge l'enseignement de l'enfant puissent tourner l'enfant vers, disons, les beautés véritables plutôt que d'autres jugements de beauté, là, qui seraient plutôt de la beauté apparente. Là, si on
1: veut. Oui, absolument. S'agissant de musique, si c'est seulement du bruit, pour le dire poliment, c'est pas à la place de la musique, c'est juste du tam-tam et des sons violents, etc. C'est pas bon. C'est manifestement pas bon. Il faut que ce soit de la belle musique, justement. Et ainsi de suite pour le reste, pour la littérature. Il s'agit de... Quand on dit beau ici, il ne s'agit pas de censure ni rien de ce genre-là, mais simplement de quelque chose de concret. Là. On est dans le concret. Hein. Et certainement, la beauté morale, l'exemple est beaucoup plus éloquent et efficace que l'exhortation. On est attiré alors par ce qui est beau et bon, comme disaient les Grecs, kalos kagathos, de façon concrète. C'est pour ça que il faut d'abord éliminer aussi le mauvais. L'exemple pour moi, un très bel exemple pour moi, c'est dans l'œuvre de Platon, l'Hélénkos, la réfutation. Socrate réfutait, il ne savait pas, il disait qu'il ne savait pas. Mais quand il parlait aux sophistes, il montrait que les sophistes, il les réfutait. Et la raison est donnée dans le dialogue de Platon qui s'appelle Le Sophiste. C'est pour susciter une catharsis, c'est-à-dire susciter une purgation, faire en sorte que, éliminer le poison du faux que professaient les sophistes, qui montraient comment argumenter, mais fallacieusement, sembler argumenter, alors que, en fait, c'était au moyen de fausseté. Il faut d'abord éliminer le poison, pour éviter tout poison et favoriser ce qui est bon pour l'organisme. C'est comme pour la nourriture en général. Nous prenons très soin de nos jours pour l'alimentation du corps. Il y a des aliments qui sont qui peuvent nous empoisonner, qui sont très dangereux, et d'autres qui sont très bons pour la santé. Alors c'est, nous sommes nourris affectivement aussi par des exemples, par du concret. C'est toutes ces choses-là, mais dans le concret, dans le vécu.

0: Lors de notre dernier entretien au sujet des vertus, vous avez parlé de l'exemple, de donner l'exemple plutôt que d'exhorter à des actions. Alors, est-ce que vous pourriez expliquer un peu davantage ce que vous entendez par là?
1: Oui, c'est le vécu. Hein. Les héros, les saints, la sainteté, sont très importants comme point de repère, pour ainsi dire, justement, qui sont autant de repères et éblouissants à leur manière. Le jeune a besoin de ça, pas seulement le jeune. C'est l'idéal, mais c'est l'idéal vécu qui fait toute la différence, concret. Surtout pas des exemples par des personnes qui se prennent pour des modèles, comme le faisaient les pharisiens, etc., dont on parle dans l'Évangile, et pour lesquels le Christ exprime à plusieurs reprises, envers lesquels il est très sévère, sépulcre blanchi, etc. Ceux d'ailleurs qui ont fait condamner le Christ à la croix, tout en professant, en se posant comme des modèles, mais absolument en surface, c'est un peu comme les sophistes par rapport aux philosophes dans l'Antiquité grecque, par opposition, tout était dans le paraître. Et il ne s'agit pas de ça du tout, il s'agit du contraire de ça, et du vécu. Et le vécu est quelque chose de très éloquent. L'exemple de certains saints, comme je l'ai mentionné, est absolument peut jouer un rôle extraordinaire dans la vie, a souvent joué un rôle considérable dans la vie d'autres saints d'ailleurs. Et aussi, comme vous disiez, déjà on voit dans la littérature les héros, on a besoin de se trouver des modèles, des points de repère. Mais dans le vécu encore, dans le vécu concret, l'amour vécu concrètement, il n'est vraiment découvert que lorsqu'on le vit soi-même. Tant qu'on ne l'a pas vécu, on ne le connaît pas. Et c'est vrai que de toute la vie affective, d'une certaine manière, l'angoisse, la joie, etc. Mais au départ, avoir été capté par la beauté sous une de ses formes ou l'autre, il y a la beauté esthétique, puis il y a la beauté morale, il y a la beauté intelligible, il y a la beauté tout court. Avoir vécu ça déjà, c'est être préparé à faire la même chose. Et ça donne un sens à la vie. Un sens qui n'est pas simplement des mots, pas simplement des belles paroles. Les belles paroles peuvent faire du bien, c'est sûr, mais ce n'est pas du tout aussi efficace et aussi nécessaire que le vécu lui-même.
0: Si je comprends bien ce que vous dites, c'est que dans l'exemple, on peut faire l'expérience de l'amour, mais ce n'est pas le cas dans l'exhortation. C'est-à-dire que dans l'exemple, on aime justement cette représentation du beau geste ou encore ce beau geste comme tel. Représentation, c'est dans la littérature, par exemple, mais si peut-être est-ce encore mieux si c'est un geste véritable dont on est témoin. Mais dans l'exhortation, on pourrait dire que dans un certain sens, ce ne sont que des paroles. On ne peut pas faire l'expérience de l'amour simplement dans l'exhortation.
1: Absolument. Dans la représentation, je pense au théâtre, par exemple, s'agissant de l'amour, prenons un exemple très classique, Roméo et Juliette, par exemple, de Shakespeare. D'abord, dans la mesure où on prend parti, hein, naturellement. On est ému par une tragédie. On est vraiment ému. Elle nous donne une catharsis. On va peut-être pleurer par moments, presque avoir des larmes authentiques. Donc, ça veut dire qu'on vit d'une certaine manière, par représentation. Et puis, les paroles qui sont prononcées, lorsqu'elles rejoignent d'une certaine manière bien le vécu comme tel, représenté. Je ne sais pas, je prends au hasard quand Juliette dit, par exemple, « The more I give, the more I have », plus je donne, plus je possède, ce qui est un paradoxe, évidemment. Car s'il s'agit d'argent, plus on en donne, moins on en possède. Mais ici, c'est l'amour. Hein? « The more I give, the more I have ». Alors, on est touché par des paroles comme celle-là, dans la mesure où, justement, ça rejoint la représentation, l'amour qui va aller jusqu'à la mort des deux, etc. Roméo et Juliette, on est ému. Donc, il y a une certaine efficace, pour ainsi dire, de la tragédie et de la comédie, par ailleurs, qui fait partie de l'éducation, qui peut apporter à l'éducation. Mais il reste que c'est davantage encore l'exemple, par exemple, de parents qui sont très unis, qui peuvent voir l'effet le meilleur de loin sur les enfants. Il y a les deux. La psychanalyse a montré ça 100 fois. Il y a toute une dynamique qui vient de la mère, une dynamique qui vient du père. Et les deux sont essentiels pour la constitution d'un moi épanoui chez l'enfant.

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0: Chers auditeurs et auditrices Radio-Galliers, bonjour, Martine Dumais au micro, me fait plaisir de vous retrouver. Aujourd'hui, nous intéressons à un oblat de Marie Immaculée, le père Marcel Bélanger, qui a participé à une partie du Concile Vatican II et écrit un journal qui témoigne de sa surprise et d'une certaine perplexité. Et pour nous parler du père Marcel Bélanger, nous recevons avec grand plaisir un habitué de l'émission, l'abbé Gilles Routier, prêtre, théologien, professeur à la Faculté de théologie et de sciences religieuses de l'Université Laval, supérieur général du Séminaire de Québec et un des grands spécialistes de Vatican II. Bonjour, monsieur l'abbé.
1: Bonjour.
0: Merci d'avoir accepté notre invitation. Je sais qu'avec vos fonctions, vous êtes très occupé, mais vous avez eu la gentillesse. Vous avez publié avec Philippe Roy-Lisancourt, le journal conciliaire de Marcel Bélanger, un oblat de Marie Immaculée au Concile Vatican II, s'est publié aux presses de l'Université Laval. C'est un livre qui va dans le sens de vos intérêts depuis plusieurs années, qui est Vatican II. J'aurais une question plus personnelle en débutant. Quel est votre premier souvenir de Vatican II?
1: Je pense parce que c'est la célébration d'ouverture. Mais un peu en amont, il y avait une prière pour le Concile. Et une image prière qui avait été, la prière était canadienne, là, composée par le cardinal Léger. Et je me rappelle, parce que 1960, j'avais 7 ans, et j'étais à l'école primaire, probablement que c'était, première, deuxième année, c'était des religieuses qui m'ont enseigné, probablement que c'était dans ces eaux-là, et ils nous faisaient prier pour le concile qui allait s'ouvrir. Alors, c'est mon premier souvenir, et mon second souvenir, c'est l'ouverture du concile, donc le 11 octobre 1962, et par bonheur, par un effet de la Providence ou encore par hasard, Telsat était juste situé au-dessus de l'Italie, parce que c'était, il n'y avait pas une multitude de satellites, puis il fallait que le satellite soit au bon endroit au bon moment. Alors, c'était télévisé, la longue célébration d'ouverture, et je me rappelle, pas de l'ensemble, mais de quelques images.
0: Et vous avez cette curiosité, j'imagine, à cette époque-là. Est-ce qu'il s'est passé une époque où vous avez laissé ça de côté et vous êtes revenu lors de vos études et après ça, lorsque vous avez pris l'enseignement à la recherche, ou s'il y a toujours une curiosité par rapport à ce phénomène de Vatican II?
1: C'est-à-dire, comme on a grandi avec Vatican II, on savait que ça avait des répercussions très concrètes, et en particulier la liturgie. C'est-à-dire, j'ai commencé servant de messe, j'ai servi la messe en latin, etc. J'ai connu le changement, le renouveau liturgique. Et on savait que c'était, et ça s'exprimait non seulement par le changement de langue, les lectures, mais également par un nouveau répertoire de chants, etc. Et quand tu fais partie d'une chorale, il y a un nouveau répertoire de chants liturgiques. Tu vis avec le Concile Vatican II. Et également, dans le ministère pastoral, on voit des évolutions. Et donc, ce n'était pas étranger, mais ce n'était pas un objet d'étude. Mais je connaissais Vatican II par ses effets.
0: Monsieur Routier, quand on parle de Vatican II, on associe évidemment le pape Jean XXIII. Pourquoi le pape décide de faire un concile et à quelle époque il décide ça?
1: Alors, Jean XXIII, élu en 1958, annonce le 25 janvier 1959 son intention, sa triple intention de réformer le code de droit canonique, de tenir un synode pour le diocèse de Rome, dont il est l'évêque, et également de convoquer un concile œcuménique. Il y avait, puisque le concile Vatican I avait été interrompu, mais n'avait pas été clos ni terminé, c'est-à-dire les troupes françaises pour la réunification italienne étaient aux portes de Rome, et le pape Pie IX avait jugé qu'il était mieux que les évêques retournent dans leur pays, et lui-même s'est constitué prisonnier de Rome. Alors, à ce moment-là, on a eu des velléités de reprendre le concile inachevé. Mais pour des différentes raisons, guerre, etc., ça n'a jamais eu lieu. Le pape Jean XXIII, qui avait vécu, qui avait une longue expérience de vivre dans des mondes hors catholicité, très en contact avec le milieu juif par la guerre. Il a sauvé de nombreux enfants des camps d'extermination. Il a également été en contact avec les musulmans puisqu'il était nonce en Turquie et la laïcité d'Atatürk. Il avait été également nonce en Grèce, qui est un pays officiellement orthodoxe. Près du monde communiste également, parce qu'il a été en Bulgarie, dans les Balkans. Alors, il avait une autre vision, une vision large du monde et pas simplement eurocentrée ou du monde catholique. Et il sentait bien qu'on était, comme il l'a dit, à l'aube d'une ère nouvelle, que les plaques tectoniques du monde étaient en train de bouger et qu'il fallait absolument que l'Église, qui pouvait être ankylosée, qui vivait dans une atmosphère de forteresse assiégée, avait besoin d'ouverture et de reprendre un nouveau dialogue avec ce monde qui changeait.
0: Et c'est pour ça qu'on emploie une expression souvent quand on parle du Concile, de l'aggiornamento.
1: Oui, de mise à jour.
0: Et au Québec, quelles ont été les réactions quand on a entendu dire qu'il allait y avoir un concile œcuménique?
1: Alors, des réactions d'abord, et des réactions variées, c'est-à-dire on peut regarder l'écho que cela a dans la presse et dans tous les grands quotidiens. Et là, une véritable ouverture. On était à l'époque également du début de la Révolution tranquille, c'est-à-dire la fin du régime du Plessis et l'arrivée de Jean Lesage, de son prédécesseur. Il faut que ça change, ou désormais, le slogan des libéraux pour gagner l'élection était « il faut que ça change », ou « c'est le temps que ça change ». Il y avait également son prédécesseur, le successeur de Duplessis,
0: Paul
1: qui avait
0: Sauvé,
1: dit
0: «
1: Paul Sauvé, désormais ». Donc, il y avait une rupture avec le passé, et le monde, les médias, était assez heureux de voir que l'Église catholique était en phase avec ce renouveau également qu'on est en train de vivre. Et il y avait l'argument pour légitimer des mesures de la Révolution tranquille. Si votre pape dit qu'il faut que ça change, ou on le disait sans d'autres mots, mais si le pape dit qu'il y a des évolutions qui sont possibles, eh bien, il ne faut pas non plus se braquer sur les questions d'éducation, sur les questions des hôpitaux, etc. Donc, c'était un visa qui donnait la permission d'avoir des évolutions également dans les rapports entre l'Église et l'État au Québec. Donc, il y a ces réactions de la presse, il y a ces réactions de l'épiscopat qui sont, dans un premier moment, assez timides, on ne sait pas trop, et il y a les réactions des chrétiens non catholiques qui voit d'un bon œil l'ouverture de ce concile et également avec la création du secrétariat pour l'unité des chrétiens. Alors, il y a des réactions qui sont diverses suivant leur provenance.

0: Gilles Routier, quand on lit le journal conciliaire de Marcel Bélanger, il nomme beaucoup de gens. Il y a des grands témoins qu'on sait qui sont des théologiens, qui ont une importance à cette époque-là et par la suite. J'aimerais ça qu'on puisse en situer quelques-uns. Si on parle de Congar.
1: Alors, un géant de la théologie contemporaine, dominicain français, qui a fait un travail de fond, si je puis dire, qui est en quelque sorte préparatoire au Concile également. Il avait abordé dans un livre phare « Vraies et fausses réformes dans l'Église ». Il n'avait pas osé intituler « De l'Église », mais alors, il montrait comment les appels à la réforme avaient été constants et que les processus réformateurs dans l'Église avaient été constants dans l'histoire. Il y a un travail de fond, vraiment. Donc, ça permettait également d'envisager que l'Église connaisse à nouveau une certaine réforme ou renouvellement. Et un autre ouvrage marquant est celui sur les laïcs. Alors, la théologie du laïcat, qui va être, parce que Vatican II va être le premier concile à avoir ex professo un document sur les laïcs, plus dans à peu près tous ses documents, il aborde la question des laïcs. Les autres conciles, et on en est au 21e, n'avaient pas d'enseignement ex professo sur les laïcs. Alors, Yves Congar, et il a été vraiment une cheville ouvrière, il a travaillé comme un damné tout au long du concile pour faire advenir précisément ces réformes.
0: Et il y a Henri de Lubac.
1: Henri de Lubac, lui, est un jésuite. Alors, un jésuite qui a enseigné les deux, que ce soit Congar ou de Lubac, ont connu les deux grandes guerres. Congar était un écuméniste. De Lubac, également enseignait à Lyon, avait été blessé lors de la Première Guerre mondiale et a eu de l'intérêt, comme les jésuites pouvaient en avoir, davantage pour l'Asie et l'hindouisme, etc. Ça, c'est des questions qu'il avait abordées, mais les deux ont été soupçonnés et ont été silencés dans la période préconciliaire.
0: Et le père Chenu?
1: Chenu est un dominicain. Donc, un peu plus âgé que Congar, mais lui était un homme de grande intuition, un spécialiste de Thomas d'Aquin du 13e siècle, et on disait, parce que le couvent des Dominicains, le Sauchoir, le couvent Saint-Jacques, était dans le 13e arrondissement de Paris, lorsque quelqu'un venait à la porterie et qu'on demandait pour voir le père Chenu, qu'on ne le trouvait pas, on disait, il est entre le 13e et le 13e, entre le 13e siècle et le 13e arrondissement, parce qu'il sortait, puis il allait voir les ouvriers. C'est des gens qui ont été marqués également par la présence de l'Église à ce nouveau monde qui émergeait. Le monde ouvrier et la banlieue rouge de Paris.
0: Hans Küng.
1: Qui, lui, est d'une autre génération, plus jeune et suisse d'origine, mais qui a surtout enseigné en Allemagne. Est-ce que c'est un effet de jeunesse par rapport aux autres? Il était probablement plus radical. Il n'a jamais été, il a écrit beaucoup à propos du Concile, mais il n'a jamais été un acteur du Concile lui-même parce qu'il n'a pas appartenu à des commissions, mais il se tenait à l'extérieur pour donner son avis, critiquer, etc. Donc, quelqu'un qui avait beaucoup plus de mordant, mais on peut dire que Congar, Chenu, c'est des possibilistes. Qu'est-ce qui est possible? Alors que l'autre est un idéaliste.
0: Et il y a aussi de futurs papes qui sont présents au Concile Vatican II. Je pense à Paul VI et ses successeurs qui vont être présents comme tels.
1: Oui, c'est-à-dire Montini, qui était archevêque de Milan au moment de la convocation du Concile et qui va écrire beaucoup, lorsqu'il était à Rome, des lettres à son diocèse parlant de ce qui se passait au Concile, est un acteur important, mais comme il avait une formation de diplomate, c'est un acteur qui était dans les coulisses, tirait les ficelles, organisait des consensus, voyait des chemins possibles. Lui-même est devenu pape. Il n'était pas au conclave qui a élu Jean XXIII parce que il avait été éloigné de Rome. On l'avait nommé archevêque de Milan. Et il deviendra pape. Alors, au début du concile, Jean XXIII l'invite à demeurer au Vatican. Donc, il demeurait proche de Jean XXIII et il deviendra pape au moment de la mort de Jean XXIII en juin 1963.
0: Et je pense, par exemple, aussi à Benoît XVI.
1: Benoît XVI, Joseph Ratzinger, était théologien de l'archevêque de Cologne à ce moment-là, le cardinal Frings, et il était tout jeune, c'était un des plus jeunes péritus ou conseillers, et il n'a pas participé lui-même aux commissions préparatoires, mais il est entré dans le mouvement à partir du moment de l'ouverture du concile en octobre 62.
0: Et il y a aussi Jean-Paul II qui était là, tout jeune aussi. Là.
1: Jean-Paul II, oui, le cardinal Wojtyła était là. Et c'était, d'une part, pas si simple que ça pour un évêque polonais de participer au concile. Ça prenait la permission de l'État polonais. Alors, cette permission-là était donnée avec parcimonie. Tous les évêques polonais n'ont pas pu participer à toutes les sessions du concile. Il a eu un rôle en particulier sur la question de le document « L'Église dans le monde » de ce temps. Il a fait partie de la commission. Et également, l'épiscopat polonais a eu un rôle dans l'élaboration de le document qu'on appelle « Dignitatis Humanae » sur la liberté religieuse. Parce qu'ils étaient dans un contexte, j'allais dire stalinien, c'est-à-dire d'oppression, et l'Église catholique était sans droit et sans voix. Alors, ils ont lutté, et c'est là que on voit que les clivages conservateurs progressistes ne tiennent pas. Il était largement en faveur de la doctrine sur la liberté religieuse, parce que pour eux, c'était une libération. Et lorsqu'il deviendra pape, en Europe également, et on assiste à la chute du communisme, l'Église va participer à des rencontres importantes, justement pour gagner la liberté religieuse. Ce qui va le mettre en opposition avec Mgr Lefebvre durablement, parce que Mgr Lefebvre disait « La liberté religieuse est une doctrine qui est contraire à ce qu'avait enseigné Pie IX et d'autres papes du 19e siècle. »
0: Et je terminerai avec un Québécois, le cardinal Léger, archevêque de Montréal.
1: Qui a joué un rôle important également. Il était parmi les grandes voix au Concile et également en commission, surtout à la première et à la deuxième période. Cette grande voix, c'est un peu... Il y a eu la fatigue à la troisième et quatrième session, mais... Et il était un homme éclatant et on disait que... Parce qu'il, d'une part, avait avantage en commission et dans l'Assemblée conciliaire ceux qui maîtrisaient bien le latin. Et ceux qui... si tu ne pouvais pas bien comprendre le latin et faire un discours en latin... Et on dit que Spellman, par exemple, l'archevêque de New York, lorsqu'il parlait, personne ne comprenait ce qu'il disait. Alors, quand Léger parlait, on s'attendait toujours à quelque chose et il se faisait un grand silence dans l'Assemblée.
0: Gilles Routier, c'est fascinant de vous écouter. On a l'impression que vous étiez là ou qu'il y avait des micros quand vous parlez comme ça. Et c'est à force de lire les documents, comme là, les journaux conciliaires, est-ce qu'il en existe beaucoup? Est-ce que vous en avez lu beaucoup?
1: J'ai lu, je pense, tous ceux qui existent. Et il y en existe un bon nombre. Il existe des journaux qui sont le fait d'évêques, même s'ils étaient très occupés. Certains ont des journaux, comme Léger, par exemple, un journal, mais qui ne couvre pas tout le conseil. À un moment donné, comme j'ai dit, la fatigue s'est installée.
0: Qui n'est pas publié.
1: Qui n'est pas publié, donc. Et on a des journaux, donc, d'évêques. On a des journaux de théologiens et c'est le cas de Marcel Bélanger. On a des journaux également d'observateurs. Et on a peu de journaux canadiens, mais parmi les journaux canadiens, on a un de... Alors, les observateurs, c'était des non-catholiques qui étaient invités au concile et qui y participaient non pas avec des prises de parole en assemblée, mais qui pouvaient rencontrer les pères et analyser avec eux les schémas. Et alors, il y avait un anglican de Toronto, Eugene Fairweather, alors qui a également un journal dont une partie est perdue. Mais ça fait plusieurs journaux quand on... Et ils sont majoritairement, j'allais dire, européens, mais on en a également d'autres continents ou des choses qui s'approchent des journaux, comme il y avait l'archevêque d'Afrique du Sud qui écrivait pour un journal, pour une publication à toutes les semaines. Donc, ça fait ses impressions du concile.

0: Gilles Routier, vous avez écrit un article avant le livre sur la participation de religieux canadiens à Vatican II. Vous nommez Marcel Bélanger, mais il y en a d'autres. Et c'est fort intéressant parce que vous nous présentez avec, je dirais, le même souci que vous avez eu tout à l'heure, ces personnes avec leur formation, leur tendance, leur représentativité. Est-ce qu'il y a eu beaucoup de Canadiens au final à Vatican II?
1: Parmi les théologiens, on peut dire d'abord les religieux évêques. Il y avait quelques religieux évêques, mais du Québec, la plupart des évêques n'étaient pas des religieux. Mais il y avait quand même un oblat sans chagrin qui était à ce moment-là coadjuteur à Amos. Il y avait également tous les oblats du Nord, notamment Mgr Schaeffer qui a donné son nom à Schaefferville, mais c'était des vicariats apostoliques. Et tous les quasi-diocèses du Nord étaient entre les mains des oblats. Il y avait également Hermaniouk, qui était un Ukrainien de Winnipeg, qui était lui-même rédemptoriste. Alors, il y a des évêques religieux. Il y a également beaucoup de théologiens, qu'on appelle péritis, conseillers, qui accompagnaient les évêques, qui travaillaient dans les commissions ou auprès individuellement auprès d'un évêque. Alors, il y a des oblats de Marie Immaculée qui sont largement représentés parmi les religieux canadiens qui ont participé au concile.
0: Dont Marcel Bélanger.
1: Et il y a également, sur la liturgie, il y avait un rédemptoriste québécois, Jean-Marie Tillard à partir de 1963, dominicain. J'ai oublié parmi les évêques religieux, un dominicain également, Lemieux, à Ottawa. Alors, il y a un certain nombre de religieux et qui ont eu une participation ou une influence inégale. J'allais dire, ce ne sont pas les évêques oblats du Nord qui étaient plus coupés avec les moyens de communication qu'on avait à l'époque, des débats, etc., qui ont eu une plus grande influence, mais quand même, c'est des gens qui votaient à toutes les fois qu'il y avait un vote.
0: Il me semble dans l'article qu'à la fin, vous arrivez avec une expression que j'ai trouvée intéressante, mais qui mérite d'être présentée davantage. Vous dites que ça représente un portrait bigarré quand on regarde l'ensemble des personnes qui sont là.
1: C'est-à-dire, lorsqu'on prend une photo, parfois on trouve que c'est dépareillé, c'est bigarré. Alors, c'est la même chose. On n'a pas un portrait où tout le monde, si on pense que...
0: Qu'il y a un moule, il n'y a pas de moule. Là.
1: Oui, qu'il y a un moule, qui sont interchangeables, qu'une personne est pareille à l'autre. Ce n'est pas le cas. Et un grand que j'ai oublié, c'est Grégory Baum, qui était augustinien, le même ordre religieux que le pape Léon actuellement. Alors, il était à Toronto, mais... Il était d'ascendance juive et ses parents, sa mère est morte dans les camps de concentration et lui-même, bon, a été exilé au pays. Il avait cette fibre qui lui a permis de travailler pas mal et il a eu une grande influence sur la rédaction du premier schéma sur les relations Nostra Aetate, les relations entre juifs et chrétiens au lendemain de la Deuxième Guerre mondiale. Alors, il a joué un rôle important.
0: Et ces gens-là qui ont assisté au concile, qui ont participé, qui ont peut-être influencé dans certains cas, quelle a été la contribution de ces gens-là ici à la réception du concile?
1: Leur contribution a été importante pour la plupart, en tout cas. Comme ils étaient en mesure de bien connaître. Ils étaient également appelés souvent à rendre compte des débats conciliaires par des rencontres, non seulement dans leurs propres ordres religieux, mais dans les diocèses, etc. Alors, ils ont été... un autre dominicain qui était à Québec, conseiller du cardinal Leroy, Bernard Lambert. Alors, il a écrit des livres, des articles, donc pour la diffusion de la pensée conciliaire à l'intérieur de leurs propres ordres religieux, dans les facultés également, puisqu'ils étaient souvent impliqués dans la formation et dans l'animation, les conférences publiques, etc.
0: Et parmi ces témoins du Concile, il y a Marcel Bélanger. On est à la fin de cette première émission, mais j'aimerais ça qu'on le situe un petit peu par rapport aux autres.
1: Marcel Bélanger est un oblat de Marie Immaculée qui était à Ottawa.

0: ses contributions à Rome avant le Concile étaient surtout dans le domaine de la mariologie.
1: Gilles Routier, c'est déjà la fin de la première émission. Je rappelle que vous avez édité aux presses Université Laval avec Philippe Roy-Lisancourt le journal conciliaire de Marcel Bélanger, un oblat de Marie Immaculée au Concile Vatican II. On poursuit avec une analyse plus spécifique de ce journal. Merci beaucoup d'avoir accepté notre invitation.
0: C'est agréable, ça m'a fait plaisir.
1: Merci à Yannick Caron pour la mise en onde, Mario Blouin pour le choix musical. Revenez-nous pour une seconde émission avec le théologien Gilles Routier.

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Il suffit parfois de quelques mesures d'une chanson pour réveiller tant de souvenirs. Cette complainte triste a été composée pour le film de Jean Renoir, French Cancan, en 1955. L'action se déroule dans le quartier Montmartre au début du 20e siècle et raconte l'histoire d'un music hall parisien, Moulin Rouge. Cette chanson d'un amour éphémère est insérée dans la trame sonore du film et doit être interprétée par l'actrice principale, qui n'est pas véritablement une chanteuse. Il fallait donc doubler sa voix par une excellente interprète, et c'est Cora Vauquer, qui avait connu un véritable succès avec Les Feuilles mortes, à qui fut confiée cette tâche. La chanson, pleine de poésie aux excès de l'époque, va devenir, indépendamment du film, un classique du répertoire français qui fait revivre une époque de bohème où l'on nous a souvent raconté, à nous, au Québec, ces temps difficiles de la bohème française dans le quartier Montmartre et Place du Tertre. Époque de petite misère, bien avant les années folles. De nombreux interprètes en ont proposé une version, celle de Cora Vauquer, à traverser le temps, jusqu'au film Moulin Rouge, paru en 2001 avec l'actrice Nicole Kidman. Une version lyrique bien différente fut alors confiée à Rufus Wainwright. J'ai gardé la version originale, celle qui nous est d'abord parvenue et qui évoque tant de souvenirs et fait encore rêver. Des informations sont tirées du Petit Lecoeuvre illustré et de mes souvenirs personnels. Cora Vauquer.

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C'est le ministère du Commerce britannique qui régissait le nombre de canots de sauvetage que devait transporter le Titanic selon les normes d'un règlement de 1894. Mais en 1912, ces normes n'étaient plus à jour. Par sa taille quatre fois plus grande, le Titanic ne correspondait même plus à la classification légale de ces normes concernant les plus grands navires de l'époque. La loi, elle, n'avait pas changé et sans tenir compte du nombre des passagers à bord du Titanic, elle a dicté que seulement 16 canots de sauvetage étaient requis. Toutefois, quand le Titanic a quitté le port de Southampton, il transportait plus de canots que la loi ne l'exigeait. 16 canots de sauvetage et 4 canots pliables additionnels. L'industrie navale était consciente que les normes concernant les canots de sauvetage allaient bientôt être modifiées. À preuve, le Titanic l'avait anticipé et avait conçu l'espace adéquat sur le pont pour accueillir des canots de sauvetage et les treuils pour les mettre à l'eau, en prévision de l'éventuelle politique des canots pour tous. Mais comme la loi n'était pas encore adoptée, la White Star n'allait pas modifier ses effectifs de sauvetage. Si une telle décision semble difficilement compréhensible aujourd'hui, il faut savoir qu'en 1912, les attitudes concernant les préventions des accidents étaient très différentes. Au tournant du siècle, les propriétaires de bateaux étaient peu disposés à surcharger le navire, arguant que les canots de sauvetage prenaient trop d'espace sur les ponts de première classe et deuxième classe, qu'ils coûtaient trop cher, nécessitaient trop d'entretien et affectaient même la stabilité du navire. Finalement, dans les années précédant le désastre du Titanic, on pressentait même que la présence d'un grand nombre de canots de sauvetage donnait l'impression que le bateau n'était pas sécuritaire. Par tradition, femmes et enfants occupaient toujours les premiers canots de sauvetage disponibles, tandis que les hommes prenaient place dans les derniers canots mis à l'eau. Cependant, vu le manque de canots de sauvetage sur le Titanic, cet ordre signifiait que la majorité des victimes du naufrage allaient être des hommes. Sur le côté bâbord du bateau, le deuxième officier Charles Lightoller, qui supervisait la mise à l'eau des canots, suivit rigoureusement cet ordre, empêchant tous les hommes d'embarquer, à l'exception de l'équipage des canots. Au début de l'évacuation, les femmes, étant réticentes à abandonner un bateau qui ne semblait aucunement en danger, plusieurs canots de sauvetage furent mis à l'eau sans être à pleine capacité. Sur le côté tribord, le premier officier William Murdoch interpréta cet ordre autrement. Les premières places des canots étaient d'abord accordées aux femmes et aux enfants, alors présents sur le pont, puis offert aux hommes disponibles qui souhaitaient évacuer. Le soir de la tragédie, le signal de détresse du Titanic fut reçu par bon nombre de navires, soit le Carpathia, le Mount Temple, le Virginian, le Baltic, le Caronia, le Prince Frederick, le Wilhelm, le Frankfurt et l'Olympique. Plusieurs de ces vaisseaux dévièrent de leur trajectoire initiale, pour se diriger vers le Titanic. Mais lorsqu'il fut apparent que seul le Carpathia arriverait en un temps raisonnable sur les lieux de l'accident, ces bâtiments reprirent leur cap d'origine. Toutefois, le Californian, un navire appartenant à la ligne Leyland, se trouvait à quelques kilomètres du Titanic. Le Californian s'était arrêté en pleine banquise, son capitaine redoutant la navigation de nuit dans ses eaux glacées. Bien que le Californian fut doté d'équipements radiotélégraphiques, l'opérateur du poste était au lit au moment de l'envoi du signal de détresse. Jusqu'à aujourd'hui, une controverse considérable persiste sur la négligence des officiers du pont du Californian à investiguer davantage les fusées et les lumières aperçues au loin.

Dans la journée du 14 avril 1912, le commandant du Californian, Stanley Lord, reçoit plusieurs avis de glace. À 18h30, Lord ordonne d'envoyer un avis de glace à l'Antillian, navire qu'il a commandé plusieurs années auparavant. Ce message est entendu par le Titanic. À 20h, Lord fait doubler la vigie, ordonne de ralentir et prend lui-même le quart. À 22h20, Lord décide de ne plus avancer et ordonne de stopper les machines. À 22h30, le Californian stoppe en bordure est d'un immense champ de glace. À 22h55, l'opérateur radio du Californian, Cyril Evans, avertit les navires environnants, dont le Titanic, de la présence de glace. Jack Phillips, son homologue du Titanic, alors en liaison avec la station de Cape Race, le rabroue et le prie d'arrêter. Vers 23h, le commandant Lord et le troisième officier, Charles Victor Groves, remarquent ce que Groves a d'abord cru être une étoile, à l'est, au-dessus de l'horizon, quoiqu'une observation continue montre que l'étoile est en fait le feu d'un mât de bateau venant en sens inverse. Ce navire poursuit son approche vers l'ouest et Groves ne tarde pas à s'apercevoir qu'il s'agit d'un gros paquebot bien éclairé faisant le transport de passagers. À 23h30, l'opérateur radio Cyril Evans, rabroué par Jack Phillips, enlève ses écouteurs, éteint son équipement radio et part se coucher. Le détecteur de son poste radio ne peut répondre aux appels qui vont crépiter peu après, car il n'a pas été réinitialisé. À 23h40, le gros paquebot stoppe à 6 milles au sud-sud-est du Californian et semble éteindre ses lumières. L'obscur nouveau venu reste tranquillement là, tourné presque directement vers le Californian et montrant à celui-ci son feu rouge bâbord et une vue très écrasée de son flanc bâbord. À minuit, le 15 avril, le commandant Lord, qui avait conservé le quart, part se reposer sur le canapé de la salle des cartes du Californian. À ce même moment, le troisième officier Groves termine son quart et est remplacé par le deuxième officier Herbert Stone et l'apprenti James Gibson. En regardant vers l'horizon, Stone et Gibson voient tous les deux ce qui leur semble être un petit navire, peu éclairé, situé entre 5 et 7 milles au sud-sud-est du Californian. Peu après cependant, les deux hommes ont la surprise de voir que le navire voisin a commencé à envoyer des fusées qui éclatent, comme des étoiles blanches, jusqu'au-dessus de lui. Gibson voit en même temps un éclat de lumière sur le pont du navire lorsque l'une des deux fusées est tirée. L'apprenti et le deuxième officier continuent à observer le navire voisin et remarquent qu'il n'a pas l'air d'aller bien et qu'il semble avoir un large flanc hors de l'eau.

À mesure que le temps passe, le navire voisin paraît se déplacer latéralement le long de l'horizon du Californian, sans doute à cause de la lente rotation du Californian qui dérive vers tribord. Et le deuxième officier en conclut par erreur que le bateau a commencé à s'éloigner du Californian. L'apprenti Gibson en doute, pourtant, et témoignera plus tard que le navire n'a jamais montré ses feux de poupe au Californian. De plus, même si Stone supposera plus tard que les fusées qu'il avait vues pouvaient réellement provenir d'un autre bateau situé au-delà du navire voisin, il admet que les fusées se trouvaient toujours juste au-dessus du bateau voisin, celui qu'il croyait à tort voir s'éloigner. À environ 2h20, le navire tirant les fusées disparaît hors de la vue du Californian et le deuxième officier Stone pense qu'il s'est éloigné. À 3h20, Stone et Gibson remarquent que d'autres fusées sont tirées très bas sur l'horizon au sud. À 4h, le second, George Stewart, prend le quart et signale au deuxième officier Stone qu'un navire est maintenant nettement visible à 6 milles sud-sud-est du Californian, un navire que Stone n'a jamais vu arriver. Le nouvel arrivant est situé pratiquement au même endroit que celui qui a tiré les fusées avant de s'évanouir à 2h20. À 4h30, le commandant Lord se réveille. Vers 5h, alors que le jour commence à se lever, le commandant Lord réapparaît sur la passerelle et, peu après, fait réveiller l'opérateur radio Cyril Evans. À 5h40, Cyril Evans remet en marche son matériel radio et apprend par le Virginian que le Titanic a coulé pendant la nuit. À 6h, le commandant Lord donne l'ordre de remettre les machines en marche et le Californian commence à faire route vers l'ouest à travers le champ de glace en direction de la position du Titanic annoncée, mais incorrecte, par le signal CQD. À 6h, au moment où le Californian entame sa route vers l'ouest, le Mount Temple est situé à l'ouest du Carpathia qui récupère les canots de sauvetage du Titanic. Son commandant James Moore, en regardant au nord, voit distinctement le Californian en pleine traversée vers l'ouest du champ de glace à 6 milles au nord du Carpathia. À 6h20, après avoir évité le bord ouest du champ de glace, le Californian vire et fait route vers le sud à toute vapeur. À 6h25, l'opérateur radio du Californian informe le Virginian qu'un navire était en vue du Carpathia et des canaux du Titanic. À 6h50, le troisième officier Groves revient à la passerelle du Californian et voit que le Californian, après avoir progressé au sud sur environ 6 milles, se trouve déjà en plein ouest du Carpathia et du lieu du naufrage, qui se trouve en bordure est du champ de glace, du côté où le Californian a commencé sa traversée 55 minutes auparavant. Le Mount Temple est visible à 1 mille plein sud du Californian. À 7h45, le Californian atteint le Carpathia et le lieu de la catastrophe après avoir traversé une nouvelle fois la bordure est du champ de glace. Quelques heures plus tard, le monde entier est secoué par la nouvelle annonçant que l'insubmersible paquebot Titanic de la ligne White Star a heurté un iceberg et a coulé au milieu de l'Atlantique. Le 30 juillet 1912, la commission établit sa conclusion. Le commandant Lord connaissait, ou aurait dû connaître, la situation critique du Titanic. Le paquebot Californian de la compagnie Leyland aurait pu atteindre le Titanic s'il avait tenté de le faire. La route suivie était raisonnablement sûre en assurant une veille adéquate. Le commandant Lord niera toujours ces accusations, prétendant que son bateau se trouvait à environ 19 milles et au-delà du champ de vision, au nord du Titanic, pendant que ce dernier coulait. Il affirma n'avoir jamais douté que, même s'il avait eu connaissance du naufrage du Titanic, il lui aurait été impossible d'atteindre à temps le lieu du naufrage pour sauver des vies. En plein jour, il lui avait fallu 2h30 pour atteindre l'endroit où le Carpathia recueillait les derniers survivants. Il maintiendra toujours que, s'il avait été au courant du désastre et s'il avait tenté de traverser de nuit le champ de glace, il aurait probablement été rejoindre le Titanic au fond de l'océan. Après la fin des enquêtes américaines et britanniques sur le naufrage, le capitaine Lord est licencié par la ligne Leyland. Bien qu'il n'ait été reconnu coupable ni condamné pour aucune infraction,
sa position dans la compagnie était devenue intenable. C'était, selon lui, une injustice et il se battit jusqu'à la fin de sa vie pour obtenir une réhabilitation. Jusqu'à maintenant, toutes les demandes de réouverture de l'enquête britannique faites auprès du ministère du Commerce pour laver l'honneur du commandant Lord ont échoué.

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C'est maintenant le moment de la chronique Reflet et c'est le frère Yves Berriot, dominicain et prieur provincial, qui prend la parole pour nous parler d'une grande amitié qui a existé entre Christian de Chergé et Mohamed, le garde champêtre.

Mais l'événement le plus déterminant pour Christian de Chergé dans sa vocation de frère universel, c'est la mort d'un homme. Car il est tout particulièrement redevable à son ami Mohamed, qui va livrer sa vie pour lui et ainsi donner une orientation tout à fait inattendue à sa vie d'homme et de chrétien en termes musulmans. Nous sommes en 1959, alors que Christian, séminariste, arrive en Algérie, où il passera 18 mois de service militaire. Il est assigné en province, au nord de la ville de Tiaret. C'est là qu'il se noue d'amitié avec un musulman, Mohamed, un garde champêtre. C'était un homme de foi et d'âge mûr dont il avait fait la connaissance et dont la vie de prière avait fortement marqué notre jeune séminariste de 23 ans. Christian écrira au sujet de celui qu'il appellera le frère bien-aimé. C'était un homme mûr, profondément croyant et apparemment unifié. Il m'a appris à parler de Dieu sans respect humain et à aller vers lui avec simplicité et confiance. Une affection profonde naissait. Cet homme illettré ne se payait pas de mots, écrit Christian. On le sentait écartelé entre ses frères partisans, rebelles et ses amis, incapables de trahir les uns pour les autres, mettant ainsi en jeu sa vie et la charge de ses 10 enfants. C'est que Mohamed, un jour, va s'interposer entre Christian et des nationalistes algériens qui veulent lui faire un mauvais parti parce qu'il est militaire français. Après tout, l'armée française est quand même une force d'occupation en Algérie à cette époque. Quelques jours plus tard, après cette rencontre, où Mohamed s'interpose, ce dernier sera trouvé égorgé près de son puits pour avoir voulu protéger un étranger, un chrétien de surcroît. Christian écrira Ubi Caritas, Deus ibi est. Là où est la charité, Dieu est présent. Nous comprenons à la description que fait Christian de Chergé du rôle de Mohamed que sa foi de séminariste était encore à l'état d'une jeune pousse en quête de croissance et de lumière. Mohamed lui dira même lors d'une conversation, Ah, vous les chrétiens, vous ne savez pas prier, quand il le voyait prier.

Témoignage d'un homme de foi tel que Mohamed va donner à un chrétien une direction renouvelée à sa vie de prière et à sa foi en Dieu. Au contact de cet homme, il a comme pris la mesure du chemin qu'il lui restait à parcourir pour se dire véritablement croyant. Ce musulman illettré s'impose à lui comme un modèle, alors que lui-même, jeune séminariste arrivant en Algérie, encore imbu de sa culture française, catholique, bourgeoise, fait l'expérience de sa pauvreté spirituelle au contact de cet ami qui, selon les mots de Christian, a libéré sa foi. Cette vie donnée par amour va s'imposer peu à peu comme un révélateur de l'amour de Dieu pour Christian et va donner une orientation définitive à son appel à devenir moine en Algérie. Dans le sang de cet ami, écrit-il, j'ai su que mon appel à suivre le Christ devrait trouver à se vivre tôt ou tard, dans le pays même où m'avait été donné ce gage de l'amour le plus grand. J'ai su du même coup que cette consécration de ma vie devait passer par une prière en commun pour être vraiment témoignage d'Église. J'ai donc rejoint ce petit monastère sans en connaître le site précis ni les frères. Il me suffisait qu'il soit en ce pays et parmi ces musulmans qu'un même appel à la prière des heures m'amenait à accueillir du Christ, lui qui intercède sans cesse en notre faveur.

Ce matin, je vous lis les dernières pages du recueil de Monique Boucher-Matte, paru aux éditions du Septentrion, « Quand la mémoire s'en mêle ».

Retour aux sources. Après 3 jours d'une halte mi-pèlerinage, mi-villégiature, il nous fallut reprendre la route, car notre séjour tirait à sa fin. Il nous restait à voir Mortagne au Perche, pays d'origine de mon propre ancêtre, marin boucher. Nous savions déjà qu'il figurait parmi les tout premiers colons venus s'installer en Nouvelle-France en 1634, avec tout un contingent du Percheron. Pendant quelque temps, ce fut Champlain lui-même qui les logea dans le fort de Québec. Mais bientôt, les nouveaux colons se mirent à l'œuvre, construisant d'abord une maison pour leur seigneur, Robert Giffard, et d'autres plus modestes pour eux-mêmes. Maçon de son métier, Marin Boucher a joué un rôle important dans la fondation de Beauport, car c'est à lui que fut confiée une grande partie des travaux de construction. Mortagne-au-Perche est un chef-lieu d'arrondissement de l'Orne et compte quelque 5 000 habitants. Rien de commun avec Saint-Cyr. Pourtant, au moment où mon ancêtre quitta ce coin de France, l'endroit devait être lui aussi beaucoup plus modeste. Assez en tout cas pour que plusieurs jeunes de la région soient tentés par l'aventure du Nouveau Monde. On peut facilement rêver en pensant à ceux qui prirent la mer pour venir s'établir en Nouvelle-France. Arrière-arrière-petite-fille, issue de la 10e génération, il me plaît de penser que je serais peut-être retrouvée chez mon lointain ancêtre des traits physiques ou de caractère, voire quelques talents, pourquoi pas. Nous ne restâmes à Mortagne qu'un court après-midi à nous balader dans la petite ville jolie. Bien sûr, on y retrouve la rue Pierre-Boucher, du nom d'un cousin de mon ancêtre, anobli par le roi Louis XIV, qui fut gouverneur de Trois-Rivières et en l'honneur duquel fut nommée la ville de Boucherville au Québec. Nous apprîmes entre autres que la ville comptait un nombre considérable de cadrans solaires et que la spécialité du pays était le boudin noir. Pour nous, cependant, le plus important manquait. L'église Saint-Jean de Mortagne, où avait été baptisé mon ancêtre, avait disparu depuis longtemps. Il eût été difficile de retracer quelques actes de naissance. Nous quittâmes donc Mortagne avec un peu de regret, mais quand même le sentiment du devoir accompli. En outre, nous avions projeté de nous rendre à Chartres, assez tôt pour voir la belle cathédrale sous le soleil et de passer la nuit sur place. Notre voyage tirait à sa fin et nous le sentions tous. Nous avions accompli notre retour aux sources, rêve de tout Québécois un peu curieux, mais surtout attaché à ses racines. Quoi de plus naturel que de désirer savoir d'où l'on vient, pour mieux se projeter dans la vie et d'y voir grandir ses enfants. Leur tour était désormais venu de prendre leur essor. Jean-François retournait seul à Nancy pendant que nous volerions vers Montréal avec notre fille. Après une trop brève escale de 2 jours à Paris, vinrent les adieux à l'aéroport. Personne, je crois, n'était vraiment triste. Notre aîné allait retrouver son poste à l'université et bientôt rencontrer celle qui allait partager sa vie et devenir la mère de ses 3 enfants. Quant à notre fille, désormais établie à Montréal à titre de conseillère en orientation dans une méga polyvalente, elle ne tarderait pas à faire la connaissance d'un beau professeur de français avec qui elle fonderait une famille qui dure déjà depuis 25 ans. Enfin, avec quel bonheur nous allions retrouver nos 3 plus jeunes fils encore aux études. Les aînés occupaient tous 2 des emplois d'été, tandis que le plus jeune rentrait d'un camp de vacances. Nous avions tant de choses à nous raconter. Bientôt, ce serait à leur tour de voler de leurs propres ailes, chacun poursuivant sa route. C'est l'éternel recommencement des générations. Plus que jamais, mon mari et moi avons réalisé d'une façon tangible que nous venions d'ouvrir les bras pour de bon.

0: C'est toujours un grand plaisir que d'être le jeudi, parce que le jeudi, à nos matins d'été, c'est Martine Dumais qui entre en studio. Bonjour Martine.
1: Et bonjour Dani.
0: Alors, c'est toujours la chronique « Qui lira, verra ». C'est alternativement la présentation d'un livre ou un portrait d'une religieuse cet été. Et aujourd'hui, c'est un livre québécois, d'une Québécoise, Monique Proulx. C'est intitulé, et c'est un très beau titre, « Le bien ne fait pas de bruit ». C'est publié chez Boréal en 2026. Quelques mots sur l'auteur?
1: Oui, vous avez mentionné que c'était un beau titre. Je pense que vous, comme moi, on était accrochés par le titre. Et à partir de là, on est rentré dans le livre. Juste souligner que dans quelques jours, c'est la journée du livre québécois. C'est un petit peu pour ça qu'on a aujourd'hui donc un livre québécois. C'est le 12 août.
0: La journée « J'achète un livre québécois ».
1: Exactement. Et c'est une écrivaine québécoise, Monique Proulx, qui est née en 1952 à Québec, qui a fait ses études à l'Université Laval en littérature et en théâtre, qui a été elle-même prof de français et qui, en 1980, décide de se consacrer à l'écriture de son premier livre. Elle va s'établir à Montréal par la suite. Elle va produire 6 romans, dont celui-ci, et 2 recueils de nouvelles. Et elle a obtenu de nombreux prix et honneurs pour ses différents ouvrages. Elle a même scénarisé un de ses ouvrages qui est devenu un film. Le livre, je l'ai dit, c'est un magnifique titre. C'est une expression qu'on connaît tous. Et son livre, c'est une ode à la nature, parce qu'elle écrit, je trouve que c'est un livre d'été magnifique. Elle écrit très bien la nature. Autant dans son écriture, c'est beau, autant dans le contenu, c'est beau. Mais c'est aussi l'histoire d'une femme qui s'appelle Flora. Et c'est pas innocent quand on pense au nom Flora. Et ce qui m'a beaucoup touchée, c'est que c'est inspiré d'une histoire vraie. Elle l'a romancée, entendons-nous bien. Elle a changé le lieu, elle a changé l'espace-temps, etc. C'est inspiré d'une histoire vraie, c'est-à-dire de la relation entre la grande écrivaine franco-manitobaine, donc Gabrielle Roy, et Berthe Simard, une dame toute humble, donc qui était à Petite-Rivière-Saint-François. Madame Roy allait passer les mois de mai à septembre dans cette résidence secondaire dans Charlevoix, et Berthe Simard l'a connue, l'a fréquentée tout au long de ces années-là. Elle a même écrit 97 lettres à Gabrielle Roy qu'on peut retrouver dans un fonds aux Archives nationales. Et Monique Proulx, qui elle-même a bénéficié d'une résidence d'écriture dans la maison de Gabrielle Roy dans Charlevoix, a connu cette histoire-là connu Berthe Simard.
0: Oh mon Dieu!
1: Oui. Et elle a ses prix d'amitié durant la résidence d'écriture. Donc en 2000, elle s'est prise d'amitié et pendant 15 ans après, elle retournait 2 fois par année environ rencontrer Berthe Simard. Donc ça l'a imprégné cette histoire de la grande écrivaine et la dame toute simple, toute bienveillante, toute humble, qui a noué une relation avec cette dame qui était complètement d'un autre monde, Gabrielle Roy. Et donc, ça nous donne un duo improbable dans la réalité, mais aussi un duo improbable dans ce livre. Puisque là, elle a changé, on n'est pas dans Charlevoix, on est dans les Laurentides, on n'est pas dans la même période temporelle. Et ce qui est très beau, et c'est ce qui inspire le titre, c'est la mise en lumière d'une femme simple, ordinaire, qui, dans le fond, ne comprend pas qu'on s'intéresse à elle. Parce qu'il y a une grande écrivaine dans cette histoire-là qui a un autre nom qui s'appelle Margaret Mira. Donc, et Flora est toute de bonté et de générosité pour aider cette dame-là. Mais Flora, elle aide tout le monde. Elle aide cette grande écrivaine. Elle aide sa famille où il y a beaucoup de problèmes. Son père, son frère, son neveu, sa sœur, bon. Puis elle aide les animaux. Puis elle admire la nature. C'est ça qui est très, très beau. Monique Proulx dit, « J'ai compris soudain qu'elle avait donné à tout le monde, tout le temps, et qu'elle n'avait rien reçu en retour. » Et c'est ce qu'elle a compris de Berthe Simard, et c'est ce qu'elle a compris, elle a transmis à travers son personnage de Flora. Elle dit « Nous avons une dette collective envers ces personnes qui traversent les vies sans faire de bruit, mais qui, avec leur amour, font que l'humanité est encore un territoire viable. » Dans une entrevue, Monique Proulx dit cela sur son œuvre, et ça reflète très bien ce qu'elle a écrit. Donc, c'est une histoire romancée, mais qui nous touche au cœur, parce qu'on voit Flora elle-même, cette confidente et aide domestique de la grande écrivaine, qui se dévoue pour tout le monde, pour son voisinage, pour sa famille. Et il y a parfois des scènes crève-cœur, mais c'est un très bel ouvrage, plein de bonté, de tendresse, puis on va en donner quelques images. Donc, à la page 19, parce que c'est, comme je disais, une ode à la nature, elle décrit des grenouilles.
0: Ces temps-ci, par exemple, elle sort tard le soir et marche vers l'étang de l'ouest. Elle s'en va aux grenouilles, dit papa, le sourire en coin. Et c'est précisément ce qu'elle fait. Les rainettes sont en folie d'amour, de si petites bêtes. invisible en plus et capable d'une telle cacophonie mélodieuse entre le chant choral et l'hymne affolé, c'est en soi un prodige. Quand elle arrive en faisant craquer les feuilles sèches, les choristes intimidés se taisent. Il n'y a que le silence. Elle s'assoit sur une souche. Au bout d'un moment, une ou deux voix se risquent, d'autres emboîtent le pas, et c'est reparti, comme une vague, presque une tempête. Plus la clameur monte fort de l'étang, plus Flora oublie d'où ça vient et en quoi s'est séparée de tout le reste. Au bout d'un moment, c'est comme si ça surgissait de l'intérieur d'elle, ça la remplit à ras-bord de tranquillité. Elle ne sait plus si c'est un mouvement qui monte ou qui descend, une prière qu'elle ferait ou une bénédiction qu'elle recevrait.
1: C'est très beau. Il y a une poésie dans le texte et c'est cette vision de la nature qui est tellement rassurante, bienveillante. Par ailleurs, il y a des gens autour d'elle qui ne comprennent pas cette relation d'amitié qu'elle a avec l'écrivaine. Ils ne comprennent surtout pas pourquoi l'écrivaine s'intéresse à elle, notamment sa sœur. Et il y a un passage que j'ai trouvé, moi, qui m'a pris au cœur, que vous allez nous lire, à la page 48.
0: « Oui, dit-elle, c'est une femme très intéressante. » Elle n'en dira pas davantage, mais dans sa bouche, c'est un torrent d'appréciation. Mission accomplie, Flora s'apprête à quitter la chambre le cœur léger. Évelyne l'arrête du regard. « Je me demande juste une chose, » dit-elle avec un froncement de sourcils intrigué. « Quoi donc ? Je me demande vraiment ce qu'elle te trouve. » C'est une petite phrase de rien, sans trace de piquant ni d'animosité, mais elle cloue Flora sur le pas de la porte, démunie de toute réponse, de toute pensée. Ne lui reste qu'une sorte de trou dans lequel elle tente de ne pas basculer le reste de la nuit.
1: C'est très fort comme passage, je trouve, parce que, comme de fait, Flora va réfléchir beaucoup à ce questionnement. C'est un livre où il y a des phrases comme ça qui nous interpellent. À la page 57, elle réfléchit à ce que veut dire « choisir ».
0: Comment savoir si on mène vraiment la vie qui nous était destinée quand on s'abandonne comme elle le fait, quand on ne prend jamais le temps de choisir? Elle pourrait dire que la vie a déroulé le chemin pour elle, qu'elle est montée à bord sans protester. D'ailleurs, nul besoin de monter nulle part puisque le chemin a toujours été là, à l'attendre.
1: Il y a de très belles descriptions sur l'eau aussi. L'été, pour moi, avec l'eau, ça va de soi. Et page 98.
0: Tout a été dit sur l'eau, et pourtant, on ne sait rien. Elle supporte avec bienveillance comme une mère et en même temps, elle noie. Et souvent, comme ça, en début d'automne, elle est si transparente qu'elle efface la frontière avec le monde aérien en se laissant fendre jusqu'aux entrailles par le soleil. Elle exhibe ses créatures les plus clandestines, achigans, grosses truites, grappets, menées, rubans de sangsues qui zigzaguent entre deux courants comme pour appeler à venir les rejoindre. Il n'y a pas plus nue qu'elle dans ces moments-là et pas plus traîtresse.
1: Il me semble que c'est un très bel ouvrage à lire en pleine campagne, sur le bord de l'eau ou dans un parc urbain. C'est une écriture qui est d'une certaine façon, à mon sens, un peu contemplative. Flora vit dans un monde qui est essentiellement de silence avec la nature et il y a des êtres qui viennent déranger son silence. On pourrait parler d'une belle expression qui serait le fracas du monde. Puis on ne dit pas tout sur le livre parce qu'il y a des bouleversements, donc je ne vais pas évoquer. C'est vraiment l'importance de donner sans en rien attendre en retour. Et il y a une douceur, une bienveillance dans ce livre-là qui fait beaucoup de bien. Flora, c'est un personnage lumineux qui est pleine de résilience face à son destin qui n'est pas toujours facile. C'est une histoire très touchante qui reflète très bien le beau titre. Et j'ai envie de vous dire, on connaît tous au moins une Flora, une Berthimard.
0: Oui, je rappelle que ça s'intitule « Le bien ne fait pas de bruit ». C'est de Monique Proulx et c'est paru cette année aux éditions Boréal. Merci beaucoup, Martine. On vous laisse aller pour que vous reveniez la semaine prochaine.
1: Bien sûr. Bonne semaine, Denis.
0: Bonne semaine.

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L'ange du Seigneur porta l'annonce à Marie, et elle conçut du Saint-Esprit. Voici la servante du Seigneur. Qu'il me soit fait selon sa parole. Et le Verbe s'est fait chair, et il a habité parmi nous. Je te salue, Marie, comblée de grâce. Le Seigneur est avec toi. Tu es bénie entre toutes les femmes, et Jésus, ton enfant, est béni. Sainte Marie, Mère de Dieu, prie pour nous pécheurs, maintenant et à l'heure de notre mort. Amen. Prie pour nous, Sainte Mère de Dieu, afin que nous soyons rendus dignes des promesses de Jésus-Christ. Que ta grâce, Seigneur notre Père, se répand dans nos cœurs. Par le message de l'ange, tu nous as fait connaître l'incarnation de ton Fils bien-aimé. Conduis-nous par sa passion et par sa croix, avec le secours de la Vierge Marie, jusqu'à la gloire de la résurrection.

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2: Parti en hélicoptère du Vatican il y a une trentaine de minutes maintenant, le pape Léon XIV est sur le point d'arriver à Assise pour une visite pastorale sur les traces de Saint François. Avant d'y célébrer la messe de la transfiguration du Christ, le pape rencontrera des jeunes franciscains. Dans notre dossier, nous donnons la parole à cette génération pour qui Saint François incarne la simplicité et la radicalité. Uruguay, Argentine, Pérou, du 7 au 17 novembre, Léon XIV se rendra pour la première fois en tant que pape en Amérique du Sud. La joie des églises locales est immense, notamment au Pérou, où il fut missionnaire et évêque. Nous entendrons l'archevêque de Lima en début de ce journal. Dans l'actualité internationale, de nouveaux bombardements russes dans la région de Kharkiv. Moscou affirme de son côté avoir abattu 605 drones ukrainiens. La Corée du Nord intensifie ses critiques envers le Japon, dont les récents essais d'un missile de croisière américain sont jugés menaçants. Et puis depuis son exil en Inde, l'ancienne première ministre du Bangladesh prépare son retour. Correspondance à New Delhi à suivre.
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2: Bonjour à tous. L'hélicoptère de Léon XIV devrait atterrir d'ici peu à Assise, non loin de la basilique Sainte-Marie des Anges, là où le pape célébrera à 10h la messe de la transfiguration du Seigneur. Avant cela, le pape sera accueilli par l'archevêque de la ville d'Ombry et les autorités locales. Il échangera ensuite avec des jeunes, des représentants des ordres franciscains et des évêques italiens. L'actualité au Vatican, c'est aussi l'annonce officielle hier du voyage apostolique en Amérique du Sud. Du 6 au 17 novembre, le pape se rendra tour à tour en Uruguay, en Argentine et au Pérou. Pérou, terre de mission et patrie d'adoption de Léon XIV. Le souverain pontife fera étape du 11 au 17 novembre à Lima, Cusco, Pucallpa et Chiclayo, ville dont il a été évêque. Depuis hier, l'église et le peuple péruvien expriment leur joie, dont se fait le porte-voix le cardinal Carlos Castillo, archevêque de Lima. On l'écoute.
4: Recibimos esta noticia como iglesia peruana con no solamente sumo agrado.
5: Nous, l'église péruvienne, nous avons accueilli cette nouvelle avec une immense joie et un élan d'encouragement qui nous prépare à un engagement profond et généreux envers notre foi. Nous l'accueillons avec joie afin de vivifier notre expérience chrétienne et catholique et de servir tout particulièrement les personnes les plus démunies en ces temps difficiles pour notre pays où, comme vous le savez, les assassinats commandités, l'extorsion et d'autres formes de violence affectent durement la vie des gens. Nous espérons pouvoir résoudre ces problèmes progressivement, malgré les difficultés considérables qui restent à surmonter. La présence du pape peut nous aider à réfléchir et à vivifier un peuple qui possède déjà cette force. Notre peuple a toujours eu à cœur de vivre pleinement sa foi et son amour pour le Seigneur. C'est pourquoi nous accueillons cette nouvelle avec une joie immense.
4: Et pour ça, nous recevons avec une alegría immense.
2: Des propos recueillis par Patricia Inestrosa de la rédaction hispanophone. On l'entend, la joie de l'église péruvienne. Les réactions sont également nombreuses en Uruguay où le pape se rendra du 6 au 8 novembre à Montevideo, Paysandú et à Florida. Et puis en Argentine aussi où Léon XIV est attendu à Buenos Aires, Córdoba et Luján du 8 au 11 novembre. Le président de la conférence épiscopale en Argentine a déclaré souhaiter que la venue du pape porte un message de paix, de dignité humaine, de renouveau ecclésial et d'espérance. Dans l'actualité internationale, la Russie dit avoir abattu dans la nuit 605 drones ukrainiens. Côté ukrainien, trois personnes ont été tuées la nuit dernière dans des bombardements russes à Balaklia, une localité de la région de Kharkiv. Depuis le début de l'été, les frappes s'amplifient des deux côtés de la ligne de front et les civils en paient le prix. La capitale ukrainienne est également particulièrement visée depuis plusieurs jours. Correspondance en Ukraine d'Emmanuel Chaz.
6: Kyiv continue d'être visé par Moscou de façon quotidienne et les frappes de missiles et de drones russes sont particulièrement meurtrières. La dernière attaque de grande ampleur a vu la Russie lancer 28 missiles et 115 drones contre la capitale ukrainienne. Et si l'Ukraine arrive à intercepter autour de 90% des drones, le pays manque toujours de systèmes de défense antiaérienne pour stopper les missiles russes. Cette fois, les bombes visaient principalement des entrepôts civils, supermarchés, marchés, magasins de bricolage et dépôts de poste. Parmi les 17 morts, 8 civils ont été frappés sur un quai de gare dans la région de Kiev alors qu'ils attendaient leur train. Depuis l'intensification des frappes, beaucoup de victimes sont tuées alors qu'elles sont à la recherche d'un abri. Et Vitali Klitschko, le maire de Kiev, qui assure conduire des inspections régulières des quelques 4000 abris de la capitale, est sous pression pour en installer d'autres au plus vite dans les zones résidentielles les plus dépourvues. Le long de la ligne de front, Moscou continue également ses frappes contre les civils. Une vidéo montrant un drone FPV pourchassant un vieil homme sur un stand de marché à Kherson a largement circulé, tandis qu'à Odessa, des missiles ont également frappé un autre marché fermier ces derniers jours. Emmanuel Chaz, Kharkiv, RFI pour Radio Vatican.
7: Reprise des discussions entre Israël et le Liban ce jeudi à Rome. Discussion pour aboutir à la paix entre les deux pays. Mais parallèlement, l'armée israélienne a mené hier des frappes dans le sud du Liban qui ont fait un mort et 11 blessés. Israël a su répondre à une violation du cessez-le-feu par le Hezbollah. Deux soldats réservistes israéliens ont par ailleurs été tués hier, une première depuis un mois. Sur le front américano-iranien, Téhéran annonce s'être accordé hier avec le sultanat d'Oman sur un nouvel itinéraire de transit des navires dans le détroit d'Ormuz. Mais toute réouverture de cette voie maritime dépendra des actions de Washington, ont affirmé des sources iraniennes auprès de médias locaux. L'Iran et Oman seraient en train de travailler sur une déclaration conjointe concernant la circulation dans le détroit. Pendant ce temps-là, en mer Rouge, les Houthis du Yémen, soutenus par l'Iran, ont déclaré hier avoir attaqué deux pétroliers saoudiens. Ces frappes contre la flotte de Riyad se multiplient depuis la fin du mois de juillet. Direction l'Asie du Nord-Est à présent. La tension monte entre Pyongyang et Tokyo. Le régime nord-coréen a qualifié son voisin japonais d'état belliqueux. En cause, la révision de la stratégie japonaise et les récents exercices de son armée avec les États-Unis, perçus comme des menaces par la Corée du Nord. La correspondance à Séoul de Célio Fioretti.
8: La Corée du Nord intensifie ses critiques envers le Japon. Kim Yo-jong, sœur du dirigeant Kim Jong-un et figure haut placée du régime, a publié une déclaration dénonçant ce qu'elle appelle des capacités de frappe préventive développées par Tokyo, qu'elle juge menaçantes pour la paix régionale. Elle vise notamment les récents essais du missile de croisière américain Tomahawk par les forces maritimes japonaises, ainsi que des exercices conjoints avec les États-Unis aux Philippines. Pyongyang cible aussi la révision de la stratégie de sécurité nationale japonaise et la accuse de se transformer en état belliqueux, une rhétorique qui sert au régime pour justifier le développement de son programme nucléaire, tout en resserrant les liens avec la Chine et la Russie face à l'axe Séoul-Tokyo-Washington, des menaces qui pourraient marquer le début d'une intensification des provocations militaires du régime nord-coréen envers le Japon, comme au travers de tirs de missiles dans la mer du Japon. C'est le Fioretti, Séoul, Radio Vatican.
7: L'ancien chef de la junte birmane, devenu président via des élections contestées en avril, débute ce jeudi une visite officielle en Thaïlande. Marginalisée par la communauté internationale depuis le coup d'état de 2021, la Birmanie est en quête de réhabilitation diplomatique. Min Aung Hlaing s'est rendu ces derniers mois déjà au Laos, en Chine et en Inde. L'Inde, où l'ancienne première ministre du Bangladesh a tenu une conférence de presse hier depuis New Delhi, Sheikh Hasina a annoncé son intention de revenir dans son pays en décembre. Elle est exilée en Inde depuis son renversement par des manifestations il y a maintenant 2 ans. Les précisions de notre correspondant sur place, Emmanuel Derville.
9: Sheikh Hasina n'avait qu'un message à faire passer aux journalistes mardi, son désir de rentrer au pays pour, a-t-elle dit, retourner auprès de mon peuple. Elle, qui avait été chassée du pouvoir par une révolution étudiante en 2024, a dénoncé la politique du chef du gouvernement, Tariq Rahman, élu en février. À l'entendre, l'actuel Premier ministre est incapable de redresser l'économie. Sheikh Hasina a été condamné à mort par contumace l'an dernier. La répression des manifestations populaires en juillet et août 2024 avait fait 1400 morts, d'après une enquête du Haut Commissariat de l'ONU aux droits de l'homme. Durant ces 15 années à la tête du Bangladesh, le gouvernement de Sheikh Hasina a utilisé la torture, la corruption et le clientélisme pour se maintenir au pouvoir, truquant notamment les législatives. Des pratiques documentées par plusieurs organisations de défense des droits de l'homme. Mardi, Sheikh Hasina n'a présenté aucune excuse durant sa conférence de presse. Son fils a estimé qu'elle n'avait aucun remords à avoir. New Delhi, Emmanuel Derville, Radio Vatican.
7: Depuis la RDC, où il était en visite hier, le directeur général de l'OMS, l'Organisation mondiale de la santé, a appelé à intensifier la riposte contre Ebola, mais aussi à mieux protéger les personnes en première ligne. Depuis le début de la 17e épidémie d'Ebola dans l'Est et le Nord-Est du pays, au moins 1752 personnes ont perdu la vie. On en parlait en début de journal, Léon XIV est aujourd'hui en visite pastorale à Assise, où il vient tout juste d'arriver. Parmi les temps forts de cette matinée à Assise, sa rencontre avec les jeunes. Ils sont plus de 2000 âgés de 18 à 33 ans à s'être inscrits à l'événement Go Franciscan Youth Meeting, organisé du 3 au 6 août dans la ville de Saint-François. Et leur rencontre avec le pape conclut donc 4 jours d'ateliers et d'échanges entre eux. Le saint d'Assise est une figure de référence pour cette jeune génération. Elle incarne de nombreux thèmes qui leur tiennent à cœur, dont la protection de l'environnement, la radicalité de la relation avec le Christ ou encore la charité envers les plus démunis. Saint François aborde des thèmes très contemporains et le témoignage de sa vie fait écho à la quête de profondeur que les jeunes portent en eux. C'est en tout cas ce que nous ont confié deux membres de la jeunesse franciscaine de Lyon, Clotilde et Augustin, tous deux âgés de 26 ans. Notre journaliste Cécile Mérieux leur a demandé qui était Saint François pour eux.
10: Pour moi, Saint-François, oui, c'est vraiment quelqu'un qui est un peu comme un grand frère, mais du coup beaucoup plus vieux que moi, et dont la vie, dont l'exemple et les paroles peuvent vraiment concrètement m'amener à Jésus.
11: Pour moi, c'est une personne qui, en toute obéissance à l'Église, a su pointer du doigt les incohérences et les évolutions qu'il pouvait y avoir à son époque, qui a su initier la mise en œuvre de ces incohérences, et puis apporter un beau message à la population, même à toutes les strates sociales.
12: Qu'est-ce que Saint François a à dire à notre société contemporaine ?
10: Peut-être le fait de reconnaître que Dieu est notre Père, fondamentalement. S'il est notre Père qui nous aime, alors il y a une forme d'abandon qui peut se vivre, de confiance. Et on est quand même dans une époque et d'une société où on est très marqué par l'anxiété. Avec Saint François et dans ce regard du Père, on sort vraiment d'une relation de domination par peur. En fait, si Dieu est mon père et qu'il me donne tout et qu'il m'a donné ses frères, je suis plus dans la position où j'ai peur de tout perdre. Et du coup, pour ne pas tout perdre, j'accumule pour pouvoir me défendre. Et les autres, du coup, sont des ennemis. Et là, on sort de cette logique-là. Et ça amène aussi à se faire tout petit face aux autres, à reconnaître le trésor que l'autre est. C'est vraiment Dieu me donna des frères. Enfin, le Seigneur me donna des frères, comme dit François dans son testament.
11: Je pense qu'il y a un message tout à fait actuel et intéressant au vu des blessures de la société, en tout cas que moi je connais en France. C'est-à-dire réapporter de la simplicité dans la vie, dans le quotidien, de la joie simple, de la joie, de la joie véritable et de la joie profonde, malgré la réalité qui nous entoure. Malgré les aléas de la vie, les blessures qui sont quasi omniprésentes aujourd'hui dans les familles, dans l'entourage de chacun.
13: Être émerveillé continuellement par le simple fait que les choses qui nous entourent existent et qu'elles sont belles, et de ne pas chercher un bonheur parce qu'on pourrait avoir, parce qu'il nous manquerait. Chaque personne, chaque chose qui nous entoure et chaque beauté qu'on peut voir dans l'architecture et dans ce que l'homme a créé est un témoignage de Dieu. Tout ce rapport à la création est ultra actuel.
12: Est-ce que Saint François est un modèle inspirant pour les jeunes ? Comment s'adresse-t-il directement à eux ?
10: François, c'est beau, il a cette confiance dans le Père. Et ça, je pense que fondamentalement, quand on est jeune, pour conduire et construire sa vie, ça change tout. Cette audace de vouloir faire le bien, de vouloir faire les choses, et notamment aujourd'hui, les jeunes sont beaucoup dans une question de comment est-ce qu'on va pouvoir repenser la société, l'améliorer, aller vers plus de bien commun aussi. Et Saint-François, il a eu cette audace de se dire « Ok, je suis dans une église dans laquelle les choses sont vraiment pas toutes saintes, vraiment pas toutes faciles. » Et lui, il se dit pas « Ok, je vais tout lâcher, le monde est nul. » Il se dit « D'accord, avec Dieu, j'ai la confiance et l'audace de croire qu'on peut avancer vers le mieux. » Ça, je pense que ça peut vraiment inspirer les jeunes aussi. Et également cette dimension de la fraternité que j'évoquais tout à l'heure. On est quand même dans une recherche en ce moment chez les jeunes de ce lien fraternel. Je pense que Saint-François, il peut vraiment nous aider à avancer là-dedans.
13: La radicalité et puis l'exigence qu'il propose parle aux jeunes.
7: Voilà, on entendait l'héritage laissé par Saint-François d'Assise aux jeunes d'aujourd'hui, des témoignages recueillis par Cécile Mérieux pour Radio Vatican. C'est la fin de ce journal. Très belle matinée à toutes et à tous.

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1: On y va avec ce texte de Matthieu au chapitre 17, versets 1 à 9. Jésus prend avec lui Pierre, Jacques et Jean son frère, et il les amène à l'écart sur une haute montagne. Il fut transfiguré devant eux. Son visage devint brillant comme le soleil et ses vêtements blancs comme la lumière. Voici que leur apparurent Moïse et Élie, qui s'entretenaient avec lui. Pierre alors prit la parole et dit à Jésus, « Seigneur, il est heureux que nous soyons ici. Si tu le veux, je vais dresser ici trois tentes, une pour toi, une pour Moïse et une pour Élie. » Il parlait encore lorsqu'une nuée lumineuse les couvrit de son ombre. Et de la nuée, une voix disait, « Celui-ci est mon Fils bien-aimé, en qui j'ai mis tout mon amour. Écoutez-le. » Entendant cela, les disciples tombèrent la face contre terre et furent saisis d'une grande frayeur. Jésus s'approcha, les toucha et leur dit, « Relevez-vous et n'ayez pas peur. » Levant les yeux, ils ne virent plus que lui, Jésus seul. En descendant de la montagne, Jésus leur donna cet ordre. Ne parlez de cette vision à personne, avant que le Fils de l'homme soit ressuscité d'entre les morts.

Ce texte de Matthieu est magnifique. Jésus fait entrer dans son expérience de priant Pierre, Jacques et Jean. Les autres restent probablement tout autour ou en bas, mais il en prend trois. Ces trois-là, on va les retrouver à Gethsémani. C'est important de voir l'équilibre entre le Tabor et le jardin de Gethsémani, qui est drôlement en bas. Alors, Jésus monte sur une montagne. Je pense que ce n'est pas difficile de voir dans cette expérience de Jésus par en arrière Moïse. Moïse qui va lui aussi monter sur la montagne de l'Horeb, du Sinaï. Moïse qui va redescendre lumineux. Tellement, disent les Hébreux, qu'il fallait qu'il mette un voile sur son visage pour ne pas éblouir les gens. Alors, on a là des correspondances et ce n'est pas pour rien que Moïse et Élie vont apparaître dans cette expérience de la transfiguration de Jésus. Jésus est transfiguré. Tout son être devient lumière. Tout son être devient lumineux. Il prie. Et lorsqu'on prie, on entre dans cette illumination profonde qui nous vient du Père et qui fait que la personne est transfigurée par cette lumière qui est l'expérience d'être dans la communion avec Dieu. Alors, ses vêtements sont blancs, son visage devient brillant et là, l'expérience aussi de s'entretenir avec Moïse et Élie. Je vous le disais à l'instant, Moïse représente celui qui est monté sur la montagne, qui a reçu les 10 paroles. La fondation aussi du peuple des Hébreux. Et Élie qui représente les prophètes. Et Élie aussi a vécu une expérience tout à fait singulière sur la montagne de l'Horeb, au même endroit sur une montagne. Élie, lui, est touché par le fin silence de Dieu, non pas par une théophanie, des éclairs, le tonnerre ou des choses très extérieures, mais par ce silence que Dieu seul est en mesure d'accorder. Alors donc, Pierre réagit, il prend la parole et là, il est tellement dans un grand bonheur qu'il veut dresser 3 tentes pour chacun. Mais on sent aussi que derrière cette expérience de vouloir dresser, c'est de vouloir arrêter le temps et de fixer d'une certaine façon ce bonheur de la prière avec Jésus, avec les 3 tentes. Arrive la fameuse nuée lumineuse qui présente aussi ce souvenir de la gloire de Dieu, de cette nuée qui accompagnait le peuple et qui guidait le peuple dans le désert. Alors la nuée lumineuse aussi va guider d'une certaine façon ce qui va se passer dans cette expérience par la voix du Père. Le Père parle. « Celui-ci est mon Fils bien-aimé, en qui j'ai mis tout mon amour. Écoutez-le, suivez-le. » Autant la nuée guidait le peuple dans le désert, au temps de Moïse, autant cette voix va devenir une voix qui va guider les disciples, les 3 disciples. « Regardez ce Fils bien-aimé, c'est le mien, » dit la voix. Et c'est la voix du Père, et écoutez-le. C'est-à-dire, vous allez l'écouter jusqu'au bout. Dressons 3 tentes, c'est une étape. Il y aura une autre étape. Et l'autre étape, elle sera extrêmement difficile, extrêmement bouleversante. Et un peu plus tard, au cours de la descente de la montagne, Jésus va leur dire « Ne parlez de cette vision à personne avant que le Fils de l'homme soit ressuscité d'entre les morts. » Il évoque sa mort. Alors, écoutez-le jusqu'au bout. Et dans l'expression « Celui-ci est mon fils bien-aimé », il y a le rappel d'Isaac. Isaac est appelé par Abraham le fils bien-aimé. C'est le fils de la promesse. Et vous savez ce que Dieu a demandé à Abraham, le sacrifice de son fils. Et en dernier recours, voyant que Abraham allait même donner ce sacrifice à Dieu, tout arrête et Dieu dit « Je sais maintenant que tu me donneras tout. » Mais là, dans cette annonce du Fils bien-aimé, annoncé par le Père, c'est Jésus qui deviendra la victime. Le sacrifice de Jésus, l'agneau immolé,
l'agneau qui va porter le péché du monde et qui va sauver l'humanité par le don de son sang. Alors c'est absolument extraordinaire ce texte, transfiguration, expérience de lumière, mais en même temps, la lumière, elle ira jusqu'au bout dans la gloire, mais une traversée dans les ravins et l'obscurité. Le Messie aura des traits épouvantables. Nous allons l'écouter en passant par la passion, par la mort du Christ sur la croix, pour vivre sa résurrection dans la lumière de la gloire.

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0: Saint Dominique, le guetteur de Dieu. C'est dans une époque sombre et troublée que vécut Saint Dominique. En un siècle cruel et déchiré, il fut le témoin de l'amour du Christ. Au milieu de la nuit de ce monde, il fut le guetteur qui attend l'aurore et l'annonce aux hommes. Chercheur de Dieu et porteur d'espérance, Dominique n'eut qu'un désir durant toute sa vie, porter la bonne nouvelle de l'amour de Dieu aux hommes et les ramener vers leur Père du ciel. Pour cela, il s'épuisa, il donna toute sa vie, toutes ses forces, tout son amour. C'est en 1170, en Espagne, dans le royaume de Castille, que vint au monde Dominique Guzman, fils d'une famille de petite noblesse. On dit que sa mère, avant sa naissance, eut un songe. Elle vit un chien sortir d'elle qui portait un flambeau avec lequel il mettait le feu partout. Ce rêve l'inquiéta. Que deviendrait son enfant, un incendiaire ? Elle priait beaucoup pour lui. Elle priait sur la tombe d'un saint bénédictin, Dominique de Silo. Elle reçut la certitude que ce feu qui embrasait le monde serait le feu de l'amour de Dieu. Alors elle fut rassurée sur l'avenir de son fils, et quand il naquit, elle lui donna le nom du saint qu'elle avait beaucoup prié, Dominique. On ne sait rien sur l'enfance de Dominique. À 7 ans, il fut confié à l'un de ses oncles qui était prêtre et qui se chargea de son instruction. À 15 ans, il se retrouva étudiant à l'université de Palencia, l'une des plus importantes de son pays. C'était un garçon timide et réservé, un bon écolier, studieux, très appliqué, passionné même par ses études. Il passait volontiers des nuits entières à étudier, à travailler. La philosophie et la théologie l'intéressaient fortement. Dominique ne se faisait pas trop remarquer. Mais voici qu'une famine éclata en Espagne. Une famine très douloureuse et de nombreux pauvres vinrent se réfugier dans les villes. C'était alors un spectacle très triste de la misère des hommes. Le cœur de Dominique n'y tint plus. Devant les pauvres qui mendiaient dans les rues, devant les femmes avec leurs enfants pâles et maigres, Dominique donne tout ce qu'il a pour leur venir en aide. Il vend ce qu'il possède, ses meubles, ses vêtements, l'argent dont il dispose, il le donne. Puis vint le jour où il n'y a plus rien. Ses ressources ne sont pas infinies. Il ne lui reste plus que son trésor, ses livres, ses manuscrits. À l'époque, l'imprimerie n'existait pas encore. Les livres étaient écrits à la main, ils étaient très rares et très précieux. On écrivait sur des manuscrits. Ses notes de cours, Dominique les prenait directement sur ses manuscrits, qui étaient à la fois ses livres et ses cahiers de cours. Mais il n'hésite pas, il les vend. Ainsi, il peut donner un peu plus aux pauvres. Mais évidemment, il devra aller en cours sans ses livres, et cela lui attire quelques ennuis.
1: Comment, Dominique ? Tu viens en cours sans tes livres ?
2: C'est que je n'en ai plus. Je les ai vendus.
1: Tu as vendu tes livres ? Mais tu es fou !
2: Je ne pouvais plus continuer à étudier sur des peaux mortes, alors qu'il y a tant de gens vivants qui risquent de mourir de faim.

0: L'amour de Dominique est contagieux. Et non seulement ses professeurs arrêtent de lui poser des questions, mais ses camarades sont touchés eux aussi. Et ils suivent son exemple. C'est ainsi qu'il fonde, avec quelques autres jeunes étudiants, un espèce d'hospice, une maison où l'on peut accueillir les plus pauvres, où l'on distribue de la nourriture à ceux qui n'en ont pas. Ceci tout le temps que dure la famine. Dominique n'a pas encore 20 ans, mais déjà il se révèle comme un entraîneur d'hommes. Quand son cœur est touché, il passe au-dessus de sa timidité, de sa réserve, et il sait enflammer le cœur des autres comme son cœur à lui est enflammé d'amour. Un jour, une femme l'aborde dans la rue.
1: Par pitié, faites-moi la charité. Mon fils est prisonnier des Turcs et ils veulent une somme d'argent énorme pour le libérer.
2: Ma pauvre femme, je n'ai plus rien. Je ne peux pas vous aider. J'ai une idée. Vendez-moi aux Turcs à la place de votre fils. Ils accepteront sûrement l'échange.
0: Tout à fait abasourdi, la pauvre femme n'accepte pas l'échange. Mais Dominique a pris sa décision. Sa vie désormais ne lui appartient plus. Elle appartient à tous ceux qui en auront besoin. Il est prêt à la donner. Et il aura bien d'autres occasions de se donner totalement. Dieu l'appelle, il en est sûr. Il ne sait pas encore où.

0: Dominique a maintenant 25 ans. Ses études se sont achevées brillamment. Il entre alors chez les chanoines réguliers d'Osma, une communauté récemment réformée par l'évêque, un bon évêque qui désire rétablir la prière dans son diocèse. Et c'est pour cela qu'il a réformé cette communauté de chanoines. Dominique demeure 9 ans dans cette communauté. 9 années pendant lesquelles il ne se passe rien d'extraordinaire. Dieu le prépare à un ministère très important, à un apostolat visible qui touchera toute l'Église. Rapidement, Dominique est remarqué dans sa communauté pour sa ferveur, sa prédication claire et chaleureuse. Il est bientôt élu sous-prieur de la communauté de chanoines. Le prieur, c'est l'évêque lui-même. Donc Dominique devient le bras droit de l'évêque, son conseiller, son homme de confiance. En 1203, un événement bouleverse la vie de la communauté, la vie de Dominique et beaucoup de choses dans l'Église. Le roi de Castille, Alphonse VIII, est décidé à marier son fils à une princesse danoise. Le Danemark est bien loin. Pour demander la main de la princesse, il faut envoyer des ambassadeurs. Il chargea l'évêque d'Osma, Don Diego, de cette délicate mission. C'était un long voyage, cela voulait dire partir pour de longs mois. L'évêque d'Osma décida d'emmener avec lui son homme de confiance, Dominique, pour ce très long voyage qui devait être décisif pour bien des choses. Ils partirent donc et pendant des mois chevauchèrent à travers l'Espagne, le midi de la France. Là, ils découvrirent quelque chose qui les attrista beaucoup. Ils s'aperçurent de la grande détresse spirituelle du midi de la France. Les prêtres étaient ignorants et paresseux. Bien souvent, ils ne s'occupaient pas de leurs fidèles. Les évêques étaient de grands seigneurs qui cherchaient à s'enrichir et à étaler leur puissance. Où était l'Évangile? Bien des gens étaient scandalisés et refusaient de croire ce que disait l'Église. Beaucoup se détournaient de l'Église. Et où allait-il? Dans une secte. Voilà qu'une secte se répandait dans le pays et attirait les gens. Elle prétendait leur apporter la vérité. Elle les détournait de l'Église. Les cathares, tel est leur nom, répandaient partout leurs idées. Pour eux, le monde avait été créé par un dieu mauvais. Il y avait deux dieux, un bon et un mauvais. C'est le dieu mauvais qui avait créé le monde. La matière donc était mauvaise. Notre corps, la nourriture, tout est mauvais. Pour revenir au dieu bon qui n'est qu'esprit, il faut renoncer absolument à tout rapport avec la matière. Il faut donc cesser de se marier et d'avoir des enfants, parce qu'en ayant des enfants, on continue à perpétuer le mal. Si l'on réfléchit bien, cette doctrine, poussée à bout, conduit le monde à son anéantissement. C'est très grave. Et bien plus encore à l'époque de Dominique, car toute la société était basée sur les valeurs chrétiennes. En suivant les idées des cathares, la société commençait donc à s'effriter et risquait de s'effondrer totalement. Les cathares avaient beaucoup de succès. Pas tellement à cause des idées qu'ils répandaient, mais surtout parce que l'Église donnait un spectacle si lamentable que beaucoup se détournaient d'elle et allaient où ils pouvaient. Si l'Église avait été plus juste et plus droite, les cathares auraient eu beaucoup moins de succès. Mais voilà, la secte se répand. Dominique et Don Diego, traversant le midi de la France, ne rencontrent que des visages hostiles et ils se rendent compte de la grande détresse des âmes.
1: Mon Dieu, quelle tristesse! On nous regarde avec haine et méfiance. Est-il possible que l'Église ait perdu tous ses enfants?
2: Il faudrait de bons prêtres pour parler au peuple et expliquer les erreurs des cathares, mais ils sont tous ignorants. Les cathares, eux, savent bien parler.
1: Ils enseignent que le monde est mauvais et impur, mais ce n'est pas vrai. Dieu nous a créés avec amour. Rien n'est impur. C'est le péché qui nous éloigne de lui. Mais notre corps est créé pour la vie éternelle. Dieu est amour, et ils l'ignorent. Comment leur dire que Dieu est amour ?
0: Ainsi, durant les longues heures de leur voyage, Dominique et son évêque s'entretenaient tristement et priaient pour ce pays. Un soir, ils s'arrêtèrent à Toulouse dans une auberge. Ils furent accueillis, mais ils sentaient bien l'hostilité. Un homme dans la salle les regardait durement. Quand la salle fut vidée, il ne resta plus que lui. Dominique, dans son cœur, eut la certitude que cet homme était cathare. Il hésita bien un peu, puis il engagea la conversation. L'homme répondit, et la conversation devint de plus en plus animée. Don Diego, fatigué par ce voyage, alla se coucher. Mais Dominique resta toute la nuit à discuter avec le cathare. L'homme sentait que le moine était différent de tous les prédicateurs qu'il avait rencontrés jusque-là. Les prêtres qu'il connaissait se défendaient maladroitement. Ils n'avaient pas d'instruction, ils n'étaient pas capables de répondre à ses arguments. Lui qui cherchait la lumière avait cru la trouver en devenant cathare. Mais voilà qu'il se trouvait maintenant face à ce jeune moine, à l'air timide et très doux, qui ne semblait pas chercher à l'écraser ou à se moquer de lui, à le mépriser, mais qui cherchait visiblement à l'aider. Il sentait un tel amour dans le cœur de Dominique que peu à peu sa résistance s'effondrait. Et puis les réponses de Dominique étaient claires, précises. Quand la nuit finit, le jour se leva, et dans le cœur de cet homme, une grande lumière s'était levée aussi. Il avait trouvé la vérité. Il n'avait plus qu'un désir, c'était de revenir dans l'église. La paix avait envahi son âme. Et la peur du monde, la peur de ce Dieu mauvais qui avait créé le monde d'après les cathares, avait disparu. Il savait maintenant qu'il avait été créé par un Dieu d'amour, qu'il était aimé de Dieu. Cet homme avait retrouvé la paix et la lumière.

0: Dominique, après cette nuit sans sommeil, repartit le cœur bouleversé. Ainsi, il était possible de ramener les cathares dans l'église. Il était possible, avec la grâce de Dieu, d'illuminer leur cœur. Ils avaient besoin de cela. Leur cœur n'était pas dans la paix. Une grande souffrance étreignait le cœur de Dominique et un désir immense, sauver les âmes, donner sa vie pour sauver les âmes, les ramener au Dieu d'amour. Le long voyage se terminait enfin. Arrivés au Danemark, ils obtinrent plein succès auprès du roi qui accepta de donner sa fille en mariage au roi de Castille. On reprit donc la route pour annoncer à Alphonse VIII la bonne nouvelle. Celui-ci, tout content, demanda à l'évêque de repartir et cette fois-ci de ramener la petite princesse pour le mariage. On repartit donc pour de longs mois de voyage. Mais hélas, à peine arrivés au Danemark pour la deuxième fois, voilà qu'ils apprirent que la petite princesse danoise était morte. Jamais elle ne deviendrait reine de Castille. L'ambassade n'avait plus de raison d'être. Don Diego et Dominique renvoyèrent leur suite au roi de Castille pour lui annoncer le décès de la petite princesse. Quant à eux, ils repartirent par un autre chemin. Ils firent un détour par Rome afin d'y faire un pèlerinage et d'y rencontrer le pape. Pour tout chrétien, le voyage à Rome est une grande joie. Là, ils rencontrèrent le pape et Don Diego demanda à être déchargé de son évêché d'Osma. Il désirait partir évangéliser les Cumans, un peuple barbare dans le nord de l'Europe, connu pour sa cruauté et où l'évangile n'avait pas encore pénétré. Dominique voulait accompagner son évêque. Mais le pape refusa. Il ordonna à Don Diego de retourner à son évêché. Mais auparavant, Innocent III s'était fait raconter par les voyageurs la situation du midi de la France. Cette grande tristesse, que faire? Innocent III est un grand pape. Il a le désir de garder son Église telle que le Seigneur la lui a confiée. Il est responsable des âmes. Il a donc envoyé des abbés cisterciens, 12, à qui il a demandé de s'occuper de ce grave problème et d'être missionnaire dans cette terre du Languedoc. Les 12 abbés se sont réunis à Montpellier. Ils doivent y être encore. Dominique et Don Diego décident de passer dans cette ville et de les rencontrer. À peine sont-ils arrivés qu'ils se rendent compte de l'erreur énorme que sont en train de faire les cisterciens. Pour reconquérir le Languedoc, ils sont venus avec une suite nombreuse, beaucoup de serviteurs, des chevaux richement harnachés, une masse de bagages, des vêtements rutilants, des crosses, des mitres. Ils étalent leur pouvoir, leur richesse, leur puissance. Les habitants les regardent d'une façon ironique et moqueuse. Est-ce bien ainsi que l'on prêche l'Évangile? Ce n'est pas comme cela que font les cathares. Eux, ils vivent pauvrement. Et les missionnaires se heurtent à un bloc de pierre. Ce n'est pas comme cela qu'il faut s'y prendre. Dominique le leur dit, tout simplement.
1: Vous n'arriverez jamais à rien tant que vous garderez vos richesses. Personne ne voudra vous croire tant que votre vie ne sera pas conforme à l'Évangile que vous prêchez. Débarrassez-vous donc de tous vos bagages inutiles et renvoyez tous vos serviteurs. Il faut retrouver la simplicité des apôtres, partir à pied, deux par deux, et prêcher ainsi dans la pauvreté.
0: Les légats du pape écoutent avec stupéfaction ce conseil qui leur paraît tellement contraire à tout ce qu'ils pensaient. Mais ce sont des hommes sincères et honnêtes, des hommes de Dieu qui cherchent à servir le Seigneur. Ils se rendent bien compte de l'inutilité de leurs efforts et ils reconnaissent humblement leurs erreurs.
2: Ce que vous dites est dur, mais vous avez raison. Depuis que nous sommes ici, nous ne rencontrons que l'hostilité et l'ironie. Nos richesses sont une barrière et nous empêchent de trouver le chemin du cœur des pauvres. Nous ferons ce que vous avez dit, mais restez ici avec nous et aidez-nous dans cette tâche si difficile.

0: Dominique et Don Diego restèrent donc avec les envoyés du pape. Ceux-ci firent comme on leur avait dit. Les bagages, les crosses, les mitres, les serviteurs et les chevaux richement harnachés reprirent le chemin des abbayes, et il ne resta là que des missionnaires. On ne garda que les manuscrits, ces livres si nécessaires pour étudier, pour pouvoir discuter avec les cathares. Deux par deux, les missionnaires vont pauvrement, dans les villes et les villages prêchant sur les places. Les gens sont tout étonnés. Voilà donc des prêtres qui parlent clairement et simplement. Les cathares ne sont donc pas seuls à parler sur les places publiques. Souvent, ce sont des discussions publiques dont le peuple raffole. Dominique est vite connu pour être le plus dangereux adversaire des cathares. En un tour de main, il peut changer le cœur d'un homme. Il est savant, oui, mais surtout il parle avec son cœur. Son amour pour Dieu est tellement grand que cela bouleverse les âmes. Il ne cherche pas à écraser ses adversaires ou à les ridiculiser, oh non, pas du tout. Il cherche à faire connaître l'amour de Dieu, à ramener les cœurs vers le Père du ciel. Le secret de Dominique et de sa réussite, c'est sa prière incessante. Il passe des nuits à pleurer, à prier. On l'entend souvent pleurer et gémir.
1: Seigneur, Seigneur, que vont devenir les pécheurs ? Seigneur, aie pitié des pécheurs.
0: Ce sont les âmes que Dominique cherche à gagner pour Dieu. Mais il sait bien que lui-même ne peut rien, que c'est Dieu seul qui peut toucher les cœurs. Alors il a une confiance immense et il sait que dans le cœur de tout homme, il y a une recherche de la vérité. C'est pour cela que dans les discussions publiques où l'on choisissait un arbitre, bien souvent, Dominique choisissait un arbitre connu pour ses sympathies cathares et qui, normalement, aurait dû donner raison automatiquement aux cathares. Mais Dominique avait confiance. Dieu pouvait bien toucher le cœur de l'arbitre et ainsi toucher encore plus les auditeurs. Et c'est ce qui arrivait très souvent.

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0: À l'antenne de Radio Galilée, voici maintenant les nouvelles internationales en provenance de Radio Vatican.
1: Laudetur Jesus Christus.
2: L'Europe et le monde cherchent en vous de nouveaux saints. Les encouragements de Léon XIV à la jeunesse franciscaine lors de la messe de la Transfiguration à Assise, où le pape était en visite pastorale ce jeudi matin. Avant la célébration, le souverain pontife a pu échanger directement avec ces jeunes venus de tout le continent. Nous les entendrons. Dans l'actualité internationale, la Corée du Nord a tiré un missile balistique en direction de la mer du Japon, rapporte Séoul. Pyongyang voit d'un mauvais œil les récents essais de missiles américains menés par la marine japonaise. Et puis dans ce journal également, nous irons en Turquie où un projet de loi a été déposé hier au Parlement pour encadrer le processus de paix avec le PKK.
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2: Bonjour à tous. En visite pastorale à Assise pour la fête de la Transfiguration, Léon XIV a présidé ce matin la messe en l'église Sainte-Marie des Anges. Entouré de milliers de jeunes franciscains, Léon XIV les a encouragés dans son homélie à suivre l'exemple de Saint François et Sainte Claire pour, je cite, « ouvrir une nouvelle voie plus conforme au chemin de Jésus », le compte-rendu de Cécile Mérieux.
4: Qui tutto sussurra che la nostra vita può cambiare forma.
5: Ici, tout murmure que notre vie peut changer de forme, laisser jaillir la lumière, réparer le monde, assure le pape depuis la basilique Sainte-Marie des Anges d'Assise. Dans son homélie face à une assemblée de jeunes, il rappelle que c'est ici qu'a commencé la transfiguration de François, de Claire, puis de milliers d'autres jeunes. Ils ont accueilli l'évangile sans concession et la vie de Jésus a recommencé en eux. Dans l'évangile du jour, Dieu lui-même invite à écouter son fils et à entrer en conversation de manière active, c'est-à-dire lire les Écritures, interpréter notre époque et prendre des décisions en suivant son chemin, indique le pape. Nous sommes ici pour vaincre la résignation et la peur, poursuit-il, pour dissiper les doutes qui nous retiennent, nous aussi, comme ils retenaient les apôtres. Pour l'évêque de Rome, 800 ans plus tard, Saint François et Sainte Claire restent des références dans leur abandon de voies déjà tracées afin d'en ouvrir une nouvelle, plus conforme au chemin de Jésus. Un choix de vie révolutionnaire pour l'époque et encore aujourd'hui. Le pape a tenu à rassurer ces jeunes qui peuvent sentir un décalage entre leur chemin de foi et ce que prône la société. Il les a confortés et encouragés à se consacrer à la civilisation de l'amour, les exhortant à faire confiance à Dieu afin de retrouver, comme François et Claire, un monde de frères et de sœurs à apprécier et à servir et non à exploiter et à dominer. Non pas un monde à défendre, mais à embrasser.
2: Un sujet préparé par Cécile Mérieux. Avant la messe sur la place Sainte-Marie des Anges au pied de la basilique, Léon XIV s'était déjà adressé directement aux jeunes venus de toute l'Europe pour participer au meeting de la jeunesse franciscaine organisé depuis plusieurs jours à Assise. Le pape s'est prêté à leurs questions, les appelant à construire la civilisation de l'amour, un compte-rendu de Jean-Charles Puzzolu.
3: Trois questions, trois jeunes sélectionnés parmi les 2000 présents à Assise et trois réponses du pape. Carolina, Giovanni et Luigi s'interrogent sur le manque de repères, la culture de l'éphémère et le regard critique qui peut encore être posé sur l'Église.
6: Mi chiamo Carolina.
7: Mi chiamo Giovanni, ho 27 anni.
8: Sono Luigi, ho 22 anni e vengo da Paternò.
3: À tous les trois, Léon XIV apporte des éléments pour alimenter leur réflexion et progresser dans la foi. Le pape insiste sur la culture de la rencontre physique, loin des écrans, celle qui renforce la proximité, celle qui permet de connaître son voisin, favorisant, comme l'avait fait le Saint d'Assise, la coexistence pacifique entre catholiques orthodoxes et musulmans. La première invitation du pape est donc de cultiver la réconciliation, parce que c'est aller au-delà des préjugés, c'est s'affranchir de la culture du pouvoir et construire la civilisation de l'amour. À Giovanni, qui s'inquiète de la culture du provisoire, Léon XIV évoque son propre parcours et le oui définitif offert à Dieu. Un geste révolutionnaire qui a guidé et accompagné Robert Francis Prévost de son adolescence jusqu'au siège de Pierre. Ainsi, suivre le Christ est certes un chemin exigeant, mais un chemin jalonné de compagnons de route. Sur ce chemin, le long duquel Luigi a parfois du mal à voir l'Église comme une mère, le pape reconnaît que celle-ci n'a pas toujours été celle que Jésus veut. Mais cela fait souffrir, dit-il, jusqu'à devenir un obstacle à la foi. Alors, comme le Christ, explique l'évêque de Rome, il faut rassembler, unir, faire tomber les murs invisibles. Il faut exercer une force qui n'humilie pas, mais au contraire, qui élève.
2: Jean-Charles Puzolu. Et puis en marge de la visite du pape, le patriarche latin de Jérusalem était lui aussi à Assis ce jeudi. Le franciscain doit inaugurer aujourd'hui une maison de l'amitié et de l'espérance destinée à devenir un lieu d'échange et de rencontre. Lors d'une interview qu'il nous a accordée, le cardinal Pierre-Battista Pizzaballa a déploré la situation à Gaza, une situation ambiguë, ni de guerre ni de paix, qui engendre un cycle de méfiance sans fin. Nous avons besoin de nouveaux visages, a également déclaré le patriarche à propos des élections législatives à venir en Israël le 27 octobre. À la une de l'actualité internationale, la Corée du Nord a tiré au moins un projectile identifié ce jeudi en direction de la mer de l'Est, autrement appelée mer du Japon. C'est ce que rapportent les chefs d'état-major interarmés de la Corée du Sud. Un tir au lendemain d'accusations portées par Pyongyang à l'encontre du Japon voisin, qualifié d'état belliqueux. En cause, la révision de la stratégie japonaise et les récents exercices de son armée avec les États-Unis, perçus comme des menaces par la Corée du Nord. La correspondance depuis Séoul de Célio Fioretti.
6: La Corée du Nord intensifie ses critiques envers le Japon. Kim Yo-jong, sœur du dirigeant Kim Jong-un et figure haut placée du régime, a publié une déclaration dénonçant ce qu'elle appelle des capacités de frappe préventive développées par Tokyo, qu'elle juge menaçantes pour la paix régionale. Elle vise notamment les récents essais du missile de croisière américain Tomahawk par les forces maritimes japonaises, ainsi que des exercices conjoints avec les États-Unis aux Philippines. Pyongyang cible aussi la révision de la stratégie de sécurité nationale japonaise et la accuse de se transformer en état belliqueux, une rhétorique qui sert au régime pour justifier le développement de son programme nucléaire, tout en resserrant les liens avec la Chine et la Russie face à l'axe Séoul-Tokyo-Washington, des menaces qui pourraient marquer le début d'une intensification des provocations militaires du régime nord-coréen envers le Japon, comme au travers de tirs de missiles dans la mer du Japon. C'est le Fioretti, Séoul, Radio Vatican.
2: Intensification des frappes à longue portée entre la Russie et l'Ukraine. Ce jeudi, Kiev a revendiqué avoir frappé deux raffineries de pétrole russe, dont l'une située à plus de 1300 km du front, tandis que Moscou a visé la gare de Lozova dans la région de Kharkiv et un navire civil en mer Noire. En tout, au moins 6 personnes sont mortes ces dernières 24 heures. Selon les Nations Unies, l'Ukraine a enregistré en juillet dernier son plus grand nombre de morts parmi les civils depuis avril 2022. Espoir de paix, en revanche, en Turquie, bientôt 2 ans après avoir engagé un processus de paix avec le PKK, le parti des travailleurs du Kurdistan, les autorités turques veulent franchir une nouvelle étape. Une proposition de loi déposée hier, mercredi, au Parlement, vise à encadrer la fin de 4 décennies de lutte armée et le retour des anciens membres de l'organisation en Turquie. En mai 2025, le PKK avait annoncé sa dissolution et son intention de se désarmer. La loi soumise aux députés est censée accélérer ce processus à encadrer. Les explications d'Anand Leher.
9: Les autorités turques présentent ce texte comme le pilier législatif du processus de paix avec le PKK. Il vise à encadrer juridiquement la fin de sa lutte armée et le retour en Turquie de ses membres. La proposition de loi ne prévoit pas d'amnistie générale, mais un mécanisme d'examen au cas par cas. Cet examen pourra conduire, sous certaines conditions, à la suspension des enquêtes, des procès et des peines. La loi pourra concerner tous ceux poursuivis, jugés ou condamnés pour des activités liées au PKK, hormis les crimes les plus graves, qu'ils se trouvent en Turquie ou à l'étranger. Les cadres et la plupart des combattants du groupe sont aujourd'hui basés dans le nord de l'Irak. Ceux qui veulent bénéficier de ces dispositions devront en faire la demande dans un délai de 6 mois. Un conseil interministériel et une commission parlementaire superviseront le processus. Contrairement à ce qu'avaient réclamé les responsables du PKK, le texte ne prévoit rien pour son chef historique, Abdullah Öcalan. Emprisonné depuis 27 ans, ce dernier a néanmoins été consulté sur cette proposition de loi que les autorités turques veulent voir adoptée rapidement. À Ankara, Anand Leher pour Radio Vatican.
2: Après le Guatemala en début de semaine, le secrétaire d'État du Saint-Siège se trouve désormais au Mexique. Le cardinal Pietro Parolin a célébré hier la messe au sanctuaire de Notre-Dame de Guadalupe au nord de Mexico. Dans son homélie, il a exprimé sa solidarité envers les nombreuses mères qui recherchent encore leurs enfants portés disparus. Des dizaines de milliers de mineurs sont portés disparus dans le pays, la plupart recrutés de force par les cartels. Et puis au Chili, le nouveau président d'extrême droite, José Antonio Kast, a annoncé hier dans un message à la Nation un ensemble de réformes législatives pour lutter contre le crime organisé. C'était l'une de ses principales promesses de campagne. Il a notamment réaffirmé son intention d'allonger la durée de rétention des migrants en situation irrégulière, fixée pour le moment à 5 jours. C'est la fin de ce journal. Très bel après-midi à toutes et à tous.

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Il suffit parfois de quelques mesures d'une chanson pour réveiller tant de souvenirs. Cette complainte triste a été composée pour le film de Jean Renoir, French Cancan, en 1955. L'action se déroule dans le quartier Montmartre au début du 20e siècle et raconte l'histoire d'un music-hall parisien, Moulin Rouge. Cette chanson d'un amour éphémère est insérée dans la trame sonore du film et doit être interprétée par l'actrice principale, qui n'est pas véritablement une chanteuse. Il fallait donc doubler sa voix par une excellente interprète, et c'est Cora Vauquer, qui avait connu un véritable succès avec Les Feuilles mortes, à qui fut confiée cette tâche. La chanson, pleine de poésie aux excès de l'époque, va devenir, indépendamment du film, un classique du répertoire français qui fait revivre une époque de bohème où l'on nous a souvent raconté, à nous, au Québec, ces temps difficiles de la bohème française dans le quartier Montmartre et Place du Tertre. Époque de petite misère, bien avant les années folles. De nombreux interprètes en ont proposé une version, celle de Cora Vauquer, à traverser le temps, jusqu'au film Moulin Rouge, paru en 2001 avec l'actrice Nicole Kidman. Une version lyrique bien différente fut alors confiée à Rufus Wainwright. J'ai gardé la version originale, celle qui nous est d'abord parvenue et qui évoque tant de souvenirs et fait encore rêver. Des informations sont tirées du Petit Lecoeuvre illustré et de mes souvenirs personnels. Cora Vauquer.

Ici l'abbé Denis Veilleux. 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

Père Saint, nous voulons te bénir pour ton immense amour, toi qui nous as élus avant la création du monde pour être saints et immaculés par Jésus ton Fils. Quelle lumière sur notre vie, lorsque nous savons, Père, que tu nous as aimés avant même la création du monde. Et que par la bouche de ton Fils qui annonce ta parole, la lumière est venue jusque dans nos cœurs. Mon Père l'aimera, nous viendrons à lui et nous ferons en lui notre demeure. Telles sont les paroles lumineuses de Jésus. Que dans l'Esprit Saint, nous puissions de jour en jour être sanctifiés, transfigurés dans la lumière du Père, du Fils et de l'Esprit. Marie, toi qui entends les paroles qui te sont adressées, ces paroles lumineuses qui jalonneront tout le long du parcours de ton existence, fais que nous aussi nous puissions les entendre dans les profondeurs de notre être.

Au nom du Père et du Fils et du Saint-Esprit. Amen. Premier mystère lumineux, le baptême de Jésus. C'est la personne de Jésus qui est révélée au monde. Jésus, qui sortant des eaux du Jourdain, entre dans cette expérience spirituelle où le Père parle. « Tu es mon Fils. En toi j'ai mis tout mon amour. » C'est ainsi qu'il reçoit d'une façon surabondante l'assurance du réconfort constant de son Père pour sa mission qui commence. Marie, toi qui un jour as entendu aussi le Père t'appeler par l'archange Gabriel, toi qui as répondu oui, fais que nous aussi, à ton exemple et à l'exemple de Jésus, nous entendions l'appel, mais que nous soyons confirmés par le Père, puisque nous sommes ses enfants bien-aimés en son Fils. Notre Père qui es aux cieux, que ton nom soit sanctifié, que ton règne vienne, que ta volonté soit faite sur la terre comme au ciel. Donne-nous aujourd'hui notre pain de ce jour, pardonne-nous nos offenses comme nous pardonnons aussi à ceux qui nous ont offensés. Et ne nous laisse pas entrer en tentation, mais délivre-nous du mal. Amen.

Je te salue, Marie, pleine de grâce. Le Seigneur est avec toi. Tu es bénie entre toutes les femmes, et Jésus, le fruit de tes entrailles, est béni. Sainte Marie, Mère de Dieu, prie pour nous pécheurs, maintenant et à l'heure de notre mort. Amen. Je te salue, Marie, pleine de grâce. Le Seigneur est avec toi. Tu es bénie entre toutes les femmes, et Jésus, le fruit de tes entrailles, est béni. Sainte Marie, Mère de Dieu, prie pour nous pécheurs, maintenant et à l'heure de notre mort. Amen. Je te salue, Marie, pleine de grâce. Le Seigneur est avec toi. Tu es bénie entre toutes les femmes, et Jésus, le fruit de tes entrailles, est béni. Sainte Marie, Mère de Dieu, prie pour nous pécheurs, maintenant et à l'heure de notre mort. Amen. Je te salue, Marie, pleine de grâce. Le Seigneur est avec toi. Tu es bénie entre toutes les femmes, et Jésus, le fruit de tes entrailles, est béni. Sainte Marie, Mère de Dieu, prie pour nous pécheurs, maintenant et à l'heure de notre mort. Amen. Je te salue, Marie, pleine de grâce. Le Seigneur est avec toi. Tu es bénie entre toutes les femmes, et Jésus, le fruit de tes entrailles, est béni. Sainte Marie, Mère de Dieu, prie pour nous pécheurs, maintenant et à l'heure de notre mort. Amen. Je te salue, Marie, pleine de grâce. Le Seigneur est avec toi. Tu es bénie entre toutes les femmes, et Jésus, le fruit de tes entrailles, est béni. Sainte Marie, Mère de Dieu, prie pour nous pécheurs, maintenant et à l'heure de notre mort. Amen. Je te salue, Marie, pleine de grâce. Le Seigneur est avec toi. Tu es bénie entre toutes les femmes, et Jésus, le fruit de tes entrailles, est béni. Sainte Marie, Mère de Dieu, prie pour nous pécheurs, maintenant et à l'heure de notre mort. Amen. Je te salue, Marie, pleine de grâce. Le Seigneur est avec toi. Tu es bénie entre toutes les femmes, et Jésus, le fruit de tes entrailles, est béni. Sainte Marie, Mère de Dieu, prie pour nous pécheurs, maintenant et à l'heure de notre mort. Amen. Je te salue, Marie, pleine de grâce. Le Seigneur est avec toi. Tu es bénie entre toutes les femmes, et Jésus, le fruit de tes entrailles, est béni. Sainte Marie, Mère de Dieu, prie pour nous pécheurs, maintenant et à l'heure de notre mort. Amen. Je te salue, Marie, pleine de grâce. Le Seigneur est avec toi. Tu es bénie entre toutes les femmes, et Jésus, le fruit de tes entrailles, est béni. Sainte Marie, Mère de Dieu, prie pour nous pécheurs, maintenant et à l'heure de notre mort. Amen. Gloire au Père et au Fils et au Saint-Esprit, au Dieu qui est, qui était et qui vient, pour les siècles des siècles. Amen. Deuxième mystère lumineux, les noces de Cana. Marie est présente à ces noces, elle est invitée. Jésus aussi avec ses apôtres, ses disciples. Marie qui a le sens des personnes. Marie qui est en humanité, ouverte à tous les besoins des plus humbles et des plus petits. Elle voit ce qui va se passer. Et son cœur de mère, connaissant son fils, lui donne l'audace de lui demander de faire quelque chose. Et ce sera le premier signe, et les autres suivront. Oui, Marie, par ta prière, tu nous montres que Jésus peut tout changer, peut tout transformer, qu'il l'a fait pour un tel, qu'il l'a fait pour l'autre, qu'il a fait du spécial pour ses époux à Cana. Combien plus encore pour nous, à ta prière, Marie, Jésus peut-il transformer ce qui nous paraît impossible. Notre Père qui es aux cieux, que ton nom soit sanctifié, que ton règne vienne, que ta volonté soit faite sur la terre comme au ciel. Donne-nous aujourd'hui notre pain de ce jour. Pardonne-nous nos offenses, comme nous pardonnons aussi à ceux qui nous ont offensés. Et ne nous laisse pas entrer en tentation. Mais délivre-nous du mal. Je te salue, Marie, pleine de grâce, le Seigneur est avec toi. Tu es bénie entre toutes les femmes, et Jésus, le fruit de tes entrailles, est béni.
Sainte Marie, Mère de Dieu, prie pour nous pécheurs, maintenant et à l'heure de notre mort. Amen. Je te salue, Marie, pleine de grâce, le Seigneur est avec toi. Tu es bénie entre toutes les femmes, et Jésus, le fruit de tes entrailles, est béni. Sainte Marie, Mère de Dieu, prie pour nous, pécheurs, maintenant et à l'heure de notre mort. Amen. Je te salue, Marie, pleine de grâce, le Seigneur est avec toi. Tu es bénie entre toutes les femmes, et Jésus, le fruit de tes entrailles, est béni. Sainte Marie, Mère de Dieu, prie pour nous, pécheurs, maintenant et à l'heure de notre mort. Amen. Je te salue, Marie, pleine de grâce, le Seigneur est avec toi. Tu es bénie entre toutes les femmes, et Jésus, le fruit de tes entrailles, est béni. Sainte Marie, Mère de Dieu, prie pour nous, pécheurs, maintenant et à l'heure de notre mort. Amen. Je te salue, Marie, pleine de grâce, le Seigneur est avec toi. Tu es bénie entre toutes les femmes, et Jésus, le fruit de tes entrailles, est béni. Sainte Marie, Mère de Dieu, prie pour nous, pécheurs, maintenant et à l'heure de notre mort. Amen. Je te salue, Marie, pleine de grâce. Le Seigneur est avec toi. Tu es bénie entre toutes les femmes, et Jésus, le fruit de tes entrailles, est béni. Sainte Marie, Mère de Dieu, prie pour nous, pécheurs, maintenant et à l'heure de notre mort. Amen. Je te salue, Marie, pleine de grâce. Le Seigneur est avec toi. Tu es bénie entre toutes les femmes, et Jésus, le fruit de tes entrailles, est béni. Sainte Marie, Mère de Dieu, prie pour nous, pécheurs, maintenant et à l'heure de notre mort. Amen. Je te salue, Marie, pleine de grâce. Le Seigneur est avec toi. Tu es bénie entre toutes les femmes, et Jésus, le fruit de tes entrailles, est béni. Sainte Marie, Mère de Dieu, prie pour nous, pécheurs, maintenant et à l'heure de notre mort. Amen. Je te salue, Marie, pleine de grâce. Le Seigneur est avec toi. Tu es bénie entre toutes les femmes, et Jésus, le fruit de tes entrailles, est béni. Sainte Marie, Mère de Dieu, prie pour nous, pécheurs, maintenant et à l'heure de notre mort. Amen. Je te salue, Marie, pleine de grâce. Le Seigneur est avec toi. Tu es bénie entre toutes les femmes, et Jésus, le fruit de tes entrailles, est béni. Sainte Marie, Mère de Dieu, prie pour nous pécheurs, maintenant et à l'heure de notre mort. Amen. Je te salue, Marie, pleine de grâce. Le Seigneur est avec toi. Tu es bénie entre toutes les femmes, et Jésus, le fruit de tes entrailles, est béni. Sainte Marie, Mère de Dieu, prie pour nous pécheurs, maintenant et à l'heure de notre mort. Amen. Gloire au Père et au Fils et au Saint-Esprit, au Dieu qui est, qui était et qui vient, pour les siècles des siècles. Amen.

Troisième mystère lumineux, l'annonce du règne de Dieu. Cette annonce du règne du Père est appuyée par les gestes de puissance de Jésus. Un jour, on va l'amener auprès d'une petite fille qui est morte, la fille de Jaïr. Et les pleureuses sont déjà là sur place. Et tout le monde rit parce qu'on lui dit que l'enfant est mort, que ça ne sert plus à rien. Jésus va chasser tout ce monde et il va entrer dans la chambre de la petite. Et il prononce ces paroles, « Talita kumi, jeune fille, je te l'ordonne, lève-toi. » Et l'enfant ressuscite et est remis à ses parents. Marie, de tels actes de puissance nous donnent la confiance que Jésus agit dans nos vies et dans nos existences. Sa parole est une force. Bien sûr, nous ne voyons pas tous les jours de tels événements qui arrivent, mais combien de fois la parole du Christ a ressuscité intérieurement des vies défaites. Notre Père qui es aux cieux, que ton nom soit sanctifié, que ton règne vienne, que ta volonté soit faite sur la terre comme au ciel. Donne-nous aujourd'hui notre pain de ce jour. Pardonne-nous nos offenses comme nous pardonnons aussi à ceux qui nous ont offensés. Et ne nous laisse pas entrer en tentation, mais délivre-nous du mal. Je te salue, Marie, pleine de grâce. Le Seigneur est avec toi. Tu es bénie entre toutes les femmes, et Jésus, le fruit de tes entrailles, est béni. Sainte Marie, Mère de Dieu, prie pour nous, pécheurs, maintenant et à l'heure de notre mort. Amen. Je te salue, Marie, pleine de grâce. Le Seigneur est avec toi. Tu es bénie entre toutes les femmes, et Jésus, le fruit de tes entrailles, est béni. Sainte Marie, Mère de Dieu, prie pour nous, pécheurs, maintenant et à l'heure de notre mort. Amen. Je te salue, Marie, pleine de grâce, le Seigneur est avec toi. Tu es bénie entre toutes les femmes, et Jésus, le fruit de tes entrailles, est béni. Sainte Marie, Mère de Dieu, prie pour nous, pécheurs, maintenant et à l'heure de notre mort. Amen. Je te salue, Marie, pleine de grâce, le Seigneur est avec toi. Tu es bénie entre toutes les femmes, et Jésus, le fruit de tes entrailles, est béni. Sainte Marie, Mère de Dieu, prie pour nous pécheurs, maintenant et à l'heure de notre mort. Amen. Je te salue, Marie, pleine de grâce. Le Seigneur est avec toi. Tu es bénie entre toutes les femmes, et Jésus, le fruit de tes entrailles, est béni. Sainte Marie, Mère de Dieu, prie pour nous pécheurs, maintenant et à l'heure de notre mort. Amen. Je te salue, Marie, pleine de grâce. Le Seigneur est avec toi. Tu es bénie entre toutes les femmes, et Jésus, le fruit de tes entrailles, est béni. Sainte Marie, Mère de Dieu, prie pour nous pécheurs, maintenant et à l'heure de notre mort. Amen. Je te salue, Marie, pleine de grâce. Le Seigneur est avec toi. Tu es bénie entre toutes les femmes, et Jésus, le fruit de tes entrailles, est béni. Sainte Marie, Mère de Dieu, prie pour nous pécheurs, maintenant et à l'heure de notre mort. Amen. Je te salue, Marie, pleine de grâce. Le Seigneur est avec toi. Tu es bénie entre toutes les femmes, et Jésus, le fruit de tes entrailles, est béni. Sainte Marie, Mère de Dieu, prie pour nous pécheurs, maintenant et à l'heure de notre mort. Amen. Je te salue, Marie, pleine de grâce. Le Seigneur est avec toi. Tu es bénie entre toutes les femmes, et Jésus, le fruit de tes entrailles, est béni. Sainte Marie, Mère de Dieu, prie pour nous, pécheurs, maintenant et à l'heure de notre mort. Amen. Je te salue, Marie, pleine de grâce. Le Seigneur est avec toi. Tu es bénie entre toutes les femmes, et Jésus, le fruit de tes entrailles, est béni. Sainte Marie, Mère de Dieu, prie pour nous, pécheurs, maintenant et à l'heure de notre mort. Amen. Gloire au Père et au Fils et au Saint-Esprit, au Dieu qui est, qui était et qui vient, pour les siècles des siècles. Amen.
Quatrième mystère lumineux, la transfiguration de Jésus sur la montagne. Jésus transfiguré, qui s'entretient avec Moïse et Élie. Jésus qui dira que Dieu est le Dieu des vivants. Moïse est vivant, Élie est vivant, Abraham est vivant, Isaac est vivant, Sarah est vivante, Ruth est vivante. Oui, nous sommes appelés à suivre Jésus qui, par-delà la mort, nous ouvrira la porte du royaume et nous fera passer de la mort à la vie. Et comme il l'a dit à Marthe un jour, ton frère ressuscitera. Notre Père qui es aux cieux, que ton nom soit sanctifié, que ton règne vienne, que ta volonté soit faite sur la terre comme au ciel. Donne-nous aujourd'hui notre pain de ce jour, pardonne-nous nos offenses comme nous pardonnons aussi à ceux qui nous ont offensés. Et ne nous laisse pas entrer en tentation, mais délivre-nous du mal. Je te salue, Marie, pleine de grâce. Le Seigneur est avec toi. Tu es bénie entre toutes les femmes, et Jésus, le fruit de tes entrailles, est béni. Sainte Marie, Mère de Dieu, prie pour nous, pécheurs, maintenant et à l'heure de notre mort. Amen. Je te salue, Marie, pleine de grâce. Le Seigneur est avec toi. Tu es bénie entre toutes les femmes, et Jésus, le fruit de tes entrailles, est béni. Sainte Marie, Mère de Dieu, prie pour nous pécheurs, maintenant et à l'heure de notre mort. Amen. Je te salue, Marie, pleine de grâce. Le Seigneur est avec toi. Tu es bénie entre toutes les femmes, et Jésus, le fruit de tes entrailles, est béni. Sainte Marie, Mère de Dieu, prie pour nous pécheurs, maintenant et à l'heure de notre mort. Amen. Je te salue, Marie, pleine de grâce. Le Seigneur est avec toi. Tu es bénie entre toutes les femmes, et Jésus, le fruit de tes entrailles, est béni. Sainte Marie, Mère de Dieu, prie pour nous pécheurs, maintenant et à l'heure de notre mort. Amen. Je te salue, Marie, pleine de grâce. Le Seigneur est avec toi. Tu es bénie entre toutes les femmes, et Jésus, le fruit de tes entrailles, est béni. Sainte Marie, Mère de Dieu, prie pour nous pécheurs, maintenant et à l'heure de notre mort. Amen. Je te salue, Marie, pleine de grâce, le Seigneur est avec toi. Tu es bénie entre toutes les femmes, et Jésus, le fruit de tes entrailles, est béni. Sainte Marie, Mère de Dieu, prie pour nous pécheurs, maintenant et à l'heure de notre mort. Amen. Je te salue, Marie, pleine de grâce, le Seigneur est avec toi. Tu es bénie entre toutes les femmes, et Jésus, le fruit de tes entrailles, est béni. Sainte Marie, Mère de Dieu, prie pour nous pécheurs, maintenant et à l'heure de notre mort. Amen. Je te salue, Marie, pleine de grâce. Le Seigneur est avec toi. Tu es bénie entre toutes les femmes, et Jésus, le fruit de tes entrailles, est béni. Sainte Marie, Mère de Dieu, prie pour nous pécheurs, maintenant et à l'heure de notre mort. Amen. Je te salue, Marie, pleine de grâce. Le Seigneur est avec toi. Tu es bénie entre toutes les femmes, et Jésus, le fruit de tes entrailles, est béni. Sainte Marie, Mère de Dieu, prie pour nous pécheurs, maintenant et à l'heure de notre mort. Amen. Je te salue, Marie, pleine de grâce. Le Seigneur est avec toi. Tu es bénie entre toutes les femmes, et Jésus, le fruit de tes entrailles, est béni. Sainte Marie, Mère de Dieu, prie pour nous pécheurs, maintenant et à l'heure de notre mort. Amen. Gloire au Père et au Fils et au Saint-Esprit, au Dieu qui est, qui était et qui vient, pour les siècles des siècles. Amen.

Cinquième mystère lumineux, l'institution de l'Eucharistie. Jésus avait fait scandale dans la synagogue de Capharnaüm en parlant de sa chair et de son sang que l'on mangerait et que l'on boirait. Et Jésus avait ajouté ces paroles, « Elles sont esprit et vie ». Et le soir où il institue l'Eucharistie, il prononce ces paroles, « Ceci est mon corps, ceci est mon sang, dans la puissance de l'Esprit. Marie, toi qui nous aides à vivre sous la mouvance de l'Esprit Saint, fais que nous puissions toujours accueillir le don de l'Eucharistie qui nous transfigure, qui nous transforme dans la puissance de l'Esprit et de la vie. Notre Père qui es aux cieux, que ton nom soit sanctifié, que ton règne vienne, que ta volonté soit faite sur la terre comme au ciel. Donne-nous aujourd'hui notre pain de ce jour. Pardonne-nous nos offenses comme nous pardonnons aussi à ceux qui nous ont offensés. Et ne nous laisse pas entrer en tentation, mais délivre-nous du mal. Je te salue Marie, pleine de grâce, le Seigneur est avec toi. Tu es bénie entre toutes les femmes, et Jésus, le fruit de tes entrailles, est béni. Sainte Marie, Mère de Dieu, prie pour nous pécheurs, maintenant et à l'heure de notre mort. Amen. Je te salue Marie, pleine de grâce, le Seigneur est avec toi. Tu es bénie entre toutes les femmes, et Jésus, le fruit de tes entrailles, est béni. Sainte Marie, Mère de Dieu, prie pour nous pécheurs, maintenant et à l'heure de notre mort. Amen. Je te salue Marie, pleine de grâce, le Seigneur est avec toi. Tu es bénie entre toutes les femmes, et Jésus, le fruit de tes entrailles, est béni. Sainte Marie, Mère de Dieu, prie pour nous pécheurs, maintenant et à l'heure de notre mort. Amen. Je te salue Marie, pleine de grâce, le Seigneur est avec toi. Tu es bénie entre toutes les femmes, et Jésus, le fruit de tes entrailles, est béni. Sainte Marie, Mère de Dieu, prie pour nous, pécheurs, maintenant et à l'heure de notre mort. Amen. Je te salue, Marie, pleine de grâce, le Seigneur est avec toi. Tu es bénie entre toutes les femmes, et Jésus, le fruit de tes entrailles, est béni. Sainte Marie, Mère de Dieu, prie pour nous, pécheurs, maintenant et à l'heure de notre mort. Amen. Je te salue, Marie, pleine de grâce. Le Seigneur est avec toi. Tu es bénie entre toutes les femmes. Et Jésus, le fruit de tes entrailles, est béni. Sainte Marie, Mère de Dieu, prie pour nous pécheurs, maintenant et à l'heure de notre mort. Amen. Je te salue, Marie, pleine de grâce. Le Seigneur est avec toi. Tu es bénie entre toutes les femmes. Et Jésus, le fruit de tes entrailles, est béni. Sainte Marie, Mère de Dieu, prie pour nous pécheurs, maintenant et à l'heure de notre mort. Amen. Je te salue Marie, pleine de grâce, le Seigneur est avec toi. Tu es bénie entre toutes les femmes, et Jésus, le fruit de tes entrailles, est béni. Sainte Marie, Mère de Dieu, prie pour nous pécheurs, maintenant et à l'heure de notre mort. Amen. Je te salue Marie, pleine de grâce, le Seigneur est avec toi. Tu es bénie entre toutes les femmes, et Jésus, le fruit de tes entrailles, est béni. Sainte Marie, Mère de Dieu, prie pour nous pécheurs, maintenant et à l'heure de notre mort. Amen. Je te salue, Marie, pleine de grâce, le Seigneur est avec toi. Tu es bénie entre toutes les femmes, et Jésus, le fruit de tes entrailles, est béni. Sainte Marie, Mère de Dieu, prie pour nous pécheurs, maintenant et à l'heure de notre mort. Amen. Gloire au Père et au Fils et au Saint-Esprit, ô Dieu qui est, qui était et qui vient, pour les siècles des siècles. Amen.

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C'est une joie de vous retrouver aujourd'hui à cette émission consacrée d'abord à l'Évangile du jour et son commentaire et autres propos intéressants.

On y va avec ce texte de Matthieu au chapitre 17, versets 1 à 9. Jésus prend avec lui Pierre, Jacques et Jean son frère, et il les

Il parlait encore lorsqu'une nuée lumineuse les couvrit de son ombre. Et de la nuée une voix disait « Celui-ci est mon fils bien-aimé, en qui j'ai mis tout mon amour. Écoutez-le. » Entendant cela, les disciples tombèrent la face contre terre et furent saisis d'une grande frayeur. Jésus s'approcha, les toucha et leur dit « Relevez-vous et n'ayez pas peur. » Levant les yeux, ils ne virent plus que lui, Jésus seul. En descendant de la montagne, Jésus leur donna cet ordre « Ne parlez de cette vision à personne, avant que le Fils de l'homme soit ressuscité d'entre les morts. »

Ce texte de Matthieu est magnifique. Jésus fait entrer dans son expérience de priant Pierre, Jacques et Jean. Les autres restent probablement tout autour ou en bas, mais il en prend trois. Ces trois-là, on va les retrouver à Gethsémani. C'est important de voir l'équilibre entre le Tabor et le jardin de Gethsémani, qui est drôlement en bas. Alors, Jésus monte sur une montagne. Je pense que ce n'est pas difficile de voir dans cette expérience de Jésus par en arrière Moïse. Moïse qui va lui aussi monter sur la montagne de l'Horeb, du Sinaï. Moïse qui va redescendre lumineux. Tellement, disent les Hébreux, qu'il fallait qu'il mette un voile sur son visage pour ne pas éblouir les gens. Alors, on a là des correspondances et c'est pas pour rien que Moïse et Élie vont apparaître dans cette expérience de la transfiguration de Jésus. Jésus est transfiguré. Tout son être devient lumière. Tout son être devient lumineux. Il prie. Et lorsqu'on prie, on entre dans cette illumination profonde qui nous vient du Père et qui fait que la personne est transfigurée par cette lumière qui est l'expérience d'être dans la communion avec Dieu. Alors, ses vêtements sont blancs, son visage devient brillant. Et là, l'expérience aussi de s'entretenir avec Moïse et Élie. Je vous le disais à l'instant, Moïse représente celui qui est monté sur la montagne, qui a reçu les 10 paroles. La fondation aussi du peuple des Hébreux. Et Élie qui représente les prophètes. Et Élie aussi a vécu une expérience tout à fait singulière sur la montagne de l'Horeb, au même endroit sur une montagne. Élie, lui, est touché par le fin silence de Dieu, non pas par une théophanie, des éclairs, le tonnerre ou des choses très extérieures, mais par ce silence que Dieu seul est en mesure d'accorder. Alors donc, Pierre réagit, il prend la parole et là, il est tellement dans un grand bonheur qu'il veut dresser 3 tentes pour chacun. Mais on sent aussi que derrière cette expérience de vouloir dresser, c'est de vouloir arrêter le temps et de fixer d'une certaine façon ce bonheur de la prière avec Jésus, avec les 3 tentes. Arrive la fameuse nuée lumineuse qui présente aussi ce souvenir de la gloire de Dieu, de cette nuée qui accompagnait le peuple et qui guidait le peuple dans le désert. Alors la nuée lumineuse aussi va guider d'une certaine façon ce qui va se passer dans cette expérience par la voix du Père. Le Père parle. « Celui-ci est mon Fils bien-aimé, en qui j'ai mis tout mon amour. Écoutez-le, suivez-le. » Autant la nuée guidait le peuple dans le désert, au temps de Moïse, autant cette voix va devenir une voix qui va guider les disciples, les 3 disciples. « Regardez ce Fils bien-aimé, c'est le mien. » dit la voix, et c'est la voix du Père, et écoutez-le. C'est-à-dire, vous allez l'écouter jusqu'au bout. Dressons 3 tentes, c'est une étape. Il y aura une autre étape. Et l'autre étape, elle sera extrêmement difficile, extrêmement bouleversante, et un peu plus tard,

Au cours de la descente de la montagne, Jésus va leur dire « Ne parlez de cette vision à personne avant que le Fils de l'homme soit ressuscité d'entre les morts. » Il évoque sa mort. Alors, écoutez-le jusqu'au bout. Et dans l'expression « Celui-ci est mon fils bien-aimé », il y a le rappel d'Isaac. Isaac est appelé par Abraham le fils bien-aimé. C'est le fils de la promesse. Et vous savez ce que Dieu a demandé à Abraham, le sacrifice de son fils. Et en dernier recours, voyant que Abraham allait même donner ce sacrifice à Dieu, tout arrête. Et Dieu dit, « Je sais maintenant que tu me donneras tout. » Mais là, dans cette annonce du fils bien-aimé, annoncée par le Père, c'est Jésus qui deviendra la victime. Le sacrifice de Jésus, l'agneau immolé, l'agneau qui va porter le péché du monde et qui va sauver l'humanité par le don de son sang. Alors c'est absolument extraordinaire ce texte, transfiguration, expérience de lumière, mais en même temps la lumière elle ira jusqu'au bout dans la gloire, mais une traversée dans les ravins et l'obscurité. Le Messie aura des traits épouvantable. Nous allons l'écouter en passant par la passion, par la mort du Christ sur la croix, pour vivre sa résurrection dans la lumière de la gloire.

Un parcours dans différentes villes et lieux, d'abord à Paris et ensuite à Rome, dans le cadre du Jubilé de l'Espérance. 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

Alors on continue, et là j'arrive toujours devant ce vitrail qui me touche, c'est Notre-Dame de Chartres. Et on parle dans les livres et dans l'art, on parle toujours de la couleur bleue, le bleu de Chartres. C'est un bleu unique. Et moi, j'avais hâte d'arriver devant ce vitrail. Heureusement qu'il y avait encore un peu de soleil. Ce n'était pas plein soleil, mais il y en avait encore une partie qui illuminait ce vitrail où on voit la Vierge et l'enfant et d'autres personnages, évidemment. Mais cette beauté dans le bleuté, elle touche notre âme. C'est comme du velours. C'est comme une osmose. Cette couleur nous permet d'entrer dans la beauté et dans la splendeur de la présence mariale. Il n'y a pas de mots, je pense, qui expliquent ces choses-là. On est dans le sentiment, mais le sentiment profond. On est dans quelque chose, on est touché, mais on n'a pas les mots pour pouvoir toujours l'expliquer. Mais il se passe quelque chose en nous. Et c'est ça qui est important. Pas besoin d'avoir toujours le bon mot ou la bonne expression ou la bonne lumière. Mais quand les gens sont devant ce vitrail, comme moi je peux l'être, et qu'il y reste un bon moment, c'est sûr qu'il se passe quelque chose en nous. Ça ne s'oublie pas. Je vous le dis, j'avais hâte d'arriver devant ce vitrail. Pourtant, il y en a plein. J'avais hâte d'arriver devant ce vitrail. Ce qui veut dire que je l'ai déjà vu. Il m'a déjà impressionné. Il a déjà fait son œuvre en moi. Et bien là, je le retrouve et je me laisse faire. On se laisse faire par la vision de cette beauté qui n'est pas de la terre, qui n'est pas de ce monde, mais qui a été fait par les mains et les doigts de ces artistes il y a des siècles. Alors nous poursuivons cette visite de cette cathédrale. Nous allons sortir à l'extérieur, encore regarder, et là, du côté droit, un petit peu en coin, on voit l'ange du sourire qui tient comme ce qu'on appelle une sorte d'horloge avec... Ce sont les degrés des rayons de soleil qui nous permettent de comprendre ce type d'horloge. On voit ces horloges dans l'Antiquité. On voit aussi au Moyen-Âge, ça existe. Donc, il y a cet ange qui tient cette partie et qui permet de voir, justement, dans ce disque solaire, de voir les degrés qui nous donnent l'heure. Alors, on peut voir qu'il est midi par ces cadrans solaires, d'une certaine manière. Mais c'est le sourire de l'ange qui tient le disque solaire. Ça, c'est extraordinaire. Et je disais à mon collègue, c'est pas seulement la bouche qui sourit, c'est tout le visage. C'est tout le visage qui est souriant. Parce qu'on peut avoir un sourire sur un visage, et c'est tout. Les yeux, c'est autre chose. Alors, donc, c'est ça. Nous voyons tout le visage qui est dans un état souriant. C'est magnifique. C'est beau. Donc, il tient ce disque solaire et l'ombre de l'aiguille nous donne l'heure. C'était autour d'une heure dix, parce que l'Angélus, je l'ai vécu à l'intérieur, en entendant les cloches, et j'ai pris le temps avec mon collègue, de prier l'Angélus,
l'ange du Seigneur annonça à Marie. Alors là, à l'extérieur, c'est l'ange qui tient ce disque solaire.

0: Voici maintenant une entrevue avec le philosophe Bertrand Vergely.
1: Alors, vous voyez, parce que ce terme, oui, la question de la liberté, bien sûr. Là, nous pouvons comprendre et reprendre un moment la logique de « Dieu permet le mal », ça veut dire quoi? Ça veut dire que Dieu et l'homme cheminent ensemble et vont vers la communion. Et l'homme est emmené vers une destination inouïe. Donc, Dieu ne va pas supprimer du jour au lendemain l'existence parce qu'il veut la liberté de l'homme. Ce n'est pas qu'il laisse l'homme libre. Il n'abandonne pas l'homme à sa liberté, il le pousse vers la liberté. Si on voulait résoudre le problème du mal, il fallait supprimer l'humanité et le monde. Comme ça, on est sûr qu'il n'y aurait pas de mal. Alors, en ce sens, si Dieu permet le mal, c'est quoi? C'est que fondamentalement, il veut la vie et pas la mort. Et donc, c'est parce que c'est bien simple, c'est la vie avec le risque du mal, plutôt que pas de vie du tout. Un père de famille veut la liberté de son enfant. Il préfère son enfant, même si celui-ci fait un certain nombre de bêtises et de dégâts, plutôt que pas de vie du tout. Donc c'est la seule chose qu'on peut dire. La seule chose, c'est que, et là on retrouve la logique existentielle, sans qu'il y ait du tout une manipulation du mal par Dieu, ou bien une passivité de Dieu envers l'homme, mais il y a le mystère de l'existence. Oui, on est dans l'existence, Dieu veut la vie, et donc, en ce sens, il préfère la vie, même avec des hommes pécheurs, plutôt que pas de vie du tout. Voilà ce qu'on peut dire, parce qu'on est profondément dans une logique de vie et d'existence.
0: C'est très beau, tout à l'heure, lorsque vous avez souligné la chute d'Adam, Adam qui ne demande pas pardon.
1: Voilà.
0: Alors, Dieu qui marche avec l'homme pécheur, avec ses limites, pour l'amener à cette grande liberté, cette grande communion, veut lui donner la douceur de son pardon.
1: Mais absolument. C'est-à-dire, la chose la plus importante dans l'Église orthodoxe, on dit, je crois dans le catholicisme aussi, mais la chose la plus importante, c'est pas simplement de dire que Dieu existe, parce que je peux être théiste et dire il y a un Dieu qui est l'organisateur du monde, mais c'est que l'homme est aimé de Dieu. C'est ça la véritable. Le problème n'est pas l'existence de Dieu, c'est l'amour de Dieu et c'est le fait que l'homme est aimé de Dieu. Et donc, quelle est la signification du pardon? C'est uniquement celle-ci. Demander pardon, c'est savoir qu'on peut être aimé. Et donc, et nous voyons, quelle est la dernière figure d'Adam? C'est Judas. Judas a trahi le Christ. Mais, au lieu de demander pardon, il se suicide. Par différence avec Pierre, qui lui aussi a trahi le Christ, mais qui te demande pardon. Et qui devient à ce moment-là le prototype de la nouvelle Église. C'est ça la véritable pierre.
0: C'est intéressant.
1: De l'Église.

0: C'est intéressant que vous souligniez la figure de Judas. Vous êtes certainement conscient aujourd'hui qu'il y a tout un mouvement qui tente, bon, d'en faire le saint Judas, l'innocent,
1: oui.
0: Presque
1: Pareil, oui, je viens d'entendre parler de cet évangile de Judas dont on parle, et oui, c'est très nouveau. Je viens d'apprendre ça hier, pour tout vous dire. Oui.
0: Parce que j'aurais aimé avoir votre réflexion. Qu'est-ce qu'on cherche dans cette réhabilitation, bon, entre guillemets, évidemment, les Écritures nous disent tout autre chose. Mm-hmm. Cet évangile-là qu'on a découvert, qui date du 3 ou 4e siècle, tente de nous dire, bon, que Jésus a tout simplement dit, écoute, fais ton travail. Je l'ai même entendu dans une homélie hier, en disant que, au fond, Judas n'avait été que l'instrument.
1: L'instrument. Alors, vous voyez, de nouveau, Dieu se sert du mal.
0: Oui, instrument. Donc, voudrais-tu prendre la clé et ouvrir la porte
1: s'il
0: pour
1: te
0: que
1: plaît,
0: je saute ?
1: Pour les besoins de ma cause, est-ce que tu veux me trahir parce que c'est ton rôle dans cette mise en scène, n'est-ce pas ? Bon, je pense que ce que j'en pense, d'abord je voudrais lire le texte pour m'en rendre compte. Je crois qu'il faut bien voir qu'il y a de multiples tentatives pour échapper à la question du Christ et à la question profonde. Alors j'ai peur que ce soit une des multiples ruses, si vous voulez, pour nous expliquer une fois de plus que le christianisme est une horreur dont il faut se débarrasser. Bien, je crois qu'en même temps, mais c'est important, c'est symboliquement, Judas, c'est vraiment celui qui rêve que le Christ soit un libérateur politique, et qui en veut au Christ de ne pas rétablir le royaume politique d'Israël. Et donc, le Christ sait très bien qu'il va être trahi par Judas parce qu'il connaît son âme. Et il sait très bien qu'à un moment, il va être livré par lui. Mais il faudra que Judas se rende compte jusqu'au bout de son erreur en la faisant. Et à mon avis, c'est ce que le Christ comprend très bien. Il nous est arrivé à tous de savoir que quelqu'un se trompe, mais de lui dire « je ne peux pas t'arrêter », alors va au bout de ta logique. Vas-y, puisqu'il n'y a que ça que tu veux. Regarde et tu verras et tu comprendras. Et Judas va comprendre son erreur. Et il va, mais le problème de Judas, ce n'est pas qu'il a trahi le Christ, c'est que comme Adam, il n'a pas cru qu'il pouvait être pardonné. C'est uniquement sa faute. Et il n'a pas cru qu'il pouvait être aimé de Dieu quand même. Donc, l'important n'est pas de réhabiliter Judas. L'important, c'est que l'homme occidental comprenne qu'il est aimé de Dieu. L'homme occidental a vécu Dieu ou bien dans la culpabilité et la honte, ou bien dans la haine. Et il y a un troisième Dieu qui n'est ni le Dieu qui veut châtier l'homme, qui n'est pas non plus la libération de Dieu dans l'athéisme, mais qui est de dire, mais rentre en toi-même et rends-toi compte que tu es fils de roi, comme le fils prodigue. Tu te comportes comme un gardien de porc alors que tu es fils de roi. Donc si, je crois, c'est-à-dire l'humanité déchue doit être relevée de sa honte. Et c'est ça le véritable repentir. Ce n'est pas simplement se frapper la croix de poitrine en ayant honte, mais en nourrissant son sentiment de culpabilité, c'est de savoir qu'on est aimé. Et le grand drame, vous voyez par exemple, les gens se posent des questions sur l'existence de Dieu. Ce n'est pas le problème de l'existence de Dieu. On retarde, c'est le problème de l'existence de l'amour de Dieu. Vous avez des gens qui croient au grand architecte de l'univers, mais qui ne sont athées. Il y a toute une franc-maçonnerie qui, tout en croyant dans le grand architecte de l'univers, est anticléricale, antichrétienne et athée. Ça veut dire que je peux parfaitement être théiste et athée. Je peux croire au grand horloger de l'univers, je peux croire à une grande intelligence. Mais rentrer dans le Dieu intime des profondeurs, qui m'aime, ça c'est autre chose. Là, j'ai dénoué complètement mon cœur, je vis dans la vie et je comprends ici la nouveauté splendide, si vous voulez, du christianisme. Kierkegaard disait que, au fond, l'essence du christianisme, c'était l'homme divin. Cet homme divin que Nietzsche est allé chercher dans l'athéisme et que Kierkegaard trouve dans le Christ. Et ça, le plus important, l'homme est relié à un plan divin. Et la réunion de l'homme et du plan divin, c'est historiquement le Christ en tant qu'il est personnage historique, mais c'est ontologiquement le Christ intérieur de chacun. J'ai rencontré le Christ quand je sais que je suis lié à un plan divin et que Dieu aime l'homme. Ça, c'est le fondement de tout. Si on se maintient là-dedans, on évite les crises et les tragédies intellectuelles et spirituelles qui secouent le monde occidental et l'humanité. Le Dieu des fanatiques musulmans, ce n'est pas un Dieu qui aime l'homme, c'est un Dieu qui veut châtier l'homme. Et qu'est-ce qui se passe? Il entraîne un contre-châtiment qui est l'athéisme qui veut châtier le Dieu qui a châtié l'homme. Et tout le monde se châtie. Et que fait le Christ? Il vient châtier personne. Sur les lieux du châtiment, il montre l'autre visage de Dieu. Alors là, on est dans une autre perspective inouïe. C'est pour ça qu'on dit la bonne nouvelle, on passe dans un autre espace fulgurant.
0: Ce Christ, on dit qu'il a porté dans sa chair, dans son âme, dans son intelligence, je dirais, ce poids du mal de l'homme.
1: C'est-à-dire, le Christ, nous sommes dans la situation d'une humanité perdue alors qu'elle a un trésor à l'intérieur d'elle-même. Mais que fait Dieu? Il continue de porter l'humanité malgré le fait que celle-ci se gâche, gaspille, détruit, passe complètement à côté du mystère. Il n'y a qu'une seule chose qui est très difficile à faire pour les hommes, c'est de rentrer dans la bonne voie, méthode, qui est d'exister. Et exister, ça se fait sans explication. C'est inexplicable, cela est. Donc, la sagesse d'Orient dit que l'énorme problème de l'homme, c'est son ego et les projections de son mental. Ben, je pense qu'il y a quelque chose de très juste dans cette vision qu'on retrouve également chez les grands-pères, les pères du désert, vous voyez, qui travaillent la purification intérieure. C'est-à-dire, c'est un langage existentiel, c'est ça que ça veut dire. Exister sans explication et laissez-vous porter par ce mystère de l'existence. Mais les hommes veulent comprendre et tyrannisent avec leur ego l'existence et leur propre existence. Et nous voyons les ravages de tout ça. Donc, ils fabriquent l'idée d'un Dieu punitif, et puis après, ils châtient ce Dieu, et on vit dans une logique du châtiment. Et la logique du châtiment, c'est la même chose que la logique du pouvoir dont on parlait. C'est la même chose que la logique de l'ego, de l'intellect, qui se donne des explications. L'homme est enchaîné, vous voyez, des dieux qui le font souffrir, qu'il fait souffrir, au lieu d'être dans le Dieu vivant qui ne fait souffrir personne, mais qui ira plutôt souffrir à la place des autres que, faire souffrir. Vous voyez, c'est l'énorme problème de la foi. Je crois que l'homme ne croit pas dans ses sources vivantes parce qu'il se dit « c'est trop beau pour être vrai ». C'est-à-dire, il n'a pas appris Dieu dans la beauté. Il n'a pas appris la vie dans la beauté. C'est ce que veut dire, vous voyez, à mon avis, dans les évangiles, garder son âme d'enfant. C'est-à-dire, l'enfant apprend Dieu dans la beauté. Il apprend l'existence dans la beauté et il a gardé ce sens de la beauté.
0: Bertrand Vergely, merci beaucoup de nous avoir accordé ces deux entrevues. Elles sont riches. Elle déborde certainement du livre que vous venez d'écrire aux presses de la Renaissance, Le silence de Dieu. Merci beaucoup, ça a été, je pense, existentiel de pouvoir vous entendre.
1: Merci beaucoup, mon père, de m'avoir accueilli.

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0: À l'antenne de Radio Galilée, voici maintenant les nouvelles internationales en provenance de Radio Vatican.
1: Laudetur Jesus Christus.
2: L'Europe et le monde cherchent en vous de nouveaux saints. Les encouragements de Léon XIV à la jeunesse franciscaine lors de la messe de la Transfiguration à Assise, où le pape était en visite pastorale ce jeudi matin. Avant la célébration, le souverain pontife a pu échanger directement avec ces jeunes venus de tout le continent. Nous les entendrons. Dans l'actualité internationale, la Corée du Nord a tiré un missile balistique en direction de la mer du Japon, rapporte Séoul. Pyongyang voit d'un mauvais œil les récents essais de missiles américains menés par la marine japonaise. Et puis dans ce journal également, nous irons en Turquie où un projet de loi a été déposé hier au Parlement pour encadrer le processus de paix avec le PKK.
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2: Bonjour à tous. En visite pastorale à Assise pour la fête de la Transfiguration, Léon XIV a présidé ce matin la messe en l'église Sainte-Marie-des-Anges. Entouré de milliers de jeunes franciscains, Léon XIV les a encouragés dans son homélie à suivre l'exemple de Saint-François et Sainte-Claire pour, je cite, « ouvrir une nouvelle voie plus conforme au chemin de Jésus », le compte-rendu de Cécile Mérieux.
4: Qui tutto sussurra che la nostra vita può cambiare forma.
5: Ici, tout murmure que notre vie peut changer de forme, laisser jaillir la lumière, réparer le monde, assure le pape depuis la basilique Sainte-Marie-des-Anges d'Assise. Dans son homélie face à une assemblée de jeunes, il rappelle que c'est ici qu'a commencé la transfiguration de François, de Claire, puis de milliers d'autres jeunes. Ils ont accueilli l'évangile sans concession et la vie de Jésus a recommencé en eux. Dans l'évangile du jour, Dieu lui-même invite à écouter son fils et à entrer en conversation de manière active, c'est-à-dire lire les Écritures, interpréter notre époque et prendre des décisions en suivant son chemin, indique le pape. Nous sommes ici pour vaincre la résignation et la peur, poursuit-il, pour dissiper les doutes qui nous retiennent, nous aussi, comme ils retenaient les apôtres. Pour l'évêque de Rome, 800 ans plus tard, Saint François et Sainte Claire restent des références dans leur abandon de voies déjà tracées afin d'en ouvrir une nouvelle, plus conforme au chemin de Jésus. Un choix de vie révolutionnaire pour l'époque et encore aujourd'hui. Le pape a tenu à rassurer ces jeunes qui peuvent sentir un décalage entre leur chemin de foi et ce que prône la société. Il les a confortés et encouragés à se consacrer à la civilisation de l'amour, les exhortant à faire confiance à Dieu afin de retrouver, comme François et Claire, un monde de frères et de sœurs à apprécier et à servir et non à exploiter et à dominer, non pas un monde à défendre, mais à embrasser.
2: Un sujet préparé par Cécile Mérieux. Avant la messe sur la place Sainte-Marie-des-Anges au pied de la basilique, Léon XIV s'était déjà adressé directement aux jeunes venus de toute l'Europe pour participer au meeting de la jeunesse franciscaine organisé depuis plusieurs jours à Assise. Le pape s'est prêté à leurs questions, les appelant à construire la civilisation de l'amour, un compte-rendu de Jean-Charles Puzzolu.
3: Trois questions, trois jeunes sélectionnés parmi les 2000 présents à Assise et trois réponses du pape. Carolina, Giovanni et Luigi s'interrogent sur le manque de repères, la culture de l'éphémère et le regard critique qui peut encore être posé sur l'Église.
6: Mi chiamo Carolina.
7: Mi chiamo Giovanni, ho 27 anni.
8: Sono Luigi, ho 22 anni e vengo da Paternò.
3: À tous les trois, Léon XIV apporte des éléments pour alimenter leur réflexion et progresser dans la foi. Le pape insiste sur la culture de la rencontre physique, loin des écrans, celle qui renforce la proximité, celle qui permet de connaître son voisin, favorisant, comme l'avait fait le Saint d'Assise, la coexistence pacifique entre catholiques, orthodoxes et musulmans. La première invitation du pape est donc de cultiver la réconciliation, parce que c'est aller au-delà des préjugés, c'est s'affranchir de la culture du pouvoir et construire la civilisation de l'amour. À Giovanni, qui s'inquiète de la culture du provisoire, Léon XIV évoque son propre parcours et le oui définitif offert à Dieu. Un geste révolutionnaire qui a guidé et accompagné Robert Francis Prévost de son adolescence jusqu'au siège de Pierre. Ainsi, suivre le Christ est certes un chemin exigeant, mais un chemin jalonné de compagnons de route. Sur ce chemin, le long duquel Luigi a parfois du mal à voir l'Église comme une mère, le pape reconnaît que celle-ci n'a pas toujours été celle que Jésus veut. Mais cela fait souffrir, dit-il, jusqu'à devenir un obstacle à la foi. Alors, comme le Christ, explique l'évêque de Rome, il faut rassembler, unir, faire tomber les murs invisibles. Il faut exercer une force qui n'humilie pas, mais au contraire, qui élève.
2: Jean-Charles Puzolu. Et puis en marge de la visite du pape, le patriarche latin de Jérusalem était lui aussi à Assis ce jeudi. Le franciscain doit inaugurer aujourd'hui une maison de l'amitié et de l'espérance destinée à devenir un lieu d'échange et de rencontre. Lors d'une interview qu'il nous a accordée, le cardinal Pierre-Battista Pizzaballa a déploré la situation à Gaza, une situation ambiguë, ni de guerre ni de paix, qui engendre un cycle de méfiance sans fin. Nous avons besoin de nouveaux visages, a également déclaré le patriarche à propos des élections législatives à venir en Israël le 27 octobre. À la une de l'actualité internationale, la Corée du Nord a tiré au moins un projectile identifié ce jeudi en direction de la mer de l'Est, autrement appelée mer du Japon. C'est ce que rapportent les chefs d'état-major interarmés de la Corée du Sud. Un tir au lendemain d'accusations portées par Pyongyang à l'encontre du Japon voisin, qualifié d'état belliqueux. En cause, la révision de la stratégie japonaise et les récents exercices de son armée avec les États-Unis, perçus comme des menaces par la Corée du Nord. La correspondance depuis Séoul de Célio Fioretti.
6: La Corée du Nord intensifie ses critiques envers le Japon. Kim Yo-jong, sœur du dirigeant Kim Jong-un et figure haut placée du régime, a publié une déclaration dénonçant ce qu'elle appelle des capacités de frappe préventive développées par Tokyo, qu'elle juge menaçantes pour la paix régionale. Elle vise notamment les récents essais du missile de croisière américain Tomahawk par les forces maritimes japonaises, ainsi que des exercices conjoints avec les États-Unis aux Philippines. Pyongyang cible aussi la révision de la stratégie de sécurité nationale japonaise et la accuse de se transformer en état belliqueux, une rhétorique qui sert au régime pour justifier le développement de son programme nucléaire, tout en resserrant les liens avec la Chine et la Russie face à l'axe Séoul-Tokyo-Washington, des menaces qui pourraient marquer le début d'une intensification des provocations militaires du régime nord-coréen envers le Japon, comme au travers de tirs de missiles dans la mer du Japon. C'est le Fioretti, Séoul, Radio Vatican.
2: Intensification des frappes à longue portée entre la Russie et l'Ukraine. Ce jeudi, Kiev a revendiqué avoir frappé deux raffineries de pétrole russe, dont l'une située à plus de 1300 km du front, tandis que Moscou a visé la gare de Lozova dans la région de Kharkiv et un navire civil en mer Noire. En tout, au moins 6 personnes sont mortes ces dernières 24 heures. Selon les Nations Unies, l'Ukraine a enregistré en juillet dernier son plus grand nombre de morts parmi les civils depuis avril 2022. Espoir de paix, en revanche, en Turquie, bientôt 2 ans après avoir engagé un processus de paix avec le PKK, le parti des travailleurs du Kurdistan, les autorités turques veulent franchir une nouvelle étape. Une proposition de loi déposée hier, mercredi, au Parlement, vise à encadrer la fin de 4 décennies de lutte armée et le retour des anciens membres de l'organisation en Turquie. En mai 2025, le PKK avait annoncé sa dissolution et son intention de se désarmer. La loi soumise aux députés est censée accélérer ce processus à encadrer. À les explications d'Anne Andleuer.
9: Les autorités turques présentent ce texte comme le pilier législatif du processus de paix avec le PKK. Il vise à encadrer juridiquement la fin de sa lutte armée et le retour en Turquie de ses membres. La proposition de loi ne prévoit pas d'amnistie générale, mais un mécanisme d'examen au cas par cas. Cet examen pourra conduire, sous certaines conditions, à la suspension des enquêtes, des procès et des peines. La loi pourra concerner tous ceux poursuivis, jugés ou condamnés pour des activités liées au PKK, hormis les crimes les plus graves, qu'ils se trouvent en Turquie ou à l'étranger. Les cadres et la plupart des combattants du groupe sont aujourd'hui basés dans le nord de l'Irak. Ceux qui veulent bénéficier de ces dispositions devront en faire la demande dans un délai de 6 mois. Un conseil interministériel et une commission parlementaire superviseront le processus. Contrairement à ce qu'avaient réclamé les responsables du PKK, le texte ne prévoit rien pour son chef historique, Abdullah Öcalan. Emprisonné depuis 27 ans, ce dernier a néanmoins été consulté sur cette proposition de loi que les autorités turques veulent voir adopter rapidement. À Ankara, Anne Andleuer pour Radio Vatican.
2: Après le Guatemala en début de semaine, le secrétaire d'État du Saint-Siège se trouve désormais au Mexique. Le cardinal Pietro Parolin a célébré hier la messe au sanctuaire de Notre-Dame de Guadalupe au nord de Mexico. Dans son homélie, il a exprimé sa solidarité envers les nombreuses mères qui recherchent encore leurs enfants portés disparus. Des dizaines de milliers de mineurs sont portés disparus dans le pays, la plupart recrutés de force par les cartels. Et puis au Chili, le nouveau président d'extrême droite, José Antonio Kast, a annoncé hier dans un message à la Nation un ensemble de réformes législatives pour lutter contre le crime organisé. C'était l'une de ses principales promesses de campagne. Il a notamment réaffirmé son intention d'allonger la durée de rétention des migrants en situation irrégulière, fixée pour le moment à 5 jours. C'est la fin de ce journal. Très bel après-midi à toutes et à tous.

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Bonjour chers auditeurs. Aujourd'hui, à Parole et musique pour tous les goûts, je vous propose une émission un peu spéciale puisqu'elle sera consacrée à Luis Mariano à partir du livre d'Edith Allart, Luis Mariano, l'artiste l'homme, et à quelques chansons inoubliables de cette grande voix de l'opérette française. Edith Allart est une journaliste et écrivaine belge, connue principalement pour ses publications concernant Hergé, le créateur de Tintin, dont elle a d'ailleurs publié la correspondance. En 1970, elle a entrepris un ouvrage sur Luis Mariano, mais l'artiste, alors très malade, est mort quelques mois après leur première rencontre, et le livre qu'elle a publié en 1972, un livre de 145 pages, peut être perçu comme une étape préliminaire avec des entrevues et des confidences de Luis Mariano et de ses proches. Née en 1914 à Irún, au Pays basque espagnol, non loin de la frontière française, Mariano Eusebio González y García, de son vrai nom, est le fils d'un garagiste mécanicien et d'une brodeuse. Sa jeunesse est marquée par la Première Guerre mondiale et, en 1936, par la guerre civile espagnole. Et tout cela forcera sa famille à se réfugier en France, de l'autre côté de la frontière. De son milieu familial, Luis Mariano dira « J'ai été un enfant heureux, un enfant comme les autres. À l'école, j'étais un bon élève, mais je ne faisais pas grand-chose. Je n'étais enthousiaste que pour le sport et le dessin. Je barbouillais tous mes livres, mes cahiers. Et c'est une manie que j'ai gardée. Je dessine quand je suis au téléphone, par exemple, et je couvre de croquis, de caricatures, lettres et factures, et aussi les nappes de restaurants. J'étais un enfant rêveur, toujours dans la lune, et je suis resté un grand distrait. Je suis incapable de conduire une voiture parce que, justement, je suis toujours dans la lune. Je rêve tout le temps. » Durant les années 1930, Luis Mariano chante dans une chorale et devient rapidement un ténor soliste, là où il se fait entendre. Il est aussi intéressé par l'architecture et s'inscrit en 1936 à l'École des Beaux-Arts de Bordeaux, puis en 1941 au Conservatoire, avant d'aller prendre des cours de chant à Paris. Son ami, le docteur Labarraque, laryngologue, racontera après sa mort: les chanteurs professionnels ne doivent jamais oublier que Mariano, pendant 6 années consécutives, prit une leçon de chant par jour avant de solliciter une audition à l'Opéra Comique comme ténor demi-caractère. N'ayant reçu aucune réponse à la suite de cette audition, il accepta de paraître au Trocadéro, Palais de Chaillot, dans l'Opéra Comique de Donizetti, Don Pasquale. Il y fut remarquable. Les journalistes vantèrent son émission particulièrement brillante, claire, bien articulée, souriante. Ensuite, ce fut son succès retentissant dans La Belle de Cadix. Cette belle l'a entraîné dans la difficile discipline des opérettes modernes. Malgré son immense renommée, Mariano a toujours été un bon camarade. Durant les 25 années où je l'ai connu, je ne l'ai jamais entendu faire la moindre observation désagréable pour ses concurrents, ni pour ceux qui l'ont imité, qui ont repris les rôles qu'il a créés. De son immense carrière, je retiens particulièrement Le Chanteur de Mexico et son remarquable film Violettes impériales. Eh bien justement, de Violettes impériales, qui est une opérette de Francis Lopez, un célèbre compositeur d'ailleurs qui a écrit beaucoup d'œuvres que Mariano a créées, cette opérette fut filmée et présentée sur les écrans en France en 1952. Et un des airs les plus célèbres est « L'amour est un bouquet de violettes ».

Une voix impeccable, juste, puissante, des aigus, vraiment nous émerveiller, et une persuasion, une diction aussi avec ce charmant accent ensoleillé qu'il va garder toute sa vie. Mais on sent chez lui vraiment une technique très solide, et d'ailleurs les chanteurs d'opéra l'admiraient beaucoup. Il a eu par exemple une influence très importante sur Roberto Alagna, un ténor de notre époque, qui dit que lorsqu'il était enfant, il écoutait ses disques et c'est par cela qu'il a eu la vocation de chanter à l'opéra. Alors c'est quand même assez extraordinaire. Dès 1945, Mariano connaît ses premiers succès avec La Belle de Cadix de Francis Lopez et quelques films musicaux. Son ascension est remarquable, tant sur scène qu'à l'écran, et les tournées internationales commencent. À la question d'Edith Allart, vous travaillez beaucoup, pourquoi cette frénésie au travail, ce refus de repos? Il répond: parce que j'aime mon métier, j'aime chanter, je vis sur scène. Ce métier est toute ma vie. Un véritable artiste ne s'arrête jamais. J'ai toujours voulu faire ce métier, me trouver sur scène au contact du public est comme un doping. Chaque représentation est pour moi une source d'énergie, de joie, de satisfaction dont je ne saurais me passer. Et chaque jour, le public est différent. Aujourd'hui, il n'applaudira pas de la même façon qu'hier, ne réagira pas au même moment. Oui, chaque jour c'est différent. J'ai joué La Belle de Cadix pendant 5 ans. À aucun moment ce n'est devenu une routine. Depuis 1950, je n'ai manqué que 4 représentations. C'est une performance que je dois à ma santé. Et il ajoutera: ma vie, c'est apporter de la joie. Essayez de faire oublier pendant quelques heures à ceux qui viennent au théâtre leurs soucis et le train-train quotidien. On a tous des capacités. Elles sont différentes pour chacun. Les miennes sont de chanter, je les utilise au mieux, je me donne entièrement à mon métier. Si l'on considère que sa carrière démarre en flèche au lendemain de la Seconde Guerre mondiale, on peut comprendre que sa voix ensoleillée et la bonne humeur que dégage ce qu'il chante arrivent vraiment bien à propos. Je vous propose donc un extrait de La Belle de Cadix, l'opérette de Francis Lopez, créée en 1945 par Luis Mariano.

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1: La Belle de Cadix, évidemment un des grands succès de Luis Mariano, qu'il a répété vraiment très souvent. En 1956, le père de Luis Mariano meurt. À Edith Allart, le chanteur raconte « Mes deux souvenirs les plus pénibles sont d'avoir été obligé de chanter le jour de la mort de mon père et le jour de la mort de ma mère. Je me rappelle un souvenir rapporté par Mariano et qui prouve sa grande sensibilité. À la mort de son père, il dut quitter Paris pour l'enterrement qui avait lieu à Arcang et suspendre les représentations du Chevalier du Ciel. Se souciant de la troupe qui attendait son retour, il se plaignit auprès du prêtre de la lenteur des formalités administratives. Celui-ci lui répondit « Mais qui vous oblige à rester? Croyez-vous que les soldats d'Algérie viennent enterrer leurs parents ?» Jamais Mariano ne put oublier l'attitude de ce prêtre. Et une admiratrice de Mariano me dit que, après le décès de son père, lorsqu'en scène Mariano devait interpréter la chanson « Mon bonheur s'est enfui comme un rêve », qui fait partie de l'opérette « Chevalier du ciel », plus d'une fois, sa voix se brisa. Nous allons écouter cette très belle page tirée de cette opérette et qui fut créée en 1955 par Mariano. Et c'est une page qui est peut-être moins connue, mais qui révèle bien justement toute cette intériorité, toute cette sensibilité.

Mon bonheur s'est enfui comme un rêve, une page magnifique de l'opérette Chevalier du Ciel, qui fut créée en 1955 sur une musique de Henri Bourterre et de Jacques-Henri Riss. Une des grandes amies de Luis Mariano fut la chanteuse et meneuse de revue Annie Cordy, morte en 2020. Pétillante et chaleureuse, elle chanta dans des opérettes avec Luis Mariano dès 1952, notamment dans Le Chanteur de Mexico, et le retrouva en 1961 pour l'opérette Visa pour l'amour. Et elle raconte à Edith Allart ce qui suit. Il faut que je vous dise avant de démarrer cette anecdote, c'est que Mariano avait son fan club, ses admiratrices qui s'appelaient les Marianistes, et Annie Cordy avait aussi sa clique à elle qui était les Cordistes. Alors ça va expliquer un petit peu les rebondissements de cette histoire. Les années que j'ai passées avec Loulou restent les plus belles de ma carrière, affirme Annie Cordy avec conviction. Nous avons, avec Visa pour l'amour, fait ensemble 3 saisons à la Gaîté Lyrique et 1 en tournée. Ce ne sont pas les producteurs ou directeurs de théâtre qui sont venus nous chercher, ni qui ont eu l'idée de nous réunir sur scène. Loulou et moi voulions faire une opérette ensemble. C'est nous qui avons demandé que l'on monte un spectacle où nous serions réunis. Quand nous avons décidé cela, ce n'était pas sans appréhension. Nous avions des publics très différents. Les Marianistes accepteraient-elles Cordy et vice-versa, les Cordistes accepteraient-ils Mariano? Et en effet, au début, les Marianistes me regardèrent plutôt de travers. Elles considéraient que Mariano leur appartenait et avaient leur réaction des personnes qui estiment avoir des droits sur quelqu'un. Mais, et ce fut extraordinaire, très vite, elles m'ont adoptée. Elles ont trouvé en moi un franc copain. Notre entente à Loulou et à moi était si réelle et amicale qu'au lieu de prendre ombrage du couple que nous formions, elles en furent très heureuses. Et les Marianistes sont aussi devenus cordistes. Encore maintenant, il y a régulièrement des Marianistes qui viennent me voir. Parallèlement, les cordistes ont, grâce à Visa pour l'amour, découvert Mariano et sont devenus Marianistes. Et en passant d'ailleurs, j'ajouterais qu'ils ont fait la tournée de Visa pour l'amour jusqu'au Canada d'ailleurs, et donc ils ont remporté un grand succès dans cette tournée. Alors je vous propose justement leur duo, Annie Cordy, Luis Mariano, dans cette opérette Visa pour l'amour, dont la musique était de Francis Lopez.

Luis Mariano et Annie Cordy, Un visa pour l'amour. En 1970, quand Edith Allard a rencontré Luis Mariano, elle l'avait trouvé très affaibli, très mince, très maigre, maladif. En fait, il était malade depuis quelques mois, probablement une hépatite virale, et il s'est affaibli énormément. Il a continué de chanter pratiquement jusqu'à la fin, et il est mort, semble-t-il, non seulement de l'hépatite virale, mais d'une hémorragie cérébrale et d'une insuffisance coronaire. Le 14 juillet 1970, à une période où tout le monde fêtait avec des feux d'artifice. C'est quand même assez bouleversant. Luis Mariano, c'était un sourire lumineux, c'était une silhouette élancée, c'était l'élégance incarnée, c'était une voix d'or qui lui valait justement l'admiration des chanteurs d'opéra. Mariano, c'était aussi la bonne humeur, le personnage sympathique, souriant. Et Edith Allard en fait une très belle analyse. Le personnage de Mariano, mythe, il le vit sur scène chaque soir. Drapé dans ce merveilleux costume d'or et de lumière, il représente l'être parfait, le plus beau, le plus intelligent, le plus séduisant. Celui à qui tout réussit, celui devant qui chacun s'efface, celui qui finit toujours par gagner, celui à qui sont reconnus tous les mérites, celui qui est aimé, celui qui sort du lot. Par sa seule présence, il évince les autres. Tourne-t-il un film ? Il retrouve le même personnage type. S'agit-il d'un tour de chant ? C'est encore Mariano qui passe en vedette. Francis Linel, que j'ai rencontré au Châtelet après le décès de Mariano, me dit « Luis ne craignait pas d'avoir avec lui sur scène d'autres artistes de valeur ou aimés du public. Il était tellement sûr de son impact sur la foule, il savait qu'il n'avait qu'à paraître pour l'emporter. » Après les représentations, c'est le mythe que les spectateurs attendent à la sortie des artistes. Mariano monte dans sa longue voiture américaine ou dans sa Rolls-Royce, conduite par son propre chauffeur. Ses camarades du conservatoire, eux, prennent le métro. Et sa voiture se dirige vers une maison de star, la sienne. Alors avec une vie aussi étincelante, on ne peut terminer cette émission qu'avec cet air bien connu, c'est magnifique.

C'est magnifique. Eh bien, j'espère que ces quelques notes ensoleillées vont apporter de la bonne humeur dans votre soirée ou dans votre journée. Je remercie Jacqueline Sanson pour son soutien technique, toujours parfait. Chanson pour tous les goûts vous revient la semaine prochaine. Je vous dis au revoir et à bientôt.

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L'ange du Seigneur porta l'annonce à Marie, et elle conçut du Saint-Esprit. Voici la servante du Seigneur. Qu'il me soit fait selon sa parole. Et le Verbe s'est fait chair, et il a habité parmi nous. Je te salue, Marie, comblée de grâce. Le Seigneur est avec toi. Tu es bénie entre toutes les femmes, et Jésus, ton enfant, est béni. Sainte Marie, Mère de Dieu, prie pour nous pécheurs, maintenant et à l'heure de notre mort. Amen. Prie pour nous, Sainte Mère de Dieu, afin que nous soyons rendus dignes des promesses de Jésus-Christ. Que ta grâce, Seigneur notre Père, se répand dans nos cœurs. Par le message de l'ange, tu nous as fait connaître l'incarnation de ton Fils bien-aimé. Conduis-nous par sa passion et par sa croix, avec le secours de la Vierge Marie, jusqu'à la gloire de la résurrection.

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rappelle un petit peu le parcours, les étapes que nous avons franchies. D'abord, nous nous sommes posé la question de comment connaître Dieu, l'Esprit Saint, avec ce don de crainte qui nous fait sentir notre petitesse devant l'immensité de ce mystère, et que, en fait, c'est Dieu qui va lui-même se révéler, parce que l'effort de l'homme pour monter à Dieu est évidemment limité, même si nous pouvons connaître son existence par la raison naturelle. Son mystère profond demande que lui-même se penche sur nous, qu'il se révèle. C'est le sens de la révélation, c'est-à-dire c'est une initiative divine, purement gratuite, une condescendance au sens étymologique, c'est de descendre avec. Et par conséquent, dans le deuxième épisode, nous avons examiné cette réalité de l'inspiration, c'est-à-dire que Dieu parle donc dans les Écritures, le Credo nous dit « il a parlé par les prophètes ». Mais comment a-t-il parlé sinon grâce à cette inspiration où Dieu choisit des auteurs qui vont s'exprimer avec leur langue, avec leur culture, leur sensibilité, mais ils vont être traversés comme des vitraux par une unique lumière, celle du Verbe de Dieu. Cet Ancien Testament, qui est la première étape donc de cette révélation, nous dit que l'Esprit-Saint, au fond, est un souffle roi, un souffle, une puissance qui va permettre à Dieu de réaliser son projet qui est annoncé par les prophètes d'une religion qui serait spirituelle, c'est-à-dire gravée dans le cœur. « J'inscrirai ma loi au fond de vos cœurs », dit le prophète Jérémie, et aussi une religion qui sera universelle. Le prophète Joël nous dit « Je répandrai de mon esprit sur toute chair ». C'est dans la figure du Messie que va se condenser ce mystère de la Nouvelle Alliance qui est annoncé dans l'Ancien Testament. Ce Messie, l'Esprit du Seigneur, repose sur moi. Il m'a envoyé porter la bonne nouvelle aux pauvres, etc. Et puis, nous basculons dans le troisième épisode, donc dans le Nouveau Testament, nous voyons cette trame de l'Esprit-Saint qui va se dévoiler, cet Esprit-Saint qui se révèle le dernier, hein, puisque Dieu s'est révélé d'abord comme Père, ensuite comme Fils, et quand le Fils est monté aux cieux, il a fait descendre l'Esprit-Saint, qui est la dernière étape de ce dévoilement du mystère de Dieu. Mais curieusement, cette dernière étape, elle est comme première, parce que c'est dans la lumière de l'Esprit-Saint que nous comprenons le mystère trinitaire. C'est lui qui, l'Esprit-Saint, qui nous permet de dire « Abba Père », c'est lui qui nous permet de dire « Jésus est Seigneur ». Donc cet Esprit-Saint va féconder le sein de Marie, il va même saisir Jean-Baptiste dans le sein de sa mère pour qu'il soit le précurseur. Cet Esprit-Saint aussi va se manifester avec puissance au moment du baptême de Jésus. Cet Esprit donc qui repose sur lui, qui le fera agir dans sa prédication et dans les signes, cet Esprit qui le ressuscitera et cet Esprit qu'il donnera quand il montera à la droite du Père, à la fin de ce mystère pascal. Car si le Saint-Esprit descend sur nous, eh bien c'est d'abord parce que le Christ, comme dit Paul, est mort pour nos péchés et ressuscité pour notre justification, et il répand dans nos cœurs son amour par l'Esprit-Saint. Donc, mort, résurrection, Pentecôte, voilà l'achèvement du grand mystère pascal qui culmine dans ce passage donc des Actes des Apôtres, qui est la Pentecôte. La Pentecôte qui est vraiment le paradigme de l'Église. Et nous avons vu que dans les Actes des Apôtres, le Christ qui a dit curieusement avant de mourir « Je pars, mais je viens vers vous », que la venue de l'Esprit-Saint n'est pas l'avènement d'une religion de l'Esprit-Saint, mais une religion du Christ démultipliée dans son propre corps. Paul dira dans l'Épître aux Éphésiens, au chapitre 1, verset 23, que l'Église est la plénitude du Christ. Et on le voit très clairement dans les Actes des Apôtres, comment ceux-ci et les disciples reproduisent au fond les actes et les signes que le Christ est jusque dans leur mort. Étienne qui dit au moment où il est lapidé, « Père, pardonne-leur, ils ne savent pas ce qu'ils font ». Donc, l'Église, qui est, comme dit Bossuet, le Christ répandu et communiqué,
se déploie dans ce mystère et cette

diversité. C'est ce que nous allons continuer d'explorer aujourd'hui avec cette prédication de Pierre, donc, qui suite à l'effusion de l'Esprit qui a rempli toute la pièce où ils étaient, qui a rempli chacun, voilà ce Pierre qui est illuminé et qui va se servir des Écritures pour expliquer que tout avait été prévu par Dieu dans sa mort et sa résurrection pour que nous recevions l'effusion de l'Esprit. Alors il dit dans le chapitre 2, au verset 37-38, « Convertissez-vous et que chacun de vous soit baptisé au nom de Jésus-Christ pour le pardon de ses péchés. Vous recevrez alors le don du Saint-Esprit. »

Alors ceux qui avaient accueilli la parole de Pierre furent baptisés ce jour-là. Environ 3000 personnes se joignirent à eux. Alors, grande efficacité de sa prédication. Je voudrais faire un petit flashback sur comment s'est annoncée cette fécondité de la vie de Pierre. Rappelez-vous, dans Luc au chapitre 5, quand Jésus dit aux apôtres, plutôt aux disciples, les premiers disciples, qui ont passé la nuit à pêcher sans rien prendre, d'avancer en eau profonde et de jeter leurs filets, eh bien Pierre est bouleversé de voir les filets remplis, plénitude, hein, tous furent remplis, toujours ce thème de la plénitude qui est lié à l'Esprit-Saint. Et Pierre tombe à genoux devant Jésus, dit « Je suis un pauvre homme pécheur » et Jésus lui dit « Ne crains pas, désormais, ce sont des hommes que tu prendras. » Et donc cette prophétie se réalise le jour de la Pentecôte, où Pierre va jeter le filet de la prédication et 3000 hommes vont se convertir. Grand coup de filet, premier coup de filet, mais qui annonce aussi l'immense coup de filet que sera le ministère pétrinien de toute l'Église à travers les siècles, qui va aller chercher une multitude de pécheurs pour les tirer des ténèbres et les amener à la lumière du Christ. Nous avons aussi une préfiguration de la Pentecôte dans l'événement des noces de Cana. Jésus dit « Remplissez d'eau ces jarres ». Encore le thème de la plénitude qui vient. Et l'eau est changée en vin. Et le maître du repas, il dit « Mais d'habitude, on garde le bon vin pour le début du repas. Et quand les gens sont ivres, on sert le moins bon. Mais toi, tu l'as gardé pour la fin. » Et les pères de l'Église ont vu dans ce signe de Jésus, évidemment, la nouvelle alliance, l'alliance de l'Esprit-Saint. Et d'ailleurs, c'est drôle parce que le jour de la Pentecôte, quand les spectateurs de cet événement ont vu les apôtres délirer sous l'action de l'Esprit-Saint, ils se sont dit « ils sont pleins de vin doux ». Et Pierre dira « non, ils ne sont pas ivres ». D'ailleurs, Paul dira dans l'Épître aux Éphésiens « ne vous enivrez pas de vin, mais cherchez dans l'Esprit votre plénitude ». Pierre dit « convertissez-vous ». Qu'est-ce que ça veut dire? Parce que il y a un basculement ici de l'Ancien Testament au Nouveau Testament. C'est le Père Kant à la Messa dans son œuvre majeure, La vie dans la Seigneurie du Christ, qui m'a fait comprendre cela. Quand Jean-Baptiste, par exemple, appelle à la conversion, il l'appelle dans le registre de l'Ancienne Alliance. C'est-à-dire, si vous observez la loi, Dieu vous bénira. Si vous n'observez pas la loi, eh bien, vous serez châtié. Et ici, il y a une nouveauté absolue. Et j'allais dire une nouveauté inouïe, c'est-à-dire qu'on n'a jamais entendu avant. C'est-à-dire que quand Pierre invite à la conversion, c'est parce que les auditeurs ont le cœur transpercé d'entendre que le Christ, Jésus Seigneur, a été immolé pour nos péchés. Donc la conversion ne consiste pas à renoncer à des actes mauvais pour des actes bons, mais à croire que Jésus est mort pour mes péchés et qu'il est ressuscité pour ma justification. Donc, le salut n'est pas à gagner par mon observance de la loi, mais par la foi en Jésus Sauveur. Saint Paul dit dans l'Épître aux Éphésiens, chapitre 2, verset 8, « C'est par grâce que vous êtes sauvés. Cela ne vient pas de vous, c'est un don de Dieu. Cela ne vient pas de vos actes, afin que nulle chair n'aille s'enorgueillir. » Donc, il y a un bouleversement. Nous sommes déjà sauvés. C'est ça qui nous transperce le cœur. Et ensuite, Paul dit, repentez-vous de vos péchés, faites-vous baptiser pour recevoir le don du Saint-Esprit. Le but, encore une fois, c'est pas l'accomplissement de règles mosaïques, mais cette loi nouvelle qui va s'inscrire dans nos cœurs et qui va être comme la finalité de la vie chrétienne. Paul dit dans l'Épître aux Galates, puisque l'Esprit est votre vie, que l'Esprit vous fasse agir. Et Saint Séraphin de Sarov, donc un saint bien connu de l'orthodoxie, nous dira « Le vrai but de la vie chrétienne consiste en l'acquisition du Saint-Esprit de Dieu. » Puis il dit « Toutes nos dévotions, toutes nos piétés, tous les cultes ne sont que des moyens pour l'acquisition du Saint-Esprit de Dieu. » Alors, nous allons passer maintenant à une nouvelle page très riche de la révélation de l'Esprit-Saint.
avec toujours notre ami Saint Paul dans les chapitres 12 à 14 de la première lettre aux Corinthiens. Paul écrit à Corinthe, une église qui est donc en plein milieu du bassin méditerranéen. C'est une ville qui a été fondée ou refondée par les Romains. C'est un port, donc un lieu où il y a tout un mélange de cultures et où il y a une grande ébullition spirituelle. Parce que le monde ancien, le monde païen, est un monde hyper religieux avec toutes sortes de cultes de divinités. Et on est peut-être un peu trop friand d'une religion émotionnelle et spectaculaire. Donc Paul va être obligé de remettre un petit peu les choses dans l'ordre et donner aux Corinthiens des critères dans ces manifestations spirituelles. Et ces critères, je vais les énumérer rapidement, mais on va les revoir en détail. C'est d'abord la foi, c'est-à-dire que toute expression spirituelle procède de la foi en Jésus-Christ et culmine dans la foi. Aussi, l'Esprit-Saint produit de l'unité dans la diversité. C'est un esprit d'ordre également qui crée une hiérarchie, une solidarité dans le corps du Christ. Et ultimement, le signe d'une vie authentiquement chrétienne dans l'esprit, c'est la charité. Donc, commençons cette lecture du chapitre 12 et Paul nous dit au début, au verset 1 et suivant, « Frères, au sujet des dons spirituels, je ne veux pas vous laisser dans l'ignorance, vous le savez bien, quand vous étiez païens, vous étiez entraînés sans contrôle vers les idoles muettes. C'est pourquoi je vous le rappelle, si quelqu'un parle sous l'action de l'Esprit de Dieu, il ne dira jamais « Jésus est anathème ». Et personne n'est capable de dire « Jésus est Seigneur » sinon dans l'Esprit Saint. Donc, Jésus est Seigneur. Seigneur, ça veut dire qu'il est la divinité parfaite qui règne sur toute puissance, sur toute domination, sur toute légion d'anges et surtout sur ces fausses divinités, ces idoles muettes. Il est le Seigneur, et tout genou fléchira au ciel, sur terre et aux enfers, et proclamera que Jésus est Seigneur. Ensuite, il poursuit au verset 4 à 6. Les dons de la grâce sont variés, mais c'est le même Esprit. Les services sont variés, c'est le même Seigneur. Les activités sont variées, mais c'est le même Dieu qui agit en tout et en tous. Ici, on a un bel exemple d'une profession de foi implicite trinitaire. Il parle de l'Esprit, du Seigneur et de Dieu. Et ça nous montre aussi que la Trinité est au cœur du mystère de l'Église. Pourquoi? Parce que la Trinité, c'est une diversité de personnes dans l'unité d'une essence divine. Et c'est cela qui va informer le mystère de l'Église. L'Église, c'est l'unité de la foi dans une diversité de personnes, de ministères, de charismes et d'activités. Ensuite, Paul dit « À chacun est donnée la manifestation de l'Esprit en vue du bien de tous ». Ça, c'est une définition de ce qu'est un charisme, c'est-à-dire un don de l'Esprit qui n'est pas tant ordonné à ma sanctification personnelle, mais qui est au service de la croissance du corps. Il dit à celui-ci est donné par l'Esprit une parole de sagesse, un autre de connaissance, don de foi, d'opérer des miracles. Et il conclut au verset 11, mais celui qui agit en tout cela, c'est l'unique et même Esprit. Il distribue ses dons comme il le veut à chacun en particulier. Donc, c'est magnifique de voir cette unité dans la diversité. J'ai toujours cette image, mon père a été organiste d'église toute sa vie. Dans un orgue à tuyaux, il y a des milliers de tuyaux dans un orgue, mais c'est le même souffle qui les traverse. Et c'est l'organiste qui appuie sur les touches qui vont ouvrir le clapet, qui va faire passer le souffle dans un tuyau et donner sa note. Quand on est dans une assemblée de prières charismatiques, eh bien c'est un peu Dieu qui est au clavier et il va toucher telle ou telle personne, telle touche du clavier, pour que l'esprit passe et que la personne exerce ce charisme. Mais tout cela se fait dans un ordre, dans une unité et une grande diversité. Et c'est là que le chant de l'Église, si on peut dire, que l'hymne qui monte vers Dieu peut être une manifestation de sa gloire comme la beauté d'un orgue qui joue dans une église.

0: C'est dans un unique esprit, en effet, que tous, dit Paul, juifs ou païens, esclaves ou hommes libres, nous avons été baptisés pour former un seul corps. Tous nous avons été désaltérés par un unique esprit. Donc l'esprit réalise cette unité du corps. Rappelez-vous, il n'y a plus ni juif, ni païen, ni esclave, ni homme libre. L'Esprit Saint forme un corps qui va être un lieu d'abord de solidarité. Si un membre est en souffrance, dit Paul, tous les membres souffrent avec lui. Et il dira aussi, parmi ceux que Dieu a placés dans l'Église, donc dans son corps, il y a premièrement des apôtres, deuxièmement des prophètes, troisièmement ceux qui ont charge d'enseigner, ensuite il y a les miracles, les dons de guérison, etc. Donc Paul montre donc qu'il y a unité du corps, qu'on soit juif ou païen, ça n'a plus vraiment d'importance en Jésus-Christ. Dans un seul esprit, nous avons accès auprès du Père. Il y a une solidarité qui vient de la charité, mais aussi un ordre. Premièrement, les apôtres. Ensuite, les prophètes. Et cet ordre, cette hiérarchie, bien, elle existe à travers les siècles et elle est un don de l'Esprit. Souvent, on parle, par exemple, de, on entend ce titre de conférence, charisme et institution. Moi, j'aime pas du tout cette problématique parce que l'institution est charismatique. Paul dit dans l'Épître aux Éphésiens, les dons que Dieu a fait aux hommes, ce sont d'abord les apôtres. Donc, la hiérarchie est un don de l'Esprit. Et les charismes. Et le Concile Vatican II dira dans Lumen Gentium que l'Église est hiérarchique et charismatique. Donc, elle a un côté vertical, un ordre, mais aussi un côté horizontal, je dirais, comme la démocratie du Saint-Esprit qui choisit, agit selon ce qu'il entend et qui touche, les tuyaux, pour que l'Esprit soit manifesté pour le bien de tous. Et Paul continue donc au chapitre 13 et il va donner donc ce signe, on dirait ultime, de l'authenticité d'une vie spirituelle, peu importe ses manifestations, qu'elles soient sobres ou éclatantes, elles doivent culminer, elles doivent trouver justement l'achèvement, la plénitude dans la charité. Parce que j'aurais beau parler toutes les langues des hommes, dit-il au chapitre 13, j'aurais beau être prophète, avoir toute la science, j'aurais beau distribuer toute ma fortune aux affamés, s'il me manque l'amour, cela ne sert de rien. Et en cela, Paul aussi rejoint ce que nous avons entendu dans Saint Jean, qui nous dit que, eh bien, si nous aimons nos frères, bien Dieu demeure en nous et son amour atteint en nous sa perfection. Donc, nous continuons dans ce concret de l'Esprit Saint, ce qui croit, ce qui a une croissance d'ensemble. Il dit au chapitre 14, « Efforcez-vous d'atteindre la charité, mais recherchez avec ardeur les dons spirituels, surtout celui de prophétie. Car celui qui prophétise parle pour les hommes. Il est constructif, il réconforte, il encourage. » Donc ici, Paul nous donne une définition, d'une certaine manière, de ce qu'est le ministère prophétique. Un ministère qui était justement institution dans l'Église antique. C'est quelque chose qui s'est perdu malheureusement à travers les siècles, à mon avis, qu'il faudrait réinstituer. Le ministère prophétique, peut-être que à certaines époques il y a eu des délires prophétiques qui ont fait peut-être que l'Église est devenue méfiante envers ce type de ministère. Mais le prophète est celui qui construit, qui réconforte, qui encourage, alors que le docteur est celui qui a le souci de transmettre la tradition et le pasteur de guider tout cela dans l'unité. Mais ce prophétisme est essentiel pour la vie de l'Église et d'ailleurs le Concile nous a rappelé que tous les baptisés sont prêtres, rois et prophètes. Donc nous avons aussi cette mission d'être constructifs, de réconforter et d'encourager. Et Paul dit « Celui qui parle en langue ne se construit que lui-même, tandis que celui qui prophétise construit l'assemblée de l'Église, construit l'Église ». Quand donc l'Église tout entière est rassemblée, si tous parlent en langue et qu'il arrive des gens qui ne sont pas initiés, ils se diront « qu'est-ce que c'est que ce délire ?» Mais si au contraire tous prophétisent et qu'il arrive un non-croyant, il se sent mis en question par tous comme soumis à un examen par tous. Il dira « Vraiment, Dieu est parmi vous ». Moi, j'ai connu un jeune homme comme ça qui était dans le New Age, dans le Nouvel Âge, plongé dans cette fausse spiritualité, qui est allé dans une assemblée de prière, et quelqu'un a eu une prophétie pour lui, qui a dit exactement ce qu'il était en train de vivre, et qu'il était sur une voie d'égarement. Et il a été bouleversé, et il a reçu le Saint-Esprit ce soir-là. Il s'est dit, vraiment, Dieu est parmi nous. Et Paul conclut en disant, les inspirations des prophètes sont sous le contrôle des prophètes. Donc, c'est-à-dire que la prophétie entre aussi dans l'organisation hiérarchique de l'Église. Et c'est peut-être ça aussi qui est un enjeu pour l'Église avec le renouveau charismatique, d'intégrer d'une manière bien discernée et hiérarchique le don de prophétie, que des gens ne viennent pas dire, ben, Dieu m'a dit de faire ça, Dieu m'a dit ça, oui, d'accord, mais il faut que ce soit validé, que ce soit authentifié, que ce soit discerné. Et alors, ça devient une richesse pour l'Église et ça construit le corps du Christ. Comme à chacun des épisodes, donc, nous allons examiner un don du Saint-Esprit, et ces dons qui sont donnés dans notre croissance spirituelle pour nous rendre plus dociles à l'action de l'Esprit-Saint dans nos vies. C'est un don qui est essentiel pour suivre le Christ. Paul nous dit dans la première lettre aux Corinthiens au chapitre 10, « Ainsi donc, celui qui se croit solide, qu'il fasse attention à ne pas tomber. L'épreuve qui vous a atteint n'a pas dépassé la mesure humaine. Dieu est fidèle, il ne permettra pas que vous soyez éprouvés au-delà de vos forces, mais avec l'épreuve, il donnera le moyen d'en sortir et la force de la supporter. » Nous trouvons donc ici une promesse solennelle. Dieu ne permettra pas que vous soyez éprouvés au-delà de vos forces, mais avec l'épreuve, il donne le moyen d'en sortir et la force de la supporter. Donc le don de force vient au fond se conjuguer avec la vertu de force, qui est une des vertus cardinales, pour affronter les antagonismes de notre vie. Un antagonisme, étymologiquement, ça veut dire un combat contre. Un gonisme, c'est comme agonie, combat. Et donc, nous avons dans la vie chrétienne toutes sortes de combats à mener. Paul en parle abondamment dans ses lettres, notamment première lettre aux Corinthiens, chapitre 15. « Chaque jour, j'affronte la mort, dit-il, et cela, frère, est votre fierté que je partage dans le Christ Jésus, notre Seigneur. S'il n'y a vécu que de l'humain dans mon combat contre les bêtes à Éphèse, à quoi cela m'aurait-il servi ?» Donc, est-ce qu'il n'y a que de l'humain dans son combat ? Non, c'est un combat spirituel et le don de force intervient. Paul, qui a cultiver cette vertu de force, mais qui a aussi senti sa limite. Dans la deuxième lettre aux Corinthiens, au chapitre 4, verset 7, il dit « Mais ce trésor, donc l'Évangile, nous le portons comme dans des vases d'argile. Ainsi, on voit bien que cette puissance extraordinaire appartient à Dieu et ne vient pas de nous. En toutes circonstances, nous sommes dans la détresse, mais sans être angoissés. Nous sommes déconcertés, mais non désemparés, pourchassés, mais non abandonnés, terrassés, mais non anéantis. Toujours nous portons dans notre corps la mort de Jésus, afin que la vie de Jésus, elle aussi, soit manifestée dans notre corps. Ainsi la mort fait son œuvre en nous et la vie en vous. » Donc, ce don de force va configurer le disciple au mystère pascal du Christ, qui est, comme dit Paul, mort en raison de sa faiblesse, mais ressuscité par la puissance de Dieu. Et ensuite, nous arrivons à un des passages les plus beaux, je trouve, du Nouveau Testament qui nous fait entrer dans ce mystère de force et de faiblesse. Vous le connaissez tous. Paul dit donc dans la deuxième lettre aux Corinthiens, chapitre 12, « Et pour que l'excellence même de ces révélations ne m'enorgueillisse pas, il m'a été mise une écharde en la chair, un ange de Satan chargé de me souffleter pour que je ne m'enorgueillisse pas. À ce sujet, par trois fois, j'ai prié le Seigneur pour qu'il s'éloigne de moi. Mais il m'a déclaré, « Ma grâce te suffit, car la puissance se déploie dans la faiblesse. » C'est donc de grand cœur que je me glorifierai surtout de mes faiblesses, afin que repose sur moi la puissance du Christ. C'est pourquoi je me complais dans les faiblesses, dans les outrages, dans les détresses, dans les persécutions et les angoisses endurées pour le Christ, car lorsque je suis faible, c'est alors que je suis fort.
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